0: Porosité entre les deux groupes, façon de reconnaître implicitement que désormais, ce groupe RN est devenu une force d'attraction pour d'autres élus Les Républicains, forcément tentés de changer de groupe en cas d'élection de Marine Le Pen. Cette soirée donne en tout cas également le sourire à l'autre extrémité de l'échiquier politique, puisque Jean-Luc Mélenchon se félicite d'avoir fait entrer un insoumis au Sénat, Gabriel Amar, un de ses très proches, puisqu'il s'agit de son gendre.
1: Raphaël Delvolvé. Et lui se trouve en ce moment à Lourdes et s'envolera ce lundi pour Metz. Au troisième jour de sa visite en France, ce dimanche, le pape Léon XIV a rencontré à huis clos à Lourdes 7 victimes de violences sexuelles dans l'église. Il a reconnu le caractère systémique de ces violences. À la une également, au Royaume-Uni, 5 hommes ont été arrêtés ce dimanche, soupçonnés de préparer un acte terroriste, un incident majeur selon les autorités survenu aux abords de la base aérienne de Fairford dans le Gloucestershire. La police continue de mener son enquête, hormis des images montrant les équipes de déminage autour de 3 véhicules. Rien ne permet pour le moment d'établir précisément ce qui a déclenché l'évacuation aux alentours de cette base utilisée par les États-Unis. Mi-septembre, le journal britannique The Independent avait assuré que les sites militaires britanniques avaient subi jusqu'à 300 attaques de drones sur un an. Une piste à explorer avec prudence, explique Xavier Tiltemant, consultant aéronautique et défense.
2: Aujourd'hui, il faut être prudent sur la réalité de cette menace. Est-ce qu'on était sur une voiture piégée? Est-ce qu'il y a des personnes qui ont réussi à s'infiltrer dans la base? Est-ce qu'ils étaient simplement à l'extérieur? Est-ce qu'ils ont fait décoller des drones pour survoler des installations critiques, survoler des radars, survoler des avions? Pour l'instant, on n'a pas encore suffisamment d'informations. Mais il y a une certitude, c'est ce que la Russie a subi quand les Ukrainiens ont fait l'opération Spiderweb, dans lequel il y a des dizaines de bombardiers stratégiques qui ont été détruits parce que des petits drones ont décollé de quelques kilomètres à côté. Toutes les bases européennes, américaines du Moyen-Orient ont toutes la même fragilité. Nous sommes incapables de nous défendre face à des petits drones, et on l'a vu à de nombreuses reprises en France comme en toute l'Europe et la Grande-Bretagne également. Donc aujourd'hui, c'est surtout le modalité d'emploi. Est-ce qu'il y avait des explosifs? Est-ce que c'était des drones, comme les Russes ont réussi à le faire par exemple sur l'aéroport militaire en Allemagne, dans lequel heureusement l'explosif n'a pas fonctionné? Mais aujourd'hui, il faut en avoir un petit peu plus d'informations avant de pouvoir dire quelles sont les mesures correctrices qui devront être appliquées.
1: Xavier Tiltemant au micro de Mélissa Barra. Et Donald Trump a indiqué à la presse lors d'un tournoi de golf que les suspects voulaient, je cite, causer de gros dégâts. Le président américain a ajouté que ces hommes étaient dans le viseur des États-Unis depuis longtemps. RFI, il est bientôt 2h05 à Johannesburg, nuit de violence en Afrique du Sud. Nous ne pouvons pas être un pays où des gens prennent des armes et tirent sur des gens au hasard. Voilà ce qu'a déclaré le président d'Afrique du Sud, Cyril Ramaphosa, après que 2 fusillades aient éclaté dans la nuit de samedi à dimanche, une à Johannesburg et une au Cap. Au total, 27 personnes sont mortes. L'Afrique du Sud, pays gangrené par la criminalité, le pays enregistre en moyenne 60 meurtres par jour. Et puis, je vous le disais dans les titres, en Mauritanie, depuis 72 heures, Nouakchott vit au ralenti. Depuis jeudi, de fortes pluies se sont abattues sur la capitale mauritanienne, paralysant les déplacements dans plusieurs quartiers. De nombreux habitants peinent à rejoindre leur lieu de travail. Malgré les investissements annoncés dans l'assainissement, ces intempéries soulignent l'épineux problème du drainage des eaux pluviales à Nouakchott. Reportage RFI dans les rues de la capitale, Moussa Oumar Barry.
3: Au carrefour Nektek, un quartier périphérique de Nouakchott, trouvé en taxi, relève du parcours du combattant. Route inondée, chaussée dégradée, les chauffeurs préfèrent ne pas prendre de risques. Ahmed Salem est un chauffeur de taxi.
4: Avec ces inondations, personne n'ose faire rouler sa voiture, sinon c'est la panne assurée. Il y a de l'eau partout, aucun raccourci possible. Même nous qui avons des voitures, on galère. Alors imaginez ceux qui n'en ont pas.
3: Conséquence, se déplacer est devenu un calvaire. Kumbasou, vendeuse de légumes, a dû marcher plus de 6 km ce matin pour rentrer chez elle.
5: On est dans l'eau. Aucun camion citerne n'est venu nous aider. On a du mal à se déplacer. Ce matin, je suis partie acheter des légumes pour les revendre. J'ai dû tout faire à pied. On demande juste que les camions citernes viennent aussi chez nous, pas seulement dans les beaux quartiers.
3: Dans des quartiers comme Sebqa, Elmina, Cité-Plage ou encore Nektek, l'eau stagne toujours. Abdoulaye Ba, la cinquantaine, les pieds dans l'eau, interpelle l'État.
6: On vit des moments difficiles, on ne peut même plus aller travailler, les moustiques sont énormes. On demande qu'on mette enfin des canalisations pour que l'eau puisse s'évacuer quand il pleut.
3: Dans certaines zones comme au centre-ville, au marché capital ou au carrefour BMD, les autorités ont mobilisé des équipes de pompage afin d'évacuer les eaux. Moussa Omar Barry Nouakchott, RFI.
1: Des pluies diluviennes en Mauritanie, mais également en Inde, au Népal et en Thaïlande, où les précipitations sont beaucoup plus fortes que la moyenne saisonnière. En ce moment, c'est la mousson. Et ce dimanche, les autorités recensent 56 morts dans le nord-est de l'Inde et 12 au Népal voisin. En Thaïlande, pas encore de bilan humain, mais les pluies ont submergé Bangkok. Les autorités de la capitale ont déclaré ce week-end l'état de catastrophe naturelle pour l'ensemble de la ville. Et puis, retour en France. À présent, ils veulent interpeller le gouvernement sur leur situation. Les sapeurs-pompiers en grève depuis le 8 septembre ont installé ce dimanche un campement au pied de la Tour Eiffel. Objectif, une visibilité maximale pour alerter sur le manque de moyens après un été caniculaire qui a vu la multiplication des incendies. À commencer par le manque de financement. Nicolas Lomé est adjudant au centre d'incendie et de secours du Rhône et délégué du syndicat Sud.
7: Cet été était violent, on a encore perdu des collègues et ça c'est toujours très très très compliqué. Et ce qui fait c'est qu'à chaque fois on dit bravo, merci, on vous reçoit, on vous met des médailles, vous êtes champion du monde. Et à chaque fois c'est pareil. On a été reçu par le ministre de l'Intérieur il n'y a pas très longtemps. Lui nous dit, bah non, en fait le financement c'est pas mon truc. Les départements qui sont nos financeurs, ils disent, ouais oui, mais on n'a plus de sous donc il faut demander à l'État. L'État nous dit c'est au département et tous les deux ils se renvoient sur le SAMU parce qu'on fait 80% d'intervention au secourisme. Donc tout le monde et personne ne veut payer. Donc le vrai problème c'est qu'il y a un gros souci en termes de financement des sapeurs-pompiers. Donc eh ben, on se met autour de la table et on départ, qu'est-ce qu'il faut? Est-ce qu'il ne faut pas augmenter les impôts à droite? Où c'est qu'on peut chercher? Mais en tout cas, il faut récupérer des sous. Et après, plus personne ne pourra se cacher en disant il n'y en a pas. On récupère des sous, on se met d'accord et après on avance.
1: Des propos recueillis par François Ballarin et l'intersyndicale des pompiers va camper au pied de la Tour Eiffel à Paris jusqu'à mardi, jour de grande mobilisation de tout le service public à laquelle ils participeront. Et puis du football pour terminer cette édition et le championnat de la Ligue des Nations. Un stade quasiment vide ce dimanche. Ce dimanche a eu lieu en Hongrie la rencontre entre l'équipe de football d'Irlande et d'Israël. L'Irlande qui a battu 3-0 l'équipe adverse. Dans le contexte du conflit dans la bande de Gaza, ce match a beaucoup fait parler de lui. Il y a eu plusieurs jours d'intenses débats autour d'un possible boycott de joueurs irlandais. Le gardien irlandais Gavin Bazunu a lui décidé de ne pas participer aux deux rencontres prévues avec Israël, invoquant son opposition à la guerre à Gaza. RFI, il est bientôt 2h10 à Paris, minuit 10 en temps universel et c'est la fin de ce journal.
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10: 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Derrière l'intelligence artificielle qui s'immisce dans nos vies, il y a des enjeux économiques, politiques, sociaux, civilisationnels même, si l'on veut utiliser des grands mots. Si vous lisez, écoutez et regardez des médias, vous n'avez pas pu échapper ces derniers temps à de nombreux débats prédisant un emballement technologique allant parfois jusqu'à la fin de l'humanité. Mais buvons de l'eau, car entre les récits promettant le salut et l'apocalypse, il y a de la place. Il y a un technopium à décortiquer pour comprendre les logiques de domination économique et de pillage des données orchestrées par une oligarchie réactionnaire. Aussi, avec mon invité de cette semaine, je vous propose dans cette émission de poser les bases d'une réflexion sur la nécessité de mener une véritable bataille culturelle pour nous réapproprier notre futur qui sera assurément technologique. Salut, c'est Steven Jambot. Merci d'écouter l'atelier des médias de RFI qui dure 20 minutes à la radio et souvent le double si vous optez pour l'écoute en podcast. À mes côtés, Christophe Payette. Salut Christophe.
11: Salut Steven.
10: Bienvenue sur RFI.
11: Merci.
10: On se connaît depuis plusieurs années et on va donc se tutoyer. Tu es journaliste, auteur, producteur, éditeur, conseiller éditorial pour la chaîne franco-allemande Arte. Tu as co-créé l'émission Fantasia. Tu es aussi le fondateur du studio de podcast Sonic. Et le 18 septembre 2026, tu as publié

0: De 15 jours de folie médiatique autour de ce qu'on a appelé dans les médias l'e-apocalypse, c'est-à-dire cette crainte d'un risque existentiel pour l'humanité face à une intelligence artificielle dont on perdrait le contrôle. Cette idée-là, en fait, elle est portée par des gens qu'on appelle de temps en temps les Doomers. Et les Doomers, ce sont ces apôtres de l'apocalypse. Ces apôtres de l'apocalypse, ce sont des gens qui sont issus de l'industrie de l'IA, généralement, soit qui sont des chercheurs, des ingénieurs, voire même les fondateurs de ces sociétés, OpenAI, Anthropic. Et on a beaucoup dit que, évidemment, ils ont un intérêt à tenir ce discours apocalyptique, un intérêt capitalistique, c'est-à-dire que ça fait grossir, paradoxalement, ça fait grossir la valorisation de leur société, parce que ça fait grossir la bulle sur l'idée qu'ils sont vraiment en train de créer des outils qui sont parfaitement révolutionnaires. Par ailleurs, je pense que au-delà de ce marketing de la peur et de cet intérêt qu'ils peuvent avoir, je pense qu'ils y croient vraiment et qu'il y a effectivement une dimension religieuse dans leur rapport à l'IA. Il y a une dimension religieuse parce qu'en fait, sont des gens, tous ces techniciens de la Silicon Valley, qui ont grandi dans un rapport à l'IA, mais à la technologie en général, qui relève autant de la croyance que du savoir, et qui relève de quelque chose de presque millénariste dans leur rapport à la technologie, où finalement, ils sont toujours un peu tiraillés entre la fascination et la crainte, et qui sont pour moi la même chose en réalité. La fascination, la peur, c'est les deux revers d'une même médaille. C'est la tension qui se tisse finalement entre deux pôles, mais face à une même chose qui est non pas une technique que l'on regarde pour ce qu'elle est, à savoir pour un outil, mais pour quelque chose qu'on le déifie. Et qu'on regarde comme ça vraiment comme quelque chose qui nous dépasse nous en tant qu'humains, tellement c'est puissant et qui prend du coup une charge vraiment de l'ordre du religieux.
1: Et tout ça se retrouve dans les médias. Et j'ai l'impression que ça te révolte, que nombre de journalistes tombent dans le panneau de ces récits que nous dictent actuellement les entreprises de l'IA.
0: Oui, c'est ça. C'est-à-dire qu'en fait, ce récit mystique, quasi religieux, que ce soit de la fascination et le technosolutionnisme qui nous dit que ça va résoudre tous nos problèmes, ou le discours apocalyptique qui nous dit que ça va nous tuer et exterminer l'humanité, finalement, dans un sens comme dans l'autre, ça nous condamne totalement à l'impuissance. C'est-à-dire que qu'on soit fasciné et qu'on pense que ça va être un objet magique, quasi divin, qui va nous apporter la rédemption, ou qu'on ait totalement peur et qu'on soit paralysé par la peur parce que ça nous promet l'apocalypse, dans un sens comme dans l'autre, ça nous condamne finalement à l'impuissance, ça nous condamne à ne pouvoir que un peu bêtement écouter ce que nous prédisent ces prophètes, ce qu'ils nous promettent, et ça nous met totalement dans une situation à la fois de sidération et en même temps d'impuissance, parce que forcément face à l'apocalypse, que faire si ce n'est écouter les paroles de ces prophètes qui eux-mêmes vont nous apporter les solutions à cet apocalypse et qui eux-mêmes vont nous vendre les solutions et la régulation qui va nous permettre d'éviter l'apocalypse. Et finalement, avec ce discours-là, il reste les seuls maîtres à bord.
1: Christophe Payet, ce que tu rappelles dans ton livre, c'est que les IA ont des biais en raison même de la façon dont elles ont été conçues, mmh, où et par qui elles ont été fabriquées. Ce sont majoritairement des Occidentaux qui ont conçu les modèles les plus répandus. Dans ton livre, tu parles d'une start-up africaine nommée Lelapa AI, qui a été créée par la chercheuse sud-africaine Pelonomi Moiloa, qui, elle, eh bien, développe des mini-IA adaptées et qui existent dans plusieurs langues africaines.
0: Tout à fait. Ça, c'est vraiment pour moi le contre-exemple parfait qui vient en réalité décoloniser l'IA, parce qu'encore une fois, cette IA dominante, cette IA hégémonique qui est produite par ces ingénieurs de la Silicon Valley ne font que reproduire des logiques coloniales et un impérialisme culturel, comme je le disais, qui se déploie à l'échelle de la planète. Elle, qu'est-ce qu'elle fait? Elle a développé notamment un petit modèle de langage qui s'appelle IncubaLM. Ce modèle de langage, il est tout petit, ça veut dire qu'il a assez peu de paramètres, de puissance de calcul. Mais en réalité, il est beaucoup plus puissant et beaucoup plus efficace et pertinent en Afrique du Sud que ne le seraient les très gros modèles américains, ChatGPT, Claude, etc. Pourquoi? Parce que, comme je disais, ces modèles, ils sont principalement entraînés sur des données anglophones. Ils sont totalement aveugles à

0: la diversité linguistique, mais aussi aux spécificités culturelles. Du coup, tout aussi puissants qu'ils soient, ils deviennent totalement impotents et impuissants dans des contextes culturels qui ne sont pas les leurs. Ils ne servent à rien, parce qu'en fait, ils ne comprennent pas. Ils ne comprennent rien. Et du coup, ils ne peuvent dire que des conneries. Un Cuba LM, effectivement, c'est un modèle qui a été entraîné sur un certain nombre de langues.
1: Alors, cinq langues précisément.
0: Cinq langues précises.
1: Alors,
0: le Xhosa, le Yoruba.
1: Le Zulu, voilà. L'Haoussa et le Kiswahili.
0: Voilà, exactement. Donc, qui sont des langues qui sont particulièrement pratiquées en Afrique australe. Et en Afrique du Sud, en l'occurrence, d'où vient cette chercheuse.
1: Mais pas que. Hein, le Yoruba, voilà. C'est aussi du côté du Bénin, etc.
0: Mais du coup, tu te retrouves avec un modèle, déjà, qui a été entraîné spécifiquement avec des langues qui sont pertinentes localement et qui permettent, du coup, de déployer des applications, pour le coup, extrêmement utiles localement, et notamment des applications d'accès aux services publics dans ces différentes langues, des applications de santé dans ces différentes langues. Et donc là, on voit bien qu'il y a un usage qui, pour le coup, est bénéfique, qui part de besoins locaux concrets, qui s'appuie sur une réappropriation locale de ces outils, une adaptation locale, une adaptation linguistique, et qui permet d'avoir un outil qui, s'il est petit, n'en est pas moins utile. Ces petits modèles dont on parlait comme Incuba LM, en réalité, non seulement ils ont cette vertu de pouvoir être appropriés localement, facilement, y compris de pouvoir être téléchargés sur un ordinateur personnel, comme un logiciel en réalité. Et donc déjà, ce qui est intéressant, c'est aussi l'accessibilité à ces modèles dans des régions du monde qui ont une faible couverture Internet, par exemple, parce que bah voilà,
1: on n'a pas besoin d'être connecté au serveur voilà, en permanence.
0: Exactement. Mais en plus, eh ben effectivement, ils sont frugaux, c'est-à-dire qu'ils consomment jusqu'à 100% de moins de consommation énergétique. Pourquoi ? Parce que déjà, comme ils sont plus petits, ils ont besoin de moins de puissance de calcul. Mais en plus, comme ils peuvent être téléchargés en local sur un ordinateur, voire pour certains modèles sur un smartphone entrée de gamme, eh ben ça veut dire qu'ils vont consommer l'énergie de votre ordinateur ou de votre smartphone. Et un point, c'est tout.
1: Christophe Payette, ton livre « Guérilla, mener la bataille culturelle de l'intelligence artificielle » s'intéresse à cette notion de guérilla. Je vais te citer. « Il est vital de ne pas laisser notre futur et nos imaginaires technologiques aux mains des technofascistes. Malgré tout, le rapport de force politique est largement défavorable. Dans la bataille qui s'engage, la méthode de combat se doit d'être efficace et adaptée à l'asymétrie de la situation. Nous faisons face à des acteurs privés plus puissants que des États. Ni le rejet naïf, qui est un abandon, ni l'accélération, qui est une illusion, ne semblent des options viables. Reste une alternative. » Ne pas déserter le champ de bataille, sans prétendre le conquérir frontalement. Agir dans les interstices, mener une guérilla. Et Christophe, dans la page suivante, tu mentionnes les idées d'un militant communiste brésilien nommé Carlos Marighella, qui en 1969 publiait un manuel du guérillero urbain. Comment est-ce que t'es tombé sur ce manuel?
0: Ce livre, écoute, figure-toi que je l'avais dans ma bibliothèque.
1: Ah oui.
0: Ce livre, ben c'est un livre qui a beaucoup circulé, qui a été réédité plein de fois. Carlos Marighella, c'est effectivement un grand révolutionnaire brésilien des années 60. Et c'est des choses auxquelles je me suis intéressé à un moment donné dans ma vie, cette question des mouvements politiques et sociaux, notamment latino-américains.
1: Et le lien a été naturel pour toi de raccrocher ça à l'IA?
0: En fait, ça a été un déclic. J'étais déjà en train d'écrire mon livre, et à ce moment-là, je n'avais pas encore le concept de guérilla, mais j'étais en train d'écrire mon livre sur cette idée de mener une bataille culturelle, et de cette bataille politique et culturelle face à des puissances qui, effectivement, aujourd'hui, sont les hommes les plus puissants du monde. Et, à un moment donné, j'ai eu d'abord le déclic via le jeu de mots guérilla. Je me suis dit, c'est la guerre de l'IA. Je me suis dit, guérilla, c'est la guerre de l'IA, c'est la guérilla. Et là, je me suis dit, mais attends, la guérilla, c'est le mode de combat des combattants latino-américains qui ont conceptualisé ça, et y compris Ernesto Che Guevara a conceptualisé l'idée de guérilla comme le mode de combat des guerres asymétriques. Là, tout de suite, j'ai couru dans ma bibliothèque. Je me suis dit, mais attends, j'ai le manuel du guérillo urbain de Marighella. J'ai commencé à feuilleter, et là, ça a été vraiment un vrai déclic. Je me suis dit, mais c'est ça, en fait, c'est ça. C'est, on est typiquement dans un cas de guerre asymétrique. Nous sommes désemparés, désarmés, face aux puissances politiques et économiques les plus puissantes du monde. Et Marighella, dans sa guérilla, alors lui il parle de guérilla armée, évidemment on est face à des gens qui se révoltent face à une dictature, hein, la dictature au Brésil à l'époque, et donc il dit il faut reprendre à l'ennemi ses armes pour les retourner contre lui. Puisque nous n'avons pas d'armes, il faut lui prendre pour les retourner contre lui. Je me suis dit, mais en fait, c'est exactement la même chose. Alors, moi, j'ai fait une analogie symbolique, hein. J'appelle pas à prendre les armes, absolument pas. Et ni à la violence, certainement pas. Mais, d'un point de vue symbolique, il y a aujourd'hui des armes qui sont l'intelligence artificielle, qui sont déployées de par le monde, qui nous sont imposées. Emparons-nous de ces outils pour les retourner contre les concepteurs et faire en sorte que ce ne soit plus des outils d'exploitation, de surveillance, mais des outils qui nous émancipent.
1: On parle beaucoup de transparence par les temps qui courent, de l'importance de la transparence. Et toi, Christophe Payet, dans la conclusion de ton livre, Guérilla, tu révèles avoir utilisé Claude, l'intelligence artificielle d'Anthropique, dans le travail de recherche et d'accompagnement durant l'écriture de ce livre, tout en précisant « Je reste vigilant à ne pas lui déléguer de tâches d'écriture car j'y vois le plus grand risque de prolétarisation cognitive ». Explique-nous comment tu as travaillé avec Claude.
0: Ouais. Je pense que c'est extrêmement important d'être transparent sur les usages de l'IA parce qu'il y a beaucoup aujourd'hui de ce qu'on appelle le shadow IA, c'est-à-dire de gens qui utilisent l'IA et qui en ont honte et qui le cachent. Et donc, en fait, il y a une espèce d'usage massif invisible, notamment dans les entreprises, hein. C'est quelque chose d'extrêmement fort. Et je pense que il faut pas avoir honte d'utiliser l'IA, il faut se demander comment on l'utilise. Est-ce qu'on l'utilise à bon escient? Est-ce qu'on l'utilise avec un regard critique sur ce qu'elle peut produire, les biais qu'elle peut produire? Est-ce qu'on l'utilise en se demandant pourquoi on l'utilise et est-ce qu'on en a besoin? Et donc, moi, je fais effectivement cet exercice de transparence, c'est que moi, dans mon travail, j'utilise l'intelligence artificielle, non pas pour écrire à ma place, parce que à partir du moment où mon travail, c'est d'écrire, c'est-à-dire d'exprimer des idées, de les mettre en mots, si je délègue ça, si je délègue ce qui relève de mon propre artisanat principal, c'est ça la question, c'est moi, quel est mon artisanat, c'est d'écrire. Si je lui délègue l'écriture à ma place, je vais effectivement me prolétariser, c'est-à-dire que je vais perdre en compétences, je vais perdre en savoir-faire, en savoir-penser. Et ça, c'est le plus grand risque. En revanche, je l'utilise comme un interlocuteur artificiel, mais un interlocuteur quand même, dans mon travail de recherche, dans mon travail même de conceptualisation, c'est-à-dire que moi...
1: Tu lui confrontes les idées qui te viennent.
0: Exactement. J'ai des idées qui me viennent, alors qui sortent pas de nulle part, qui sortent de mon travail d'enquête, de journaliste, d'entretien, de toutes les œuvres que j'ai pu observer, de tout ce que j'ai pu lire, des livres que j'ai lus, des entretiens que j'ai faits.
1: Mais il te challenge, tu lui mets en confrontation avec tes propres...
0: En fait, ce que je vais faire, c'est que au moment de l'écriture, avant de poser mes idées, je vais rentrer dans un dialogue avec l'IA, et je vais lui dire par exemple, j'aimerais que sur cette idée-là, tu me fournisses 5 sources concordantes, c'est-à-dire des sources qui vont dans mon sens, et 5 sources adverses, c'est-à-dire des gens qui disent l'inverse de ce que je dis. Et il va me les sortir, parce que ça, il a une capacité pour le coup, que moi ça aurait été compliqué, juste sur Google, d'aller trouver 5, sachant que je lui demande...
1: C'est un travail de documentation.
0: Voilà, je lui demande des sources académiques, universitaires, etc. Il va me les donner, je lui demande toujours les liens cliquables, parce qu'il est toujours essentiel d'aller vérifier les sources sur ce que dit une IA et de ne pas prendre pour argent comptant. Mais tout d'un coup, j'ai une espèce de débat qui se crée et avec laquelle je peux rentrer en dialogue, en fait. C'est de la documentation avec laquelle je peux rentrer en dialogue et en challenge, et ça me challenge. Et parfois, ça m'ouvre des perspectives. Parfois, ça me montre mes limites. Et du coup, moi, je considère que faire ce travail-là, eh ben, ça augmente mon agentivité, c'est-à-dire ma capacité d'agir plutôt que de la réduire. Si je lui disais, écris-moi un chapitre sur l'intelligence artificielle. Ça, c'est vraiment ce qu'il ne peut pas faire. Ça, c'est ce qui prolétarise. Ça, c'est ce qui fait perdre ses capacités. Si je l'utilise comme un nouvel outil de documentation, de challenge discursif, parce que c'est ça qui est intéressant, c'est que en fait, c'est pas juste un outil inerte, c'est un outil avec lequel je peux rentrer en dialogue. Et moi, ma façon de concevoir ma pensée, elle est toujours en dialogue. C'est-à-dire en dialogue avec les artistes que j'ai interviewés, en dialogue avec mon éditeur, en dialogue avec des amis humains, des vrais humains, à qui j'ai fait relire mon texte, un ami philosophe, un ami codeur, développeur, avec qui je vais rentrer justement dans un dialogue qui permet d'élaborer et d'affiner mon propos et ma pensée. Eh bien, le fait d'utiliser l'IA, ça n'a pas remplacé tout ce travail collectif et humain, ça a ajouté un autre interlocuteur qui vient à d'autres moments, qui vient par exemple quand je suis tout seul à 6h du matin dans mon bureau en train d'écrire et qui me permet d'avoir ce moteur supplémentaire là. Et ça, je pense que c'est un usage qui est intéressant et dans lequel il n'y a pas de raison d'avoir honte en fait.
1: Christophe Payet, on arrive à la fin de cet entretien. Est-ce qu'il y a quelque chose dont on n'aurait pas parlé que tu aurais envie de dire au micro de l'atelier des médias de RFI ?
0: S'il fallait retenir qu'une seule chose de mon propos, c'est emparez-vous de ces outils-là. Ne pas sombrer dans le fatalisme. Il n'y a aucun fatalisme technologique. Rien n'est une fatalité, ni la fin de l'humanité, ni le déploiement des outils tels qu'ils existent. Qu'il faut que chacun, chacune, on reprenne en main notre devenir technologique et que pour ça, faut pas attendre la grande révolution. Il faut pas attendre que les gouvernements se mettent d'accord pour mettre en œuvre une régulation. Oui, il faut de la régulation, mais en fait, n'attendons pas ça pour prendre en main notre devenir technologique. Prenons en main les outils et chérissons-les, ayons envie et soyons enthousiastes dans cette lutte-là, parce que c'est comme ça qu'on arrivera à proposer autre chose, un autre devenir.
1: Pas de destin, mais ce que nous faisons. Il me semble que c'est dans le film Terminator, ça. Merci beaucoup, Christophe Payet.
0: Merci à toi.
1: Je rappelle que tu es journaliste, auteur, producteur, éditeur. Ton dernier livre, intitulé « Guérilla, mener la bataille culturelle de l'intelligence artificielle », est paru au Seuil, je te dis à bientôt, dans l'atelier des médias.
0: À très vite.
1: 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Je l'en remercie. Je vous rappelle notre adresse email atelier@rfi.fr. Je m'appelle Steven Jambeau et je vous donne rendez-vous la semaine prochaine pour un nouveau numéro de l'atelier des médias.

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4: Bonjour Calum McCann.
5: Bonjour.
4: Je suis très heureuse de vous retrouver à RFI à l'occasion de votre venue en France, à Vincennes en particulier, où vous êtes invité au Festival America qui se déroule du 24 au 27 septembre, pour parler de votre nouveau roman paru aux éditions Belfond sous le titre « Ce qui nous frôle sous la surface » dans une traduction de l'anglais de Clément Baude. Et je salue Caroline Haast à vos côtés, qui est votre éditrice, la directrice des éditions Belfond, et qui sera votre interprète tout au long de cette émission. Pour commencer, si vous voulez bien, je vais dire un mot de cette fiction dont le grand thème est la réparation, au sens concret du terme, c'est-à-dire la réparation de ce qui est cassé. Et ici, ce sont des câbles sous-marins qui permettent la transmission de données dans le monde entier, mais aussi la réparation invisible des cœurs qui sont brisés, des liens familiaux, amicaux qui sont totalement distendus. C'est donc un roman très contemporain, mais aussi très symbolique, qui sur plusieurs années nous fait suivre deux personnages, deux Irlandais comme vous, Anthony Fennell, écrivain, et John Conway. Peut-être faut-il présenter ce dernier tout d'abord parce qu'il exerce un métier très particulier. Est-ce que vous voulez bien nous raconter en quoi consiste son activité ?
5: Merci beaucoup pour ça. Désolé, je parle pas français, mais ok, so en anglais. So this is a book about.
6: C'est un livre, comme vous l'avez très bien dit, sur ce qui est cassé. Et donc c'est ou les câbles, ou les gens, ou même le monde en lui-même. Et effectivement, dans ce livre, il y a un personnage qui s'appelle Conway, dont le métier est d'être sur un bateau et d'être chef de mission pour aller réparer ces câbles. Personnellement, j'avais aucune idée du fait que ces câbles existaient. Je pensais même que, par exemple, le cloud, c'était dans le ciel. Donc, quelle n'a pas été ma surprise en découvrant que le cloud, donc le nuage, était en réalité au fond de l'océan. Et qu'au fond de l'océan, il y avait ces petits câbles qui sont à peine plus gros qu'un tuyau d'arrosage. Et donc, le métier de Conway, c'est de les trouver, de trouver ceux qui cassent parfois, de les réparer, de revenir avec tout le monde sain et sauf au port. Mais c'est aussi quelqu'un qui répare des choses alors que sa propre vie tombe en morceaux.
4: Donc visiblement, Colin McCann, vous avez découvert ce monde souterrain très récemment. Qu'est-ce qui vous a fasciné alors dans cette idée que des hommes devaient aller en pleine mer réparer ce qui permettait au monde entier de communiquer ?
5: Yeah, I think what fascinated me was the fact that
6: C'est vrai que c'est un sujet qui m'a vraiment fasciné. J'y connaissais absolument rien. La seule chose que j'ai commencé à réaliser, c'est que finalement, toutes nos voix, à tous les niveaux, c'est-à-dire toutes les voix qui nous arrivent, qu'elles soient commerciales, que ce soit les résultats du foot, la finance, des idées folles, le porno aussi, tout se situe au fond de l'océan, là où il n'y a rien, ou en tout cas là où on n'a jamais été, et que ces voix deviennent quelque part une sorte de métaphore de comment nous sommes et où nous sommes actuellement.
5: Took my heart and turned it backwards. Look, honestly,
6: et c'est vrai que ça m'a mon cœur s'est complètement retourné à cette idée. Je suis pas un grand lecteur de livres de technologie, enfin sur la technologie, mais du coup je me suis plongée dedans et là j'ai découvert vraiment tout ce monde. Et ce que j'ai trouvé particulièrement extraordinaire, c'était le fait que c'est à la fois très compliqué et en même temps très primitif quelque part. Pour ces câbles là, en fait, on peut pas descendre, on peut pas utiliser un scaphandrier par exemple, on peut pas utiliser un sous-marin non plus. Donc c'est vraiment aller à la pêche, littéralement, et donc utiliser une ligne et aller chercher au fond de la mer toutes ces voies qui nous arrivent.
4: Donc ce Conway est un ingénieur mystérieux, charismatique, qui au moment où on fait sa connaissance vit en Afrique du Sud et il se prépare à partir en mer avec son équipe parce que le fleuve Congo a débordé, provoquant des glissements de terrain, et sous l'eau, il y a plusieurs des 400 câbles qui existent au monde, qui transmettent la fibre optique Internet. Donc il y a des câbles qui se sont déchirés, et en urgence, avec son cargo, il remonte la côte de l'Afrique de l'Ouest pour aller repérer et réparer la panne. Vous êtes monté sur ce cargo, Colum McCann?
5: Oui, well, I went down to Cape Town. I went actually on board a French ship with a
6: company. Oui, je suis allée au Cap. Je suis même allée sur un bateau français qui appartient à la marine d'Orange. Et c'était sympa, il y avait un capitaine français, il y avait des marins qui étaient français. En fait, je suis pas allée exactement en mer parce que en fait, c'est quelque chose qui peut prendre jusqu'à 3 mois, quoi. Donc ça aurait été trop long. Donc je me suis servi de mon imagination à partir de là. J'ai quand même passé 4 jours sur ce bateau. On était sur le port, j'ai pu discuter, rencontrer les gens avec l'équipe, et puis le reste, ben je l'ai livré un peu à mon imagination. En fait, ce qu'on n'imagine pas et ce que j'avais pas forcément en tête, c'est à quel point il y a de l'humain derrière Internet. On a l'impression que Internet c'est un peu dans l'air, enfin comme si c'était des ondes, quoi. Et en réalité non, il y a du matériel, il y a des outils. Et là où il y a du matériel et des outils, il y a des gens qui travaillent. Et comme il y a des gens, il y a des cœurs, il y a des âmes, il y a des histoires, il y a des histoires compliquées parfois. Et ça c'est vraiment quelque chose que j'aurais pas pu imaginer, alors que, bon, imaginer, c'est le cœur de mon métier. J'utilise énormément mon imagination en tant qu'écrivain, mais je pouvais vraiment pas imaginer à quel point tout ce système était aussi complexe. Et donc, j'y suis allée vraiment un peu comme une enquête et à la manière d'un journaliste.
4: Et justement, c'est un journaliste, c'est l'autre personnage qui nous raconte ce voyage. Mais nous allons parler d'Anthony Fennell un peu plus longuement dans la deuxième partie, si vous permettez. Je reste un petit peu encore avec vous en mer. D'ailleurs, Anthony, qui a été très malade sur le bateau, parce qu'avant que le bateau parte, pendant 3 jours, il a vomi tripes et boyaux. Vous aussi, vous êtes malade en bateau ?
5: Yeah, oui, un petit peu.
4: Donc, on va suivre cette mission pendant 2 mois avec ces scènes incroyables où pendant des jours, l'équipe jette un grappin qui peut faire jusqu'à 4 kilomètres pour ratisser ces fonds marins et remonter un câble de 4 centimètres. Ça paraît fou. Tout ça pour qu'il y ait du réseau dans le monde. Ça veut dire que notre vie quotidienne d'aujourd'hui ne tient qu'à un fil. Finalement, parce que le monde s'arrête si ces câbles sont rompus, c'est vertigineux. Est-ce qu'en même temps, on n'a pas envie, parfois, même si c'est pas très politiquement correct de le dire, que ces câbles ne soient pas forcément réparés?
5: It is tempting to think about the world without the internet for a little while.
6: C'est vrai que ce serait extrêmement tentant d'imaginer un monde sans internet. Et pourtant, il y a tellement de choses qui dépendent d'internet. Il y a les hôpitaux dépendent d'internet. La finance tout entière dépend d'internet. Toutes nos petites vies dépendent d'internet et de la technologie. Et c'est vrai qu'on pourrait se dire que tout ça est très possible. On pourrait aussi se dire à quel point il serait possible de casser internet. On peut imaginer imaginer un groupe terroriste ou un pays qui décide un jour de d'isoler l'Afrique, par exemple. Et en Afrique, ça serait tout à fait possible. Sur l'Europe, c'est un peu plus compliqué, puisqu'il y a beaucoup de câbles qui viennent de différents endroits. Pareil, pour les États-Unis, c'est plus compliqué. Mais par exemple, l'Irlande, d'où je viens, ça serait assez facile d'isoler l'Irlande et d'arrêter tout ce qui est connexion.
5: And it's tempting to think, oh, wouldn't that be utopian? Wouldn't it be great if we didn't have to, you know, be tied to our phones all day long?
6: But et c'est vrai qu'il y a quelque chose de tentant là-dedans qui frôle l'utopie. Est-ce qu'on serait pas mieux sans téléphone? Est-ce que revenir à une vie où il y aurait pas de technologie? Mais bon, c'est un peu c'est plus compliqué que ça. Il y a des bonnes choses dans la technologie, il y a des mauvaises choses dans la technologie. De manière générale, il y a toujours une bonne chose d'un côté et une mauvaise chose de l'autre.
5: Est-ce
6: que personnellement, je pourrais vivre sans mon téléphone pendant quelques jours? Oui, absolument. Est-ce que je pourrais vivre définitivement sans mon téléphone? Ça me paraît plus compliqué.
4: En tout cas, il y a bien un personnage dans votre roman, et je ne dirai pas qui, évidemment, qui a la tentation précisément de rompre ces câbles, ou en tout cas d'alerter la population avec des leurres pour dire faisons attention, parce que finalement réparer des câbles, ça ne suffit pas à réparer, et ce qui se passe sous la surface, c'est aussi ce qui se passe sous notre peau, sous les apparences. Et c'est ce dont nous allons parler avec vous, Colm McCann, dans la deuxième partie de notre entretien, après une pause musicale. Alors, plusieurs titres dans votre roman sont cités. Purple Rain, The Prince, This is the End, The Doors, un disque de Miles Davis, Ted Hawkins, There Stands the Glass, The Talking Heads, Once in a Lifetime. Est-ce que vous aimeriez qu'on écoute l'une de ces chansons?
5: Wow, nice choice. I like the Ted Hawkins song.
6: Je crois que je voudrais écouter la chanson de Ted Hawkins parce que ça, pour moi, ça fait référence au journaliste qui a descendu beaucoup de verres, mais il y a aussi l'idée de regarder à travers le verre. Et parfois, quand on regarde à travers le verre, on voit les choses un peu plus sombres qu'elles ne sont. Et il y a une forme de distorsion aussi de la réalité, et je trouve ça intéressant.
4: Alors, on l'écoute.

0: Vous êtes bien à l'écoute de Littérature sans frontières sur RFI en compagnie aujourd'hui de Colm McCann à l'occasion de son nouveau roman paru aux éditions Belfond sous le titre « Ce qui nous frôle sous la surface » dans une traduction de l'anglais de Clément Baude. Et d'ailleurs, je m'arrête un instant sur ce titre français qui est très beau, très juste aussi. Et pourtant, le titre original, c'était « Twist », qui dans notre langue peut être traduit par « retournement ». Qu'est-ce que vous vouliez dire, vous, avec ce mot « twist » ? Qu'est-ce que vous vouliez transmettre comme idée, comme émotion ?
1: Can I just say that I now like the French title more than I like my original title?
0: Vous pouvez.
1: Yeah.
2: Je voudrais dire avant toute chose que je crois que je préfère le titre français au titre original.
1: The twist is in us. The twist is dedans.
2: Le twist, c'est-à-dire le retournement, les méandres, les différentes routes, les différentes secousses. En fait, c'est tout ce qui est en nous. C'est le twist, ce changement, ce bouleversement. Il est au plus profond de nous. Il est derrière nous. Il est à l'intérieur de nous. Il est dans notre tête. Il est dans notre cœur. En fait, c'est tout ce qu'on ne sait pas, tout ce qu'on ignore, tout ce que ce journaliste, par exemple, en fait, il va jamais vraiment au cœur de l'histoire. Il passe son temps à être face à des retournements de situation. Et si on va encore plus au sens le plus littéral du terme, ces câbles, ils sont eux aussi sinueux, ils sont aussi ils bougent, ils tournent, pour moi ça symbolise à quel point nous-mêmes on n'est pas linéaire, quoi. On passe notre temps à être contradictoire et donc à adopter tous ces retournements, tous ces rebondissements. Et finalement, c'est comment on change en permanence à l'intérieur de nous-mêmes.
0: Alors on va en parler de ce journaliste, c'est le deuxième grand personnage de ce roman, Anthony Fennell, un romancier irlandais qui est dans une mauvaise passe. Il gagne sa vie aussi en écrivant des articles et donc il se retrouve un peu par hasard sur ce cargo dont la mission est de réparer des câbles sous-marins, comme on l'a raconté en première partie. Anthony Fennell, lui aussi, sous la surface, est un homme cassé. Il vit seul, il n'a pas parlé à son fils depuis plus de 10 ans. Son dernier roman n'a pas été un succès et il a une addiction à l'alcool. Lui aussi, il a bien besoin d'être réparé. Mais est-ce qu'il prend conscience de cela justement en voyant Conway réparer les câbles?
1: Yeah. I mean, he goes out to sea and he is broken, yes, and he is seeking a form of repair.
2: C'est vrai que c'est un personnage qui est cassé, qui est brisé et qui est en quête d'une forme de réparation. Et je pense pas spoiler trop le livre en disant que quelque part, il parvient à trouver une forme de réparation. C'est peut-être pas forcément celle qu'il avait imaginée ou celle qu'il aurait désirée. Ça lui demande de plonger en quelque sorte à l'intérieur de lui-même pour comprendre d'où il vient et revenir quelque part à sa propre surface. Pour moi, Fennell, en fait, c'est le personnage qui représente l'homme contemporain. Il y a un poème très connu de T.S. Eliot, l'histoire d'amour de J. Alfred Prufrock. Et c'est exactement ce type de personnage. C'est quelqu'un qui est assez distancié, qui a du mal à prendre des décisions, qui va soit ici, soit là. Et c'était celui qu'on présentait comme l'homme contemporain de l'époque. Et pour moi, c'est un personnage qui m'a beaucoup inspiré pour le personnage de Fennell. Malgré tout ça, il reste en moi un petit bout d'optimisme malgré le monde dans lequel on peut vivre actuellement. Et je suis finalement content que ce personnage puisse aller au-delà de ce qui est sombre et de ce qui est difficile. En fait, je suis assez content que ce personnage réussisse à se reconnecter avec lui-même et avec les autres.
0: Et pour filer la métaphore, de la même façon que Internet est en panne, lui aussi il est en panne littérairement et il a besoin de reprendre confiance en sa capacité à écrire. Par exemple, il a beaucoup été meurtri par ce que lui a dit son père sur son dernier roman. Toute la vérité, mais l'honnêteté n'y est pas. C'est quoi l'honnêteté en littérature, Colm McCann?
1: Ouh, ça c'est difficile. Okay, let me think about this. There, you know, you can get all the facts right and you can get all the things lined up. But when it comes down to it, I think...
2: C'est une question qui est bien entendu éminemment compliquée. On peut avoir tout juste, c'est-à-dire que les faits sont justes, tout est bien aligné dans un livre. Mais est-ce que c'est vraiment la vraie honnêteté quand il s'agit de littérature? Je pourrais citer Faulkner qui disait que l'honnêteté en littérature, c'est trouver un cœur humain qui est en conflit avec lui-même. Est-ce que c'est une réponse suffisante actuellement? Peut-être pas. Est-ce que le rôle d'un artiste, c'est pas d'être disruptif, de bouger, de faire tomber, de déséquilibrer, mais en même temps de nous élever, de nous sortir, de nous faire aller plus haut que toutes les certitudes qu'on peut avoir actuellement. Nous tous, on a du mal à sortir de nos propres limites et des circuits dans lesquels on évolue. C'est difficile pour nous de sortir de tout ça, et on vit aussi dans une époque qui est pratiquement uniquement composé d'extrêmes, et donc on doit apprendre à naviguer de ça.
1: So what is the job of the artist right now? Maybe the job of the artist right now is to say this is complicated, this is messy.
2: Et peut-être que c'est là le job de l'artiste, de nous permettre de penser que tout est complexe, que tout est même bordélique, qu'il n'y a pas forcément de logique à ça, et que rien n'est forcément certain et vrai. Pour moi, l'idée, c'est de prendre l'être humain, de l'élever, de le secouer, de le regarder dans les yeux en disant « Je ne te connais pas, mais j'aimerais te connaître ». Pour moi, c'est être écrivain, c'est aussi permettre une forme de destruction et permettre aussi que d'autres questions soient évoquées ou soulevées.
0: Et pour prolonger ce que vous venez de dire, Colm McCann, je lis juste ces quelques lignes qui sont extraites de votre roman. Nous sommes page 161. C'est le travail du conteur, j'imagine, que de rassembler les morceaux épars d'une histoire de telle sorte qu'ils obéissent à une sorte de cohérence. Entre les faits et la fiction, il y a le mensonge et l'imagination. Dans la mémoire et l'imagination, il y a notre désir de saisir au moins un peu de l'essence de la vérité qui est, dans le meilleur des cas, embrouillée. Fermez les guillemets. Ça veut dire que, pour vous aussi, écrire, c'est d'une certaine façon rassembler des morceaux, comme les pièces d'un puzzle, comme la fameuse fragmentation qui est vraiment un thème récurrent dans votre œuvre, fragmentation dans tous les sens du terme, comme si écrire aussi c'était une forme de réparation.
1: Yes. Well, I put it like this. Okay, if we're living in broken times.
2: Oui, on vit très clairement dans une époque brisée, mais quelque part on a toujours été dans une époque brisée. Il y a, si on remonte, il y a eu la Première Guerre mondiale, la Deuxième Guerre mondiale, il y a eu la guerre du Vietnam, il y a eu le 11 septembre, etc., etc. Mais du coup, c'est quoi la différence? Et pour moi, la différence, c'est que tout arrive de manière beaucoup plus rapide, presque instantanée. Et si on parle de fragmentation, la grande différence, c'est que on a toujours vécu dans des époques brisées, mais à l'époque, quand on soulevait les pièces du puzzle, on pouvait essayer de les réparer. Maintenant, ça va tellement vite que même si on arrive à soulever les pièces du puzzle, ces mêmes pièces peuvent casser, en fait. Et du coup, tout ça arrive tellement vite que c'est ça qui crée l'espèce d'état permanent d'anxiété dans lequel on vit et qui rend l'idée que rien n'est réparable. Cette fragmentation, elle, c'est aussi quelque chose qu'on expérimente dans nos propres vies.
1: So, I'm actually writing something now, believe it or not, for the first time in my life, I'm writing about myself.
2: Là, je suis en train d'écrire un nouveau livre, et croyez-le ou non, pour la première fois de ma vie, je vais écrire sur moi-même. En fait, je mens un peu en disant ça, puisque après tout, un auteur ou une autrice écrit souvent, même dans n'importe quel livre, écrit sur lui-même. Mais ici, vraiment, je veux écrire directement sur ma vie. Et en fait, j'ai choisi comme manière de le faire, d'utiliser une forme qui est là aussi extrêmement fragmentée. Beckett disait que le rôle de l'artiste, c'était de trouver une forme qui permettrait de, d'accommoder le, un merdier et de créer la forme qui pourrait le contenir. Moi, je pense que là aussi, il y a quelque chose qui est de l'ordre de mon rôle, c'est je voudrais déranger les gens, mais pour que, quelque part, on arrive à une forme de compréhension.
0: Alors, de violence, il en est aussi question à travers le film Apocalypse Now, auquel Fennel fait référence souvent, particulièrement la scène où le personnage interprété par Martin Sheen brise un miroir avec son poing et se barbouille de sang le visage, ce qui n'était pas prévu par Coppola. Qu'est-ce qu'elle dit cette scène pour vous?
1: Well, the scene is about,
2: pour moi, cette scène de particulière de Apocalypse Now, c'est une espèce de moment artistique proche de la magie. Ce qui est intéressant, c'est que apparemment, Martin Sheen était censé donner un coup de poing vers le miroir. Ce qui n'était pas prévu, c'était qu'il donne un coup de poing dans le miroir et que ça déclenche tout. Il saigne abondamment, il se roule par terre, il y a du sang sur le lit. Il y a tout un enchaînement qui est lié au fait qu'il donne ce coup de poing dans le miroir. Et apparemment, dans sa tête, Coppola disait stop, arrête, et en fait, il ne le dit jamais. Et c'est pour ça que cette scène arrive. Et du coup, je me suis beaucoup demandé, est-ce que si Coppola avait dit stop à haute voix et que cette scène n'était pas arrivée, est-ce que le film aurait été changé? Est-ce que la scène aurait été plus vraie quelque part? Et c'est vrai que du coup, ça pose toujours un peu ce type de questions, les questions que vous avez posées avant. Ça ramène à c'est quoi l'art? C'est quoi la vérité? On peut dire que c'est ce qui est dans nos cœurs, c'est l'esprit de ce qu'on veut délivrer. Finalement, moi, je suis très très très content que Martin Sheen ait mis ce coup de poing dans le miroir. Je suis content qu'il soit coupé. Pour moi, ça a créé un moment de vérité et ça a fait de cette scène certainement une des plus impactantes que j'ai pu voir.
0: Encore une référence, vous l'avez cité tout à l'heure, les événements du 11 septembre 2001, dont nous commémorons les 25 ans actuellement, sur lesquels vous revenez à travers l'histoire d'une photographie censurée désormais, la chute d'un homme qui se jette d'une des tours en flammes et qu'un cliché a saisi entre la vie et la mort. Est-ce que c'est une image qui vous hante, Colm McCann?
1: Yes, it absolutely haunts me.
2: Tout à fait, c'est vraiment une de ces images qui continue de me hanter et c'est une photo qui est tellement impressionnante où on voit cet homme qui chute et en même temps qui a une position vraiment particulière comme s'il marchait en descendant avec sa veste qui lui remonte sur la tête. C'est une photo qui est littéralement inoubliable et qui a une force extraordinaire qui nous rappelle que cet homme est en quelque sorte suspendu entre deux et que nous aussi, quelque part, on est suspendu entre deux. Et ça serait la photo de la partie pessimiste en moi. Mais j'ai une autre photo, une autre image qui illustre la partie optimiste en moi. C'est la photo de Philippe Petit qui marche sur un fil qui est tendu entre les deux tours du World Trade Center. Deux tours qui n'existent plus, mais il reste cette image d'un homme qui fait cette traversée et qui devient l'image d'une possibilité. Et en fait, ces deux photos, pour moi, quelque part, elles résument ma vie. Je suis un pessimiste ou un optimiste. En tout cas, il y a ces deux parties en moi. Ces deux photos iconiques représentent mes deux pôles. Après, je dois dire que mon cœur va plus profondément, disons, vers la photo de Philippe Petit, puisqu'elle me rappelle qu'on est capable de faire des miracles.
0: Toute dernière question, Colm McCann. Vous écrivez page 156 de l'édition française. Toutes les histoires sont des histoires d'amour. De quel amour il s'agit ici?
1: So, my character says all stories are love stories, but I personally might say that all stories are almost love stories.
2: C'est vrai que mon personnage, il dit ça, il dit que toutes les histoires sont des histoires d'amour. Moi, si je me modulais, je dirais que toutes les histoires sont presque des histoires d'amour ou des histoires de presque amour. C'est un amour qui est, bien sûr, entre nous tous. Ça peut être un amour entre les parents, les enfants, les amis, les amoureux. Mais peut-être qu'il y a quelque chose qui est encore plus large. C'est tout ce qui nous relie, finalement. On peut penser avoir une forme de connexion sans connaître, sans aimer les gens. Ce qui est important finalement, c'est d'essayer de comprendre et en tout cas d'essayer aussi d'écouter les histoires des uns et des autres. Peut-être que le plus grand acte d'amour qu'on peut faire actuellement, c'est celui de particulièrement d'écouter et d'essayer d'entrer dans la compréhension de ce qu'est l'histoire de l'autre, quoi.
0: Et c'est ce que vous faites, Colm McCann, en mettant de la connexion, et pardon pour le jeu de mots, entre vos deux personnages qui, a priori, n'auraient jamais dû se rencontrer, mais qui se révèlent, et la connexion que vous faites entre votre travail, votre œuvre, et nous, les lecteurs. Il y a une connexion comme ça, des ondes qui circulent entre nous. Merci beaucoup.
1: Merci à vous.
0: Pour vos longues réponses. Pour votre générosité de parole. Je rappelle que ce roman paraît en français sous le titre « Ce qui nous frôle sous la surface », traduit de l'anglais par Clément Baude, c'est aux éditions Belfond. Et je remercie à nouveau Caroline Ast, votre éditrice et directrice des éditions Belfond, qui tout au long de cet entretien vous a accompagné et traduit vos propos en français. Merci.
1: Merci à vous.
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5: Il est 3h à Paris, 1h en temps universel.
6: Thaïs Moreau.
5: À la une de ce journal, l'Éthiopie, où les combats se poursuivent entre l'armée éthiopienne et les forces tigréennes et leurs alliés, ce qui laisse craindre une guerre de grande ampleur. On y revient dès le début de ce journal. L'actualité, c'est aussi cet incident majeur au Royaume-Uni. 5 hommes interpellés, soupçonnés de préparer un acte terroriste dans une base aérienne en Angleterre, utilisée par les États-Unis. Une enquête est en cours. Au sommaire également, l'Espagne et le mouvement social prend de plus en plus d'ampleur. Une mobilisation qui s'est créée ce week-end après qu'une octogénaire ait été expulsée de son appartement ce mercredi à Madrid. Ce dimanche, des campements ont été installés en signe de protestation sur la Puerta del Sol à Madrid. Et enfin, dans ce journal, vous entendrez la réaction d'une victime de violences sexuelles dans l'église qui a pu rencontrer le pape Léon XIV ce dimanche à Lourdes, le souverain pontife qui a reconnu le caractère systémique dans l'église de ces violences sexuelles. En Éthiopie, les combats se poursuivent entre l'armée éthiopienne et les forces tigréennes et leurs alliés. Ce dimanche à Mekele, un immeuble de la télévision publique, considéré comme l'organe officiel des autorités dissidentes du Tigré, a été frappé par un drone. Les affrontements qui ont éclaté il y a une semaine, quelques jours seulement après l'annonce d'une alliance entre principaux groupes armés opposés au régime d'Addis Abeba, dont les Tigréens du TPLF. Ces nouveaux combats laissent craindre une reprise d'une guerre de grande ampleur. 4 ans après sa signature, l'accord de paix de Pretoria entre les autorités fédérales et les Tigréens du TPLF, le Front de Libération du Peuple du Tigré, semble avoir volé en éclats. Alexandra Branjon.
7: L'accord de paix n'a pas tenu car les problèmes de fond n'ont pas été résolus, résume le chercheur René Lefort. À savoir, quelle autonomie les différentes régions peuvent-elles avoir par rapport au pouvoir central? Chaque camp s'accuse de ne pas avoir respecté cet accord. Les forces du TPLF n'ont pas désarmé comme prévu et la question des territoires contestés n'a pas été tranchée. Plus de 760 000 Tigréens déplacés par la guerre n'ont pas pu rentrer chez eux. Ces derniers mois, les attaques aériennes de l'armée fédérale se sont intensifiées au Tigré avec le rétablissement d'un gouvernement régional d'avant-guerre décrété par le TPLF en mai dernier. Les observateurs restent toutefois dubitatifs quant à cette nouvelle alliance entre sept groupes armés opposés au régime. S'ils arrivent à se coordonner au niveau militaire, ces groupes armés peuvent représenter une véritable menace pour les autorités fédérales, indique le chercheur Ketil Tranvol, avant d'ajouter leurs différences idéologiques risquent d'être un véritable problème. Autre inconnu, le soutien apporté par l'Érythrée. Le gouvernement fédéral accuse son voisin de soutenir les rebelles tigréens, ce que nie Asmara.
5: Alexandra Branjon, à la une également au Royaume-Uni, 5 hommes ont été arrêtés ce dimanche, soupçonnés de préparer un acte terroriste. Un incident majeur, selon les autorités, survenu aux abords de la base aérienne de Fairford dans le Gloucestershire. La police continue de mener son enquête. Hormis des images montrant les équipes de déminage autour de 3 véhicules, rien ne permet pour le moment d'établir précisément ce qui a déclenché l'évacuation aux alentours de cette base utilisée par les États-Unis. Le président américain, lors d'un tournoi de golf, a confié de son côté à la presse que ces hommes étaient dans le viseur des États-Unis depuis longtemps. Je vous le disais dans les titres, en Espagne, c'est tout un mouvement social qui s'est formé pour protester contre la crise du logement. Après l'expulsion de Marie-Carmen, octogénaire expulsée de son appartement par la police ce mercredi, tout d'abord une grande manifestation samedi et depuis un campement sur la Puerta del Sol de Madrid où des centaines de gens, pour la plupart des jeunes, ont décidé d'obliger le pouvoir à passer un décret, une loi sur le logement. François Musso.
6: C'est un immense campement sur la Puerta del Sol. Une centaine de tentes sont occupées par des jeunes gens en colère, solidaires de Marie-Carmen. On peut lire sur une immense banderole « Nous ne permettrons pas une autre Marie-Carmen », autrement dit, une autre expulsion de locataires par un fonds d'investissement. Enrique est fonctionnaire. Pour se loger, il partage un appartement avec 2 collègues pour un total de 1 500 euros.
8: Tout cela est le résultat de nombreuses années d'inaction de la part du gouvernement concernant le logement, la détérioration des services publics comme la santé. Il y a un ras-le-bol très fort.
6: On sent une immense lassitude mais aussi une grande colère. L'immense majorité des jeunes qui campent disent qu'il y a peu de logements, qu'ils sont très chers et qu'ils ne peuvent donc s'émanciper. Carolina fait partie du syndicat des Inquilinas qui coordonne le mouvement.
9: Je crois que c'est un processus plein d'émotions. La consécration de l'étincelle qui s'est produite cette semaine avec l'expulsion de Marie-Carmen qui a été la goutte d'eau. Il y a de l'indignation et toute cette rage, nous l'avons canalisée.
6: La volonté des protestataires est d'imposer leurs réformes qui protègent les locataires à l'occasion du Conseil des ministres de ce mardi. S'ils n'étaient pas suivis des faits, ils promettent de poursuivre le mouvement jusqu'à obtenir gain de cause. François Musso, Madrid RFI.
5: Le Premier ministre espagnol Pedro Sanchez qui assurait ce dimanche à Marie-Carmen que son gouvernement travaillait d'arrache-pied pour présenter un texte de protection des locataires lors du prochain Conseil des ministres ce mardi. En France, à présent, le pape Léon XIV à l'écoute des victimes de violences sexuelles dans l'Église. Au troisième jour de sa visite, le souverain pontife s'est entretenu à huis clos avec 7 personnes. Une rencontre à Lourdes qui était très attendue. Après cette réunion de 2 heures, le pape a reconnu le caractère systémique de ces violences. Léon XIV a également exprimé aux victimes son désir de travailler avec elles. Jérôme Guillemant en fait partie. Il a pu rencontrer le pape ce dimanche. Voici sa réaction.
10: De son point de vue, effectivement, les agresseurs sont évidemment des individus. Mais ce qui crée et ce qui permet que ces individus et ces agresseurs continuent de perpétrer des abus, c'est vraiment la dimension systémique qui existe dans l'institution, qui a existé, mais qui existe encore de son point de vue. Et ça, c'est un élément qui était en tout cas extrêmement fort de mon point de vue, parce que ça montre à quel point, et il l'a dit, redit, c'est que cette dimension systémique est tellement présente aujourd'hui que même si en France, on a beaucoup œuvré, et il estime effectivement que l'Église a quand même beaucoup fait en France, mais il a estimé aussi que l'Église en France avait encore énormément à faire.
11: De travail.
10: Voilà. De travail et d'engagement. Et ça, vraiment, c'était important de l'entendre. Alors, je pense qu'elle est assez importante pour vous, c'est important pour l'Église de France, mais ça donne aussi tout le travail qu'il y a probablement à faire au-delà de nos frontières.
5: Les mots de Jérôme Guillemant. Et ce lundi, le pape Léon XIV s'envolera en direction de Metz avant de terminer son séjour en France. Toujours en France, c'est une victoire historique. Les mots de Marine Le Pen, chef du Rassemblement National. Les élections sénatoriales ont eu lieu ce dimanche et pour la première fois, le RN forme un groupe à la Haute Chambre. Les élections ont également été marquées par la première victoire d'un élu de la France Insoumise au Palais du Luxembourg. RFI, il est bientôt 3h08 à Belgrade. On l'apprend ce dimanche soir. Il tourne la page en Serbie. Le président Aleksandar Vučić a annoncé ce dimanche sa démission afin de se présenter au poste de Premier ministre lors des élections législatives prévues en octobre. Des législatives très demandées depuis 2 ans par un mouvement étudiant. Mobilisation née dans le pays suite à l'effondrement d'un toit d'une gare à Novi Sad qui a tué 16 personnes en 2024. Et c'est une autre démission en Turquie. Une ex-ministre et cadre dirigeante de l'AKP, le parti du président de Recep Tayyip Erdogan, a démissionné après avoir été mise en cause dans un scandale boursier. Cette affaire liée à des fonds d'investissement représentant quelque 17 milliards de dollars aurait touché près d'un demi-million d'investisseurs. Son impact ne cesse de s'étendre malgré les mesures prises par le gouvernement pour tenter de calmer les marchés. Et l'affaire est donc désormais devenu très politique. À Ankara, les précisions d'Anne Andlauer.
11: C'est la première conséquence politique d'un immense scandale financier qui secoue la Turquie depuis 2 semaines. Betül Sayankaya, ancienne ministre de Recep Tayyip Erdogan, est accusée d'avoir gagné 1,3 milliard de livres, soit environ 23 millions d'euros, grâce à des opérations boursières effectuées juste avant que la crise n'éclate. Mise en cause par l'opposition, elle a démissionné de son poste de vice-présidente du parti présidentiel, l'AKP. Le scandale concerne des fonds d'investissement très concentrés sur quelques titres. Après avoir enregistré de fortes hausses, certains de ces fonds n'ont pas été capables de répondre aux demandes de rachat des investisseurs, déclenchant une crise de liquidité. L'autorité de régulation des marchés a ordonné la liquidation de 131 fonds impliqués dans le scandale. L'enquête a déjà conduit à la détention d'une 50aine de personnes. L'affaire est désormais politique. L'opposition accuse des personnalités proches du pouvoir d'avoir profité d'informations privilégiées et revendu leurs actions avant que la crise ne devienne publique. En clair, d'avoir commis des délits d'initiés. La démission de cette ancienne ministre met donc le pouvoir turc encore davantage sous pression. Anne-Laure Ankara, RFI.
5: RFI, il est bientôt 3h10 à Paris, 1h10 en temps universel. Merci d'écouter Radio France Internationale. C'est la fin de ce journal.
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Dans ces musiques du monde avec six invités aujourd'hui, Fatoumata Diawara, le trio Mandessila avec Habib Kouaté, Ali Keïta et Lamine Sissoko, enfin le duo composé de Christine Zayed et Pierce Faccini. Alors si je tourne la map monde, vous savez ce truc rond là qui est censé représenter la Terre, je vois qu'on est à la fois au Mali, en Côte d'Ivoire, en Casamance, en Palestine et dans les Cévennes. Dont d'ubiquité, que nenni, c'est la magie de la radio. Nous avons donc rencontré tout ce beau monde en juin dernier au Festival Musique Métisse d'Angoulême. Bien sûr, on ouvre avec la patronne, Fatoumata Diawara, qui a œuvré tout l'été pour présenter son nouvel album Massa. Bonsoir.

0: On a une chance folle dans ces musiques du monde de kidnapper Fatoumata Diawara, qui possède des semelles de vent aérodynamiques. Ah si, danseuse, comédienne, chanteuse, ici avec Damon Albarn, là avec Mathieu Chédid. Attrapez-la si vous pouvez. On peut. C'est au catering, entre une aile de poulet et une tartelette au citron, que nous avons passé un petit moment avec l'heureuse maman d'un quatrième album, Massa, album qu'elle présentera le 25 novembre à l'Olympia, à Paris. Vous imaginez son nom en lettres rouges de 60 cm sur la façade. Et donc, première question, et j'avoue que l'intelligence artificielle m'a beaucoup aidée. Comment ça va, Fatoumata?
1: Ça va bien, merci.
0: Oui?
1: Merci, ouais, je vis ma liberté.
0: Merci, Claude Chabet. Ça veut dire quoi, vivre sa liberté?
1: De pouvoir faire ce que tu aimes faire et de t'envoler quand tu veux, sans contrainte et tout ça, d'être libre, quoi, de vivre la vie pleinement.
0: Massa, nouvel album. Massa, vous vous adressez au créateur?
1: Oui.
0: Lequel?
1: Je remercie quand même l'univers, l'éternel. Parce que on a beau être forte ou fort, je pense qu'il y a quand même une force qui nous accompagne quand on y croit. Et moi, j'y crois énormément parce que dans ma solitude, je suis sûre que je suis pas seule. C'est pas possible. Tout ce que je fais pendant une journée, on dirait que il y a une force qui me porte. Je sais qu'il y a quelque chose qui existe, qui est au-delà de tout ça. Voilà.
0: Cet album, il y a une trace, une absence.
1: Le papa.
0: C'est celui qui trouvait que vous dansiez un peu trop, vous onduliez un petit peu trop, qui vous envoyait chez Tata à Bamako?
1: Oui.
0: On a des dossiers, Fatoumata.
1: C'est vrai, c'est vrai. Oui. Mais finalement, j'ai compris. Avec le temps, j'ai compris ce qu'il voulait faire.
0: C'était
1: me protéger de moi-même. Je pense que si je restais trop à ses côtés, ça pouvait me... J'aurais pas pu utiliser, canaliser cette énergie pour pouvoir en faire quelque chose aujourd'hui. C'est sûr, parce que je pense qu'il m'aimait trop. Et c'était pas à lui de faire l'éducation, c'était trop pour lui. Donc en gros, il a demandé un peu d'aide, quoi. Il m'a envoyé chez sa sœur et cette dernière a fait ce qu'elle pouvait, même si c'était un peu violent, mais bon.
0: Après... Pourquoi c'était violent?
1: C'était un peu spécial. Ça, c'est une parenthèse de ma vie que j'ai du mal à en parler un jour quand je serai prête. Mais ça n'a pas été facile là-bas. Je vais dédier ce morceau à mon défunt père.

0: se cache derrière Tati Bakary?
1: Tati Bakary, c'est mon fameux père, mon défunt père qui est parti. Il s'appelle Bakary et sa mère s'appelle Tati. Donc c'est les fils de Tati. Et Siné aussi, Siné qui est le nom de son père, mon grand-père.
0: Et vous comprenez votre père maintenant qu'il est parti?
1: Oui, je le comprenais même avant. On a vite...

0: connecté. Parce qu'après l'adoption, j'ai fait un peu 10 ans sans leur parler. Je me souvenais plus même du visage de ma mère. Mais après, quand j'ai fait mon retour en 2000, je sais même plus, j'ai oublié. Mais j'avais la vingtaine. Puis j'ai appris à comprendre un peu. Parce que pour avancer, j'avais besoin de comprendre tout ça. J'avais besoin de faire le bilan, de retourner en arrière.
1: Quand on devient maman, peut-être aussi.
0: Quand on devient maman. Mais avant d'être maman, il y avait tellement de cicatrices que je ne pouvais pas être mère avant. J'avais besoin de faire ce parcours-là, d'être proche, d'aimer et d'être aimée avant de donner la vie. Parce que tu ne peux pas donner de l'amour si tu ne connais pas l'amour. Je ne le connaissais pas. L'adoption a été tellement rude que l'enfance était un peu enfouie dans ma tête. Je me souviens de cette enfance un peu perturbée. Du coup, j'ai dû prendre soin de moi d'abord, aller voir les parents, reconnecter avec eux, et savoir dire maman, que je ne sais pas trop dire, papa aussi. C'est beau. Je trouve ça que ce sont des. Même jusqu'à présent, quand mes enfants disent maman, mon cœur frissonne. C'est beau pour moi, c'est magnifique.

0: Vous êtes parti en France, vous aviez 18 ans. Mm-hmm. La danse, mm-hmm. la comédie,
1: oui.
0: et puis la musique, et un album, Fatou.
1: Mm. Finfo, London Co. et La Massa, le chiffre 4. C'est symbolique, le chiffre 4. Au Mali, le 4, c'est le symbole de la femme. Et le 3, c'est l'homme. Les deux réunis, ça fait 7. Je sais que le 4 est assez... c'est la sagesse, quoi. C'est vraiment le symbole féminin. Et je suis ravie que ce quatrième album soit aussi paisible, sans collaboration, sans vraiment moi et mes guitares, ma voix et moi.
0: Et Mathieu Chédid.
1: Et Mathieu Chédid, mais assez discret. Il m'a laissé toute la place quasiment.
0: Les hommes importants dans votre vie, ce serait Cheikh Tidiane Seck, Damon Albarn, Mathieu Chédid.
1: Il y a Michel Oslo,
0: oui.
1: Sotigui Kouyaté, Jean-Luc Courcourt, Jean-Louis Sagoduvo, Alioune Frandiaï. Il y en a tellement, même si parfois je bastonne les hommes, je sais qu'il y a des hommes qui ont des très bons cœurs aussi.
0: Vous bastonnez les hommes, j'utilise votre vocabulaire. De mémoire, vous avez échappé vite fait à un mariage forcé, vous ?
1: Oui, et puis dans cet album, je parle... Il y a une chanson qui est dédiée à tous ces hommes-là qui ne respectent pas les femmes, qui ne respectent pas les hommes. Et Tcheba, le fameux Tcheba, le macho, le fameux gars qui croit qu'il est supérieur à la femme. Et... Ben, Tcheba, je me suis inspirée de quelques copines, j'en ai pas beaucoup, mais après mes concerts, j'ai tendance à faire des petites rencontres et j'ai des confidences, des femmes qui me confient un peu leur vie et se posent la question comment j'arrive à avoir une vie de famille, être mariée, avoir des enfants et pouvoir mener ma carrière comme ça à 200%. Et par la suite, elles se confient à moi et souvent, c'est pas drôle. Et j'en ai fait une chanson, en fait. Ces hommes-là qui veulent toujours tirer les femmes par les pieds qui les empêchent d'avancer comme elle voudrait et qui ne la soutiennent pas et qu'elle est tout le temps humiliée et rabaissée et voire même battue parfois. On lui vole sa liberté, quoi. On préfère la femme morte vivante que la femme vivante vivante, quoi. J'ai l'impression que la femme doit sacrifier tout pour pouvoir vraiment avoir une vie de famille. C'est soit ta vie de famille ou ta carrière. Il faut faire le choix à chaque fois. Et la chanson Tcheba parle de ça, ce menteur-là, ce manipulateur. Voilà. C'est pas gentil beaucoup, enfin, c'est pas vraiment gentil cette chanson, mais j'avais besoin de me défouler un peu.

0: toujours en compagnie de Fatoumata Diawara, le concert de musique métisse d'Angoulême, c'était en juin, où l'on évoque, comme il se doit, son nouvel album, Massa.
1: Dans la chanson Massa, je dis Chininini. Chininini, Chininini, beaucoup, je répète ce Chininini. C'est comme un mantra pour moi, pour faire appel à l'enfant qui est en nous. De Dieu, je parle à l'enfant. Je remercie le Seigneur, mais à la fois, je chante tous les enfants qui est en nous, sur, dans la planète. Parce que je rêve d'un monde où, il y aurait que des jeux, que des adultes se permettent d'être des enfants pour pouvoir jouer ensemble, bâtir, créer des festivals. Un monde où tout le monde est heureux. La guerre ne sert à rien. Pour moi, c'est une perte de temps. Mais c'est compliqué pour l'humain de comprendre ça.
0: Oui, là, je pense qu'en ce moment, on se barre plus vers la servante écarlate qu'autre chose, mais enfin...

0: comment ça se passe quand vous retournez au Mali? Vous avez de la famille à Bamako ou ailleurs?
1: Si, à Bamako.
0: C'est à Bamako.
1: Aussi au village, oui.
0: D'accord. Le chapeau rouge, la guitare électrique, on vous voit comme un alien, ou vous êtes vraiment la fille de la maison? Est-ce que vous êtes comme une étrangère?
1: Aujourd'hui, c'est vrai que mes discours sont pas du tout compatibles à la réalité, pardon. Parce que on sent que j'ai beaucoup voyagé. Donc, quand je parle de la liberté de la femme, ce qui n'est pas le cas de la plupart de mes cousines avec qui j'ai grandi, j'avoue que je parais comme une alien, parce que je mets pas de faux ongles, je mets le henné, pas comme personne, à l'ancienne, quoi, comme une vieille âme. Enfin, en fait, il y a à la fois cette jeune femme, mais en même temps vieille à la fois, et avec ses dreads et les fils rouges. J'avoue que je sais que on me voit autrement. Je suis pas comme tout le monde. Et tant mieux.

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1: Grosse ambiance à la cantine des musiques métisses. Nous avons rendez-vous avec trois élégantes pointures de la musique mandingue réunies par le label belge Contre-Jour, Habib Kouaté, Ali Keïta et Lamine Sissoko. Je vous laissais vous présenter. Alors vous, là, le monsieur, là.
2: Moi, je m'appelle Habib Kouaté. Je viens du Mali, de Bamako. Et je suis musicien, artiste musicien.
1: Mais dites-moi, Habib Kouaté, ne seriez-vous pas un ancien prix Découverte RFI QV 1993?
2: Oui, je suis Découverte 93 avec un prix média. Donc, 33 ans, c'est ça. Donc, Découverte 93, et on a fait les grands événements à Bamako. On a fait un grand concert au stade Mamadou Konaté.
1: Il y a un monsieur à côté de vous qui a un petit bracelet jaune, ça veut dire que c'est un artiste avec une casquette hyper colorée. Oui. Moi, je le connais avec un bonnet gnawa, oui. Avec beaucoup de coquillages
3: tout
1: qui tournent
3: fait,
1: de partout. Mais alors, à Angoulême, monsieur a fait sobre.
3: Oui.
1: Comment vous appelez-vous, jeune homme?
3: Merci beaucoup pour la question. Je m'appelle Ali Keïta, musicien balafoniste. C'est le même, il n'a pas changé. Oui, merci beaucoup. Et voilà, on est avec le grand frère autour d'un groupe qui s'appelle Mantessila.
1: Il y a un autre garçon qui s'appelle Lamine, mais Lamine...
3: Lamine Sissoko. Oui.
1: Bonjour.
4: Oui, c'est Lamine Sissoko, effectivement. Moi, je suis le...
1: Petit frère.
4: Voilà, le petit frère de ces grands maestros à côté de moi. Donc, je disais souvent, quand je joue avec eux, je me sens sur scène vraiment en sécurité. Parce que c'est des grands frères qui ont beaucoup, beaucoup d'expérience et qui, moi, ils me servent quand même de référence.
1: Donc, en fait, autour de cette table, autour de Mandessila, j'ai deux griots. Et un ivoirien.
3: Voilà, moi aussi, tiens.
4: Un griot aussi,
3: un griot.
1: Un
3: griot.
1: Un griot. Un griot. Oulala, c'est un noble, un griot.
3: C'est vrai, c'est vrai. En fait, mes d'origine viennent du Mali par rapport à mon papa. Mon papa, c'est le seul Keïta griot dans le pays Bobo, au Mali. Parce qu'on vient de, d'ailleurs, quand il y a eu la vase de la Mandé, tout le monde est parti. Voilà, on est même dans le pays Bobo, on dit nous sommes des réfugiés. Nous ne sommes pas vraiment du côté de sang où mes parents se trouvaient. On venait d'ailleurs. Donc, quand ils se sont réfugiés, ils sont devenus des griots. Donc, en fait, on avait beaucoup d'histoires. Donc, fallait jouer le côté griotisme. C'est pour cela qu'il y a un Keïta griot.

vous avez vu comment Ali il est formidable. Oh, vous allez voir. Ah, tiens, man, tiens, man.

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1: Alors, qui veut me raconter l'histoire de Mandecilla, qui s'est formée il n'y a pas si longtemps que ça, parce que c'est un jeune groupe, avec de très jeunes musiciens, mais qui ont une grosse, grosse carrière.
2: Oui, en fait, Mandecilla, je pense que l'idée originale vient de Michel, de Bock et Geneviève Brandox.
1: Donc, Contre-Jour.
2: Qui sont de Contre-Jour. Donc, qui ont proposé comme une rencontre de la diversité de la zone mandingue de l'Afrique de l'Ouest. C'était intéressant de faire rencontrer différents musiciens de différents types de musique de la même zone d'Afrique de l'Ouest. Et moi, je dis que ça va être bien. Le choix des musiciens, encore, c'est Michel qui a eu l'idée.
1: Donc Michel Contre-Rougeau, c'est votre tour manager.
2: Oui, tour manager et producteur.
1: Michel Debock.
2: Voilà, Michel Debock. Donc, il a pensé à Ali Keita, il a pensé à Lamine Sissoko, Ali qui est à côté à Berlin, et Lamine qui est pas loin de lui, de Bruxelles, qui est en Suède. Bon, moi, je suis là, je suis entre ses mains déjà, hein, même si je suis loin.
1: Ouais, c'est Bamako. Là, il y a la Suède et là, il y a l'Allemagne.
2: Voilà.
1: Ça doit être marrant pour les répétitions, tiens.
2: Je te jure. Je te jure. Donc, on s'est retrouvés. Surtout nous, avec mon percussionniste, maman.
1: Oui, on m'a connu.
2: Nous sommes venus rejoindre.
1: De mon petit griot aussi.
2: Eux aussi, ils ont fait un petit chemin. On s'est tous retrouvés à Bruxelles, dans la banlieue un peu, un endroit tranquille. On a répété, pas beaucoup, mais un peu.
1: Oh, ça va avec votre passé, est-ce que vous savez, votre expérience, voilà. À mon avis, les répétitions,
2: ça a donné,
1: finger in the nose. Hein.
2: Voilà, ça a donné. Bon, on peut pas se vanter d'être le meilleur, mais ce qu'on a mis ensemble, ça fonctionnait, les gens, le public a aimé. Et c'est pourquoi ça fait 2 ans.
1: Et un album.
2: Un album et grosses tournées en Europe, de grosses tournées en Amérique. La toute dernière grosse tournée en Amérique a été annulée. Et puisque les États-Unis refusaient le visa aux Maliens, donc tout était confirmé. Des salles
3: c'était même
2: presque plein, tout ça. Et plus de 20 concerts.
3: 21 concerts.
2: Annulés.
3: Annulés, voilà. Donc, malheureusement. Ben, donc, on est avec vous ce soir.

0: Ali Keïta, vous avez travaillé avec Omar Sosa. Je me souviens qu'en 2016, il y a eu l'hommage à Mahmoud Guinée, le Malem oui. d'Essaouira.
1: Tout à fait, oui.
2: Ouais.
1: Ah,
2: oui,
0: si tu savais. Vous avez travaillé avec Joseph Winnell, donc Omar Sosa, je viens de parler, Farouk Sanders, Trilok, Gourtou. Qu'est-ce que ça vous fait d'être avec Habib Kouaté, Lamin Sissoko? C'est l'aboutissement d'une carrière.
1: Tout à fait, parce que j'ai eu beaucoup d'expérience, mais Habib, c'est le premier guitariste avec qui j'ai joué, étant musicien africain qui joue la guitare. Un africain à la guitare qui a le rythme et qui a le son du mandingue. J'ai jamais eu la chance de jouer avec d'autres musiciens guitaristes africains. Donc pour moi, c'est un aîné avec qui, à l'époque, on était dans la même boîte de contre-jour, parce que mon premier disque était sorti dans le même label. Et voilà, c'est comme ça qu'on s'est connus. Donc j'ai toujours un plaisir de partager la scène avec lui.
0: Lamine Sissoko, Ali Keïta, comme vous êtes des grands fans d'Habib Kouaté, vous avez bien sûr, vous connaissez les paroles de Cigarette Habana, par cœur.
1: Ah ben oui.
0: Je vous écoute.
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0: je voulais juste dire qu'on adore ses compositions parce que moi, personnellement, avant même de jouer avec lui,
1: oui.
0: je l'ai beaucoup écouté. Donc, c'est quand même quelqu'un qui a marqué vraiment
1: son époque.
0: Voilà, voilà.
1: Comme guitariste, vous le trouvez comme
0: Il a un style.
1: Non, soyez franc.
0: Non, je suis très franc. Je suis musicien de corde, je suis très franc envers lui. Et je reste les francs parce que ce que j'entends qu'il arrive à faire avec sa guitare, et en chantant, en composant.
2: Oui, c'est unique.
0: Ouais, il amène la musique mandingue un tout petit peu dans vers. Des fois, j'entends même des notes de flamenco. Dans ses compositions. Mm. C'est pas parce qu'il est là, je.
1: Mais si, un peu quand même.
0: Non, pas du tout.
1: Non,
0: Ali peut me témoigner. Hein.
2: Non, mais c'est vrai. C'est comme je disais, c'est le premier guitariste. De toute façon, il joue sa guitare, c'est unique.
1: Griot, hein.
2: Griot.
0: Nous sommes fiers.
1: Allez, les billets. Mais non, mais c'est bien de chanter les louanges.
2: Les louanges, c'est ça.
1: On revient aux fondamentaux.
2: Ouais, voilà, c'est ça.
1: Messieurs, est-ce que vous voulez dire encore un mot sur le projet Mandessila, quelque chose d'important, un message que vous voudriez faire passer?
2: Je trouve que c'est un projet qui va rester unique.
3: Jusqu'à présent, il n'y a pas eu quelque chose comme ça. Voilà, c'est unique parce que, comme par hasard, les différents musiciens qui composent le projet sont d'excellents musiciens. Bon, je ne parle pas de moi, hein. C'est voilà, Ali, Lamine. Et maman, son ami, c'est formidable.

0: Priscilla sur RFI dans les musiques du monde, rencontrée et enregistrée aux 50 ans de musique métisse à Angoulême. C'est un festival historique et surtout ça a été la porte d'entrée plus que chaleureuse pour les musiques africaines. Musiques africaines et arabes. Christine Zayed et Pierce Faccini se sont produits au jardin. C'est une scène plus intime, parfois victime de son succès.
1: On est vraiment ravis de partager ce moment avec vous ce soir. On joue un répertoire qui est tout frais. C'est presque la première. C'est quasiment la première. Et je suis aussi très heureux de revenir dans ce très beau festival pour refaire un tout autre duo. L'année dernière, c'était avec Balak et Sissoko, et cette année avec Christine Zayed.

0: Christine Zayed, Pierce Facchini, est-ce qu'on peut présenter le projet que vous jouez à Angoulême pour cette édition anniversaire? 50 ans quand même, vous n'étiez pas née Christine. Vous aussi, Pierce. Ah, oui. Moi aussi.
1: En fait, avec Christine, on se connaît depuis un bon bout d'années maintenant. Et donc, ce qu'on joue ce soir, c'est un peu ce qui nous relie, ce qu'on aime bien jouer de son répertoire et du mien. Et puis aussi, Christine, elle va jouer sur mon prochain album. Son album, j'ai joué dessus.
0: Kamakuntu,
1: j'ai joué dessus sur deux morceaux. Et puis là, on va faire aussi un EP, donc on mélange un peu. Enfin, c'est vraiment une histoire de prendre plaisir, de jouer des choses ensemble, de son répertoire et le mien.
0: La première fois que je vous ai vus ensemble, c'était en 2022. C'était à la première édition des Voix de l'Autre, à l'Abbaye du Toronnet. Leïla Chahid était parmi nous. Mm. Elle a récité des vers de Mahmoud Darwish. C'est à ce moment-là que la connexion s'est faite pour vous deux?
2: Non, bien avant, je crois.
1: En fait, ouais. C'était même avant... On était au sud à Arles.
2: C'est ça.
1: On est arrivé la veille, nous on jouait au théâtre antique. J'ai vu que le groupe Atine jouait, donc Christine fait partie, ou faisait partie, parce que je ne sais pas sûr si ça continue. Mmh. Et en tout cas, je suis allé voir le concert, j'étais avec Malik Ziad, mon ami aussi qui joue avec moi, et on a adoré le concert, c'était très beau. En plus, il pleuvait à un moment, et le public sont sortis pour mettre des parapluies, sont mis sur scène pendant plusieurs morceaux, à tenir des parapluies sur notamment le Kalun de Christine. Et c'était très beau, il y a des oiseaux qui chantaient, mais c'est surtout Aïda, j'adore sa voix, mais quand Christine, Christine a commencé à chanter, j'ai regardé Malik, j'ai fait waouh. Et voilà, coup de foot quoi pour nous deux. Merci. Et après Christine, si je comprends bien, tu es venue nous voir au Théâtre Antique. Et,
2: c'est ça.
1: Et du coup, je pense qu'on a bien aimé les concerts des uns de l'autre. Et je lui ai écrit tout de suite après, en fait.
0: Christine, vous êtes également professeure de Canoun, au Conservatoire de Gennevilliers. Mmh. Dans cette émission, on vous a rencontré effectivement sur deux autres projets, sur Atine, je crois que c'était en Norvège, au Førde Festival.
2: C'est ça.
0: Avec beaucoup de blondes yeux bleus partout, merveilleux. Ouais. Voilà. Et aussi avec l'ensemble Chaka, qui maintenant poursuit sa route sans vous, parce que vous avez démarré votre carrière solo avec Kamakuntu. Qu'est-ce que vous connaissiez de l'univers de Pierce Facchini avant de vous lancer dans des projets commun, à part les Sud-Arles, j'ai bien compris qu'il y avait histoire de parapluie, Atine, etc.
2: Avant tout ça, j'étais déjà amoureuse de quelques chansons de Pierce. Oui, et en fait, ce qui était marrant, c'est que quand il m'a envoyé un mail, c'est...
0: Vendez tout.
2: Quand il m'a envoyé un mail, c'est tombé dans l'espam pendant deux semaines. Et du coup, oui, bien sûr que je connaissais surtout Dounia, j'étais amoureuse de Dounia.
0: Et que vous chantez d'ailleurs.
2: Oui.
0: Mais dans une version à réarranger différemment pour que le canon et ta voix, enfin votre voix,
1: oui, donc fonctionne. Ouais, je me disais, je pensais avoir écrit un beau mail, on se connaît pas, mais j'adore, et puis elle me répondait pas.
2: Je suis très mauvaise avec les mails.
1: Donc je me suis dit, waouh, qu'est-ce que je dois faire pour qu'elle me réponde? Bon. On y est arrivé au final.

0: Vous avez une capacité assez étonnante, Pierce Faccini, à arriver à vous immiscer et installer aussi ce que vous êtes dans d'autres cultures. J'ai en mémoire, évidemment, l'album avec Balak et Sissoko, Our Calling. Celui aussi avec Malik Ziad. Vous avez fait une percée très étonnante dans le monde de la Tagnawit. Mm. Et si le monde Gnawa pouvait avancer, ça serait une très très belle direction, celle que vous avez menée avec Karim. Qu'est-ce qui va se passer avec Madame?
1: Bah, disons, on a déjà un EP. Enfin, moi, j'adore aussi qu'on puisse pouvoir jouer sans la pression forcément d'une sortie. En fait, nous, on a beaucoup joué ensemble, même avant de faire Kamakuntu, avant de faire l'EP, et juste histoire de jouer ensemble et se connaître. Et je trouve que c'est une très belle façon de faire, sans qu'il y ait la pression d'un objet fini qu'il faut défendre en promo. Avant tout, on se rencontre et on apprend l'un de l'autre. Et la démarche avec Balaké, c'est un peu similaire, c'est-à-dire c'est on se rencontre et on tisse des liens entre nous. Évidemment, moi je suis passionné des musiques modales et aussi des musiques, la tradition de musique modale aussi européenne, surtout celle italienne, et aller vers ça, avec ça quelque part comme un espèce de lien, comme un pont, pour arriver à rejoindre Christine sur les modes de la musique classique arabe. Et ça, c'est un apprentissage que j'ai fait depuis plusieurs années, même avant de rencontrer Christine. J'ai longtemps joué un duo avec un violoniste tunisien qui s'appelle Jasser Haj Youssef. Et c'était voilà la première fois que je chantais le microton ou le quart de ton, où j'essayais, c'était une quinzaine d'années, et c'est un grand travail, parce que quand on n'est pas à l'habitude, même si on chante plutôt pas trop mal, si je peux être modeste, chanter exactement le quart et ou le microton comme il doit être dans le mode, le placer, il faut l'entendre, et c'est un gros travail. En guitare, pour faire ces intervalles-là, il faut rajouter un mini fret, ce qui est plutôt inhabituel, mais moi je fais ça depuis des années. Mais ce que j'adore, avec une des choses que j'adore chez Christine, c'est la maîtrise qu'elle a dans les modes, et donc c'est fantastique, parce que c'est étudiant perpétuel que je suis, bah c'est à chaque fois entendre cette subtilité de comment on positionne ces notes qui n'existent pas ou qui n'existent plus dans la tradition européenne, mais qui existaient avant. D'ailleurs, il y a certains chants italiens du sud d'Italie où on entend ces intervalles ou ces notes entre les notes, disons que jouer avec Christine, c'est une rencontre, mais c'est aussi toujours une façon de continuer à apprendre, c'est être l'étudiant perpétuel.

0: vous avez passé, vous avez fait un séjour chez Pier Sfaccini
1: plusieurs fois même. Ouais. Et c'est pour ça que je voulais dire que c'est plus vraiment l'apprentissage chez lui, c'est plus maîtrise en fait. Et c'est que moi, je me sens, ça me rapproche de chez moi quand je suis là-bas ou quand je joue avec lui.
0: Dans les Cévennes, tout chaud.
2: Dans les Cévennes, c'est le
1: paradis. Absolument.
0: Je vois des photos, ça fait des années que je tente de me faire inviter, je n'y arrive pas.
1: À chaque fois, je lui dis ça. Me rappelle.
0: Oui, derrière le micro, ça ne fait rien. Les salades de tomates, j'en rêve la nuit.
1: Oui.
2: Non, mais c'est vrai que, après, ce qui est intéressant, c'est un peu l'expérience aussi qu'on a fait sur les deux chansons, enfin, surtout, je dirais, Animal, une des chansons qu'on a collaboré sur l'album de Kamakuntu de Christine, c'est que moi, je peux amener une certaine façon d'aborder la chanson qui est entre la folk et même la pop et en amenant des couleurs un peu inhabituelles par rapport à mon expérience. D'ailleurs, dans l'enregistrement d'Animal, on entend un gombri que j'ai joué, on entend des percussions, on entend la guitare électrique et en fait, ça marche à merveille parce que c'est un morceau qu'on a fait ensemble. Mais la composition, enfin moi j'ai amené plutôt le texte et Christine a amené plutôt la composition. Mais Christine, elle a une façon de travailler les chansons. C'est comme si elle avait naturellement une sorte de sensibilité. Quand je dis pop, on pense pas pop dans le sens Madonna, tu vois. Mais pop dans le sens d'une chanson qu'on a l'air dans la tête et comme une chanson populaire. Une chanson folk qui reste dans la tête et les compositions de Christine sont, c'est des mélodies qui restent.

0: Dans le duo Christine Zayed-Pierce Pacini, celui qui écrit, c'est Pierce. Christine traduit, elle compose. Alors, qu'est-ce qui la marque dans l'écriture de son camarade de scène?
1: Ah, il aime parler de beauté, de l'amour, de la vie, quoi. Non, mais c'est hyper riche. Moi, j'ai pas le même don, en fait. J'ai pas le même don et ça me fascine.
2: Pierce, est-ce que vous avez évoqué le pays d'origine de madame? De Christine, bah, la Palestine, Ramallah, oui, Jérusalem. Bah, est-ce que dans la conversation à table?
3: Oui, bien sûr, on quasiment tout le temps en fait, pour les raisons tragiques. Mais ça me, il y a des moments où, quand j'appelle Christine, j'ai besoin de savoir qu'elle va bien et que sa famille va bien. Mais parfois, je sens que je peux pas demander, c'est trop douloureux. Et donc voilà, on a quand même une chanson dans notre programme qui est un poème que j'ai écrit suite au massacre d'enfants en fait. Cette idée, ce statistique de nombre d'enfants tués ou qui ont perdu un membre ou qui ont voilà, c'est juste tellement désespérant, c'est tellement et donc on a une chanson qui a, quand on comprend pas le texte, c'est presque un peu fait exprès, qui, je dirais pas joyeux, mais.
1: C'est comme si c'est une berceuse.
3: C'est
1: aussi.
3: Comme si, voilà, c'est une espèce de berceuse un peu lancinante, comme ça. Et en fait, le texte, il est très sombre, parce que il s'appelle Where Were You? Et en fait, c'est dans le sens Where Were You? Où étiez-vous quand ils vous ont appelé? Où étiez-vous quand ils ont appelé au secours, en fait? Et je pense que c'est une question à poser à tous les dirigeants du monde, en fait. Où étiez-vous? Comment est-ce possible au XXIe siècle de témoigner de telle barbarie et de perte de vie innocente? Comment on peut témoigner ça constamment et on a l'impression d'avoir une espèce d'impasse ou paralysie de nos dirigeants? Donc c'est une chanson qui vient de là.

0: Musique du monde, tombée de rideau, c'est fini. 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
0: Si, on peut. 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
1: Anis Moreau.
0: Bonjour à toutes et à tous. À la une de ce journal, dernier jour de sa visite en France, le pape Léon XIV est à Metz ce lundi. Il a choisi cette ville spécifiquement pour aborder la question de l'Europe. Précision dès le début de ce journal. L'actualité, c'est aussi les élections sénatoriales en France et le Rassemblement national qui forme pour la première fois un groupe à la Haute Chambre. Au Royaume-Uni, 5 hommes interpellés, soupçonnés de préparer un acte terroriste aux abords d'une base aérienne utilisée par les États-Unis. Une enquête est en cours. Si à ce stade nous n'avons pas plus d'éléments, Donald Trump a indiqué que ces hommes étaient dans le viseur des États-Unis depuis longtemps. Enfin, au sommaire en Inde, le scandale de la commission électorale accusée d'avoir supprimé des inscrits des listes électorales au profit du pouvoir ne cesse de prendre de l'ampleur. Des manifestations sont attendues cette semaine. En France, après Paris, où il a été accueilli en véritable rockstar, et Lourdes, où le souverain pontife s'est notamment entretenu avec des victimes de violences sexuelles dans l'église, le pape Léon XIV termine ce lundi sa visite en France dans la ville de Metz. Une étape moins attendue, mais un choix chargé de sens. Sur cette terre longtemps déchirée par les guerres, le pape veut rappeler les racines du projet européen. Sofia Katsenkova.
2: Pourquoi avoir choisi la ville de Metz? Parce qu'ici, l'Europe raconte une histoire, celle d'ennemis devenus des alliés, françaises, allemandes, puis de nouveau françaises, au gré des affrontements entre les deux pays voisins. Pour Sébastien Maillard, expert de l'Union européenne et ancien correspondant de la Croix au Vatican, cette histoire, c'est ce qui a guidé le choix du pape.
3: Metz, c'est la ville un peu martyre des guerres de l'Europe, aussi bien la Seconde Guerre mondiale que la Première Guerre mondiale. Et le seul symbole d'une ville qui a su surmonter ses blessures, qui porte les cicatrices de l'histoire, et qui les a guéris à travers la construction européenne.
2: Metz, c'est aussi la terre de Robert Schuman. En 1950, ce catholique fervent, père fondateur de l'Europe, lance le rapprochement franco-allemand autour du charbon et de l'acier. Léon XIV vient donc saluer son héritage, mais aussi encourager une Union européenne bousculée par la montée du nationalisme. Sébastien Maillard.
3: L'Union européenne subit des vents contraires, des vents nationalistes, une remise en cause du projet lui-même et des menaces fortes sur le respect du droit, le respect de la dignité de la personne humaine, le respect du multilatéralisme, enfin tout ce qui fonde le projet européen. Donc je crois qu'il vient un peu en soutien à ce projet.
2: Après une rencontre interreligieuse, le pape prendra la parole sur la paix et l'unité en présence d'Emmanuel Macron et plusieurs dirigeants européens.
0: Sofia Katsenkova. Toujours en France, c'est une première. Le Rassemblement National forme un groupe au Sénat. Les élections sénatoriales ont eu lieu ce dimanche. Des élections également marquées par la première victoire d'un élu de la France insoumise à la Haute Chambre. Reste que les sénatoriales n'ont pas fondamentalement changé les équilibres au Palais du Luxembourg, puisque la droite classique reste dominante et la gauche deuxième force. À la une également, au Royaume-Uni, 5 hommes ont été arrêtés ce dimanche, soupçonnés de préparer un acte terroriste, un incident majeur selon les autorités survenu aux abords de la base aérienne de Fairford dans le Gloucestershire. La police continue de mener son enquête. Hormis des images montrant les équipes de déminage autour des trois véhicules, rien ne permet pour le moment d'établir précisément ce qui a déclenché l'évacuation aux alentours de cette base utilisée par les États-Unis. Le président américain, lors d'un tournoi de golf, a confié de son côté à la presse que ces hommes étaient dans le viseur des États-Unis depuis longtemps. Dans l'actualité dans le monde, une série de mobilisations, d'abord en Espagne. Après l'expulsion de Marie-Carmen, une octogénaire expulsée de son appartement par la police ce mercredi, c'est tout un mouvement social qui s'est formé pour la soutenir et pour protester contre la crise du logement dans le pays. À Madrid ce samedi, ils étaient nombreux à défiler dans les rues et ce dimanche, des campements ont été installés sur la Puerta del Sol en signe de protestation. En Inde maintenant, des manifestations sont attendues cette semaine également. Après les révélations dans la presse qui accusent la commission électorale d'avoir délibérément supprimé 130 millions d'inscrits des listes électorales au profit du pouvoir, l'institution tente de se rattraper et annonce une série de mesures urgentes. Mais l'opposition et la société civile se mobilisent, Abdoulaye Rally, pour une semaine qui s'annonce mouvementée.
4: La pression ne retombe pas ici. Le chef de la commission électorale, Gyanesh Kumar, reste au cœur de la tempête politique. Dans la tourmente, la commission a promis des ajustements techniques à sa révision des listes électorales qui a exclu 130 millions d'électeurs lors de récents scrutins régionaux. L'opposition accuse la commission électorale d'avoir sciemment éliminé des millions d'électeurs pour favoriser le BJP de Narendra Modi, désormais embarrassé. Trois alliés du gouvernement, dont les partis du Bihar et de l'Andhra Pradesh, ont rompu le silence et exigé des explications de la commission électorale. Trop tôt pour parler de dissension dans la majorité, mais l'affaire scelle en tout cas l'unité des opposants qui annonce une réunion élargie mercredi. Puis la contestation devrait encore gagner la rue. Vendredi, jour anniversaire de la naissance du Mahatma Gandhi, une première manifestation nationale est attendue à Bombay à l'appel du Parti des Cafards, mouvement déjà à l'origine en juillet dernier de la démission du ministre de l'Éducation. Abdullah Erali, New Delhi, RFI.
0: RFI, il est bientôt 4h06 à Johannesburg, nuit de violence en Afrique du Sud. Nous ne pouvons pas être un pays où des gens prennent des armes et tirent sur des gens au hasard. Voilà ce qu'a déclaré le président d'Afrique du Sud, Cyril Ramaphosa, après que deux fusillades aient éclaté dans la nuit de samedi à dimanche, une à Johannesburg et une au Cap. Au total, 27 personnes sont mortes. L'Afrique du Sud, pays gangrené par la criminalité, le pays enregistre en moyenne 60 meurtres par jour. En République démocratique du Congo à présent, l'ONU alerte sur la situation du site de déplacés de Kigonze à Bounia dans l'Ituri. Le 20 septembre dernier, des militaires ont investi le site à la recherche d'armes et de présumés membres d'un groupe armé. Des coups de feu ont été entendus et quelques jours plus tard, un incendie a également frappé le site. Depuis, de nombreuses familles ont fui et l'accès reste difficile pour les humanitaires. Une situation d'autant plus préoccupante que Kigonze est également concerné par la riposte contre l'épidémie d'Ebola. Le coordonnateur humanitaire de l'ONU en République démocratique du Congo, Damien Mama, s'inquiète des possibles conséquences.
5: La situation sécuritaire sur le site de déplacés de Kigonze s'est détériorée et de nombreuses familles ont quitté le site pour se réfugier auprès de familles d'accueil. L'accès humanitaire a été difficile ces jours-ci. Nous n'avons pas encore pu établir de façon indépendante l'ensemble des faits, ni mesurer précisément l'ampleur des dégâts et des besoins. Notre priorité est donc d'avoir accès au site le plus rapidement possible afin d'assister les personnes qui sont dans le besoin. Et notre deuxième préoccupation est d'ordre sanitaire. Vous savez, Kigonze est couvert par des activités de riposte contre Ebola. La dispersion non organisée de milliers de personnes, combinée aux difficultés d'accès, peut rapidement compliquer la surveillance épidémiologique, le suivi des contacts et la continuité des services.
0: Damien Mama, coordonnateur humanitaire de l'ONU en République démocratique du Congo, au micro de Florence Maurice. Et puis du sport pour terminer cette édition, les mondiaux de cyclisme ce dimanche à Montréal. Brendan McNulty a créé la surprise en remportant les championnats du monde sur route. L'Américain, habituellement équipier de luxe de Tadej Pogacar chez UAE Team Emirates, a profité d'une course complètement folle pour s'échapper dans l'avant-dernier tour et décrocher le plus beau succès de sa carrière. Anne Dufort-Cornillet, Brendan McNulty a déjoué tous les paris ce dimanche.
6: In honor of our new UCI World Champion, we present the national anthem of the United States of America.
7: Habitué à travailler pour le champion slovène Tadej Pogacar, Brendan McNulty se retrouve à la surprise générale sur la première marche du podium.
8: J'ai déjà remporté quelques courses dans ma carrière, mais je n'ai jamais été une superstar. Pour moi, c'est déjà extraordinaire d'aider Tadej à remporter des monuments. Donc aujourd'hui, faire ça, c'est juste incroyable.
7: Difficile de réaliser pour l'Américain de la formation UAE Team Emirates, et pourtant, à 28 ans, il devient champion du monde au terme d'une course complètement folle, marquée par des attaques, des regroupements et même des crampes chez plusieurs favoris comme le Français Paul Sexas. Parti en solitaire à 33 km de l'arrivée, il prend de court tout le peloton, y compris le sélectionneur de l'équipe de France, Thomas Voeckler.
9: Si quelqu'un avait misé ce matin sur McNulty, et pourtant c'est un coureur d'une sacrée qualité,
10: Eh bien, voilà.
7: Déboussolant, oui, le rouleur puissant, mais aussi excellent grimpeur, a résisté jusqu'au bout pour s'offrir, sous l'acclamation du public, le plus beau succès de sa carrière.
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0: approche. Bonsoir à tous. Merci d'être avec nous. Le Club RFI, le magazine qui vous emmène au cœur des actions des clubs RFI. Toujours un plaisir de partager ce moment avec vous.
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0: Cette semaine, cap sur le Bénin avec le club RFI Parakou. Bonsoir Richard Adodjevo, comment ça va?
2: Bonsoir Erika, bien. Bonsoir à tous les auditeurs, ça va très bien Parakou. Les fan clubs, section du club RFI Parakou, vous salue.
0: Comment ça s'est passé les activités des clubs RFI durant les vacances?
2: Pendant les vacances, nous avons mené beaucoup d'activités, de proximité beaucoup plus. Il faut dire que nous avons essayer d'organiser nos sections en tournoi de football. Donc les jeunes filles, les cadettes comme elles s'appellent ici, entre 12 et 16 ans. C'est pour nous, le football, c'est un vecteur d'unité, de communion. Donc ça nous a permis de les rassembler. Et puis derrière le sport, c'est beaucoup plus des discussions, des actions de sensibilisation que nous avons eues sur la vaccination, sur le VIH/SIDA, et puis d'adopter de bons comportements pour changement qualitatif que nous espérons dans la communauté paracoise et dans le Nord Bénin.
0: Club RFI Parakou, il y a aussi donc le loisir, les amusements. Je pense que dans le Nord du Bénin, à Parakou précisément, souvent on va sous un manguier discuter. Hein?
2: Ça n'a pas changé. Hein. C'est vrai que sous le grand arbre du village, on se retrouvait pour discuter. Ça a diminué, mais on le fait. On est très résigné à Parakou. C'est en même temps les retrouvailles, les discussions informelles, de résolution de conflits, de plaidoyers politiques, de sensibilisation qui se font dans cet endroit-là. Et parce que partout où il y a les hommes, il y a forcément de la discussion, il y a forcément des règles qui s'établissent à travers ces cadres informels-là.
0: Faire une émission sous un baobab, c'est un symbole pour le club RFI. C'est un symbole parce que c'est là où les palabres, où on discute, où on peut aussi jouer aux cartes. Quel type de jeu on peut jouer sous le baobab?
2: Vous avez pas besoin de jeu.

0: important justement pour parler, puisque c'est le symbole de la rencontre, de la discussion et de résolution de problèmes aussi. Alors pourquoi est-ce important pour vous de faire des activités sur les traditions?
1: Il est important de faire des activités sur les traditions parce que en fait, la tradition, c'est ce que nous sommes venus voir. C'est ce qu'on appelle le déman ici en Bâtonnon, c'est le Bariba, l'une des langues parlées au Nord Bénin. Le déman, c'est ce qu'on est venu voir. Donc, on ne peut rien construire pour l'avenir si on ne connaît pas son passé. C'est la tradition qui nous enseigne notre passé, qui nous identifie. C'est notre identité culturelle pratiquement. Et c'est ça qui nous permet de ne pas rater le coach du développement présent et futur. Donc, c'est pour cela que nous avons décidé d'avoir à construire avec les jeunes d'aujourd'hui et pour les adultes de demain, des jeunes résilients qui savent d'où ils viennent, qui savent les valeurs traditionnelles, ancestrales qui ont existé et qui continuent à exister, comment les enchérir pour que demain ils puissent, partout où ils vont, qu'ils soient résilients, qu'ils puissent savoir en estimer les bonnes pratiques et continuer à se développer avec, sans se renier.
0: Donc, vous prenez au sein du club RFI Parakou un dialogue intergénérationnel.
1: Absolument, absolument. Il n'y a pas de rupture générationnelle, il n'y a pas de conflit générationnel. C'est qu'on a compris cela il y a longtemps. Il y a une complémentarité à établir, à consolider. Dans la bouche des anciens, on reçoit l'expérience pour mieux relever les enjeux, les défis du présent et de l'avenir.
0: Comment les jeunes actuellement conçoivent de se rapprocher vers les anciens pour comprendre le pays, pour comprendre l'histoire du quartier? Comment ça se passe avec les jeunes?
1: Ça se passe de façon, je dirais, très intéressante parce que ils sont très ouverts. C'est une génération qui veut aller comprendre ce qui se passe dans les traditions et les valoriser. Vous savez, aujourd'hui, quand vous allez sur TikTok, quand vous allez sur YouTube, d'avoir ces jeunes-là qui ont des atouts, qui sont beaucoup plus d'initiatives, qui font beaucoup de podcasts, de vidéos pour valoriser leur culture. Tout ça est valorisé pour montrer que nous avons de la richesse avant nous, nous avons une civilisation qui existe et qui mérite aussi d'être connue. Donc, c'est une génération vraiment consciente que nous avons là, qui, lorsque vous venez, quand vous lancez la discussion là, ils se retrouvent totalement dedans, ils ne sont pas totalement déconnectés, ils ne sont pas fermés à la discussion, ils sont très ouverts à la discussion et ça nous facilite vraiment la tâche et c'est très, très enrichissant et chacun retourne très fier d'avoir passé 2 heures, d'avoir passé 1 heure, 3 heures à discuter, à causer, à échanger pour suivre les valeurs qui nous réunissent et c'est vraiment très bénéfique pour tout le monde, quoi, pour toute la communauté en général parce qu'on en sort toujours gagnant, édifié, forgé pour mieux affronter les enjeux du monde actuel.
0: Alors, Richard Adodjevo, comment organisez-vous les rencontres entre les jeunes et les anciens? Comment ça se passe? Vous allez en groupe? Comment vous décidez du sujet à aborder? Comment vous pratiquez tout ça?
1: Il faut dire

0: ces échanges, à ces espaces que nous créons, vont permettre également de sensibiliser et d'éduquer nos communautés.
1: Club RFI Parakou, merci pour cette initiative, ces discussions que vous réalisez entre les jeunes et les anciens pour connaître les traditions, la vie du pays.
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1: Club RFI Parakou, cette semaine, votre invité, il s'agit de Sa Majesté Sabo Koura II.
3: Sa Majesté Sabo Koura II, bonjour.
4: Ah, bonjour, monsieur le journaliste.
3: Vous êtes chef traditionnel ici à Guinée. Nous sommes dans la commune de Malanville.
4: À Guinée, notre royaume est en Bariba. Nous sommes de la dynastie des Koraou. C'est la dynastie la plus grande, la dynastie de Niki, les Koraou. Donc, nous avons commencé et les gens ont commencé par prendre. Parce que moi, j'ai été intronisé à Niki et ensuite confirmé à Guinée par le roi Sakajibé III de Kandji.
3: Dites-nous, Majesté, quelle place occupent aujourd'hui les chefs coutumiers dans la société moderne en pleine évolution comme la nôtre?
4: La chefferie traditionnelle s'est définie directement par la mission qui lui est assignée. Il s'agit de restaurer les valeurs ancestrales, garantir la tradition, les us et coutumes. Nous nous attelons à cela avec certes un peu de difficulté, mais ça commence par prendre. Vous savez, les gens ont commencé à constater qu'il y a un peu de recul. C'est pourquoi les gens sont venus à la tradition. Donc, ils sont en train de comprendre que nous sommes en train de perdre certaines valeurs.
3: Face aux défis actuels, on a par exemple les conflits communautaires, des pertes de valeurs, insécurité. Quel rôle vous jouez en tant qu'autorité traditionnelle dans la préservation de la paix et de la cohésion sociale?
4: En dehors de la mission que je vous ai dit que les gens nous ont assignée, notre département est dans une zone rouge en fonction des attentats, les djihadistes. Donc, à côté de cela, les gens nous ont demandé d'essayer d'étouffer toute situation qui pourrait engendrer des crises. Donc, tout foyer de feu qui venait de nous, on s'attelle. Et les gens ont commencé par comprendre. Parce que les rois, nous ne sommes pas des juges, nous ne sommes pas des OPJ. Des officiers de police judiciaire, nous ne sommes pas des procureurs. Nous, on ne juge pas. Quand il y a une situation, on apaise et on réunifie. Et les gens partent sans esprit de vengeance. C'est là la différence. Donc, il y a ça. Il y a aussi des petits problèmes que vous connaissez de société entre les familles, les garçons et les filles, les hommes et les femmes. Ils sont de tout régler, d'apaiser. Je crois que ça marche à notre niveau.
3: Quels sont les principaux défis auxquels vous faites face en tant que chef coutumier et quelles solutions proposez-vous pour valoriser davantage votre rôle?
4: Nous sommes impliqués parce que nous participons aux activités des ONG. Généralement, c'est les ONG qui arrivent et qui montrent l'importance. Par exemple, il y a l'ONG, la coexistence pacifique. Ils viennent, on se réunit, on fait tout. Toutes les communautés arrivent. Les peuples viennent, les fonds viennent, toutes les ethnies qui vivent sur notre endroit, ils arrivent, chacun montre ce qu'il a, et là on s'entend, les gens même préparent, chacun fait son mieux, il vient montrer, on mange ensemble, c'est ça la cohésion sociale, vivre ensemble et se comprendre. Là aussi d'autres ONG qui arrivent, la dernière fois était jusqu'à le Fakwara, c'est l'union pour la paix et la solidarité sociale. Tout ça, ça regroupe ça, comment vivre ensemble. Comment se comprendre? Comment notre société est gérée? Donc, nous faisons ça, c'est bien. Les autorités arrivent. C'est en cela aussi qu'on les remercie. Les autorités administratives sont présentes et même ils donnent leur mot. Les rois viennent un peu de partout. Et ça fait une bonne chose. Et tout le monde part satisfait.
3: Pouvez-vous nous parler beaucoup plus spécifiquement de votre cas?
4: Nous en portons beaucoup. Surtout au niveau du maintien de la paix. On calme. On apaise et on réunifie. Donc ça, c'est déjà très, très important. Et à travers nos différentes fêtes, à travers les rituels que nous faisons, les féticheurs, ils viennent, ils font, les petits commencent par comprendre les danses traditionnelles. Auparavant, c'est des trucs que les gens ne commençaient pas à oublier. Actuellement, les enfants reviennent. Quand on dit, il y a une bande de gourous, ce sont quelques sortes de danses. Trois fois à cette fête. Que les enfants font maintenant. Il y a les fillettes qui font pour eux. Il y a les gogos, les cérémonies traditionnelles. Quand un Wassam Garib va, tout ça là, les gens commencent pas à comprendre. Et à chaque région, sa culture, à chaque communauté, sa culture. Donc, nous partageons tout cela ensemble. Donc, c'est à nous de nous éveiller et de prendre ça en sérieux. Je pense que ça va suivre.
3: Majesté, merci.
4: Merci.
1: C'était l'invité, le cousin du club RFI Parakou, Sa Majesté Sabo Koura II, interrogé par Yoru Tchéo Lukuman.
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1: Club RFI Parakou, et puis maintenant notre proverbe de la semaine.
7: Un proverbe bâtonnant dit Yeka suru gira bara sabiwa, yamaka muru gira bara kwakiwa. Pour dire que ce qu'on le recherche par la paix et la patience se fructifie, tandis que ce que l'on recherche par la guerre et la colère finit à l'abattoir.
1: Vous avez beaucoup de proverbes à Parakou, Richard Adodjevo.
0: Absolument, les proverbes, c'est le langage des initiés. C'est le signifiant, le signifié qui est mêlé. Et quand on parle de tradition, quand on parle de sages, quand on parle d'aînés, quand on parle de l'espace d'échange, c'est cette force verbale, cette puissance verbale-là qui se dégage, qui fait la force métaphorique de l'expression dans nos langues béninoises. Donc c'est très important pour nous. Un peu de mots, on dit beaucoup, on emploie des métaphores, des images pour signifier grand. Et comme on le dit, l'enfant qui a été bien éduqué, quand on dit peu de mots, il comprend tout ce qu'on dit rapidement et il s'exécute. Et c'est là où il doit aller pour mieux avancer, mieux connaître. Donc les proverbes pour nous, c'est très important parce que c'est un peu de mots, mais c'est beaucoup de choses derrière, beaucoup de connaissances derrière, beaucoup de philosophie derrière. Et on arrive à comprendre ça. C'est-à-dire la puissance du verbe qui engage l'homme, qui engage la communauté ici.
1: Club RFI Parakou, merci pour ces initiatives. Retrouvons-nous dimanche prochain. Prenez soin de vous et de vos proches. Vous pouvez réécouter nos émissions en podcast sur RFI.fr et nous écrire le club tout attaché @RFI.fr. Nous vous quittons avec le titre de la semaine de GG Vicky, Je te revois étoile. Bonne semaine à tous.

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3: Hello la famille, bienvenue dans Légendes Urbaines, l'émission faite par nous pour tous de RFI et France 24. Si je devais décrire notre invité du jour en une citation, je dirais, dans le domaine de l'art, commencer tôt est une chance. Durer dans le temps est une preuve. 2010, il n'avait que 13 ans lorsqu'il remporte le plus populaire télécrochet congolais. Véritable révélation à l'époque, tout le monde sait, sent que chez cet artiste, quelque chose est différent. Alors en effet, sa précocité étonne et fascine, mais avec du recul, bien moins que sa longévité. Et même si son talent est inné, comme on dit souvent... Cette expression de l'espace, il n'en reste pas moins que cet enfant prodige a réussi l'immense pari que de tenir la course de fond, avec dès le départ sa détermination en mode
4: je cherche ma route au bout du tunnel
3: pour entrevoir la lumière, n'épargnant aucun effort pour réussir, car il a bien conscience que
4: pour atteindre tes objectifs
3: rester au sommet et
4: sortir la mi-fa de la galère.
3: Il faut exceller, bosser, plus dur que la majorité, il confirme d'ailleurs.
4: Je me suis donné corps et âme.
3: Et tout cela en se positionnant comme un perpétuel étudiant qui a pour volonté de progresser. De toute façon,

0: pensant par ses choix capillaires, on ne peut plus surprenant, mais t'inquiète.
1: Je vois que tout le monde adore ton style belle.
0: Eh ouais.
1: Elle est belle.
0: Ta nouvelle verdoyante coupe de cheveux, bro.
2: Très
0: jolie. De quoi scander.
1: Tu vois bien, on a une envie.
0: Ça, c'est le moins qu'on puisse dire. Bref, vous avez capté.
3: Ah, on voit, on sait
0: que son univers est sciencé, réfléchi et peaufiné. Hors de question d'être dans

0: après l'autre. Ambitieux, il n'oublie pas néanmoins d'où il vient. Et je confirme, mon cher, que...
1: Jamais tu as tourné les dos.
0: À Goma. Et même si...
1: Devant la caméra, tout est rose.
0: Avec ses clips esthétiques et joyeux, il n'en reste pas moins que dans l'ombre, cet homme tente de venir en aide aux plus nécessiteux à travers sa fondation. Et c'est peut-être aussi pour cela que le monde lui ouvre les bras à base de grands...
1: Assalamu alaikum.
0: Il n'y a qu'à analyser ses dates de tournée de New York à Washington, en passant par Paris, Ouagadougou...

0: que je ne suis pas objective et pour preuve, il cumule à ce jour plus de 700 millions de vues YouTube, 400 millions de streams, de Hades, un Koundé d'or, un Afrima Awards, un Lumumba Awards, un Ndoulé Awards, un Lukumu Awards et plus de 50 nominations. Il nous fait l'honneur de sa venue à nouveau chez lui dans les studios de Légendes Urbaines à l'occasion entre autres de la sortie de son nouveau projet Arena Way, messieurs dames, juste pour vous, Inosby Kutsa.
1: Nous sommes transportés dans une autre dimension, dans un univers fait non seulement de paysages et de sons, mais aussi d'esprit.
2: Bon, c'est le moment où il faut être attentif.

0: Inos B de retour à la maison, chez lui. Inos, comment vas-tu? Bon retour à la maison.
1: Merci beaucoup, je vais très bien. Je suis très content d'être back to the house, back home.
0: Back home.
1: Ouais, les gens d'Urbaine, c'est toujours avec un gros plaisir d'être là.
0: Ben, c'est un plaisir de, ouais, de te recevoir. T'as l'air en pleine forme.
1: Merci beaucoup.
0: Tu crois en le destin? Tu crois que les choses sont écrites? Ce qui t'est arrivé à l'âge de 13 ans, petite parenthèse rapide, parce que c'est vrai que y a plein de gens qui ne savent pas, t'as gagné le concours le plus gros de la RDC. D'ailleurs, à l'époque, ça s'appelait Vodacom Superstar. Mm-hmm. Aujourd'hui, ça s'appelle Vodacom Best of the Best. Et d'ailleurs, je les salue. Coucou l'équipe. Quand tu gagnes à l'âge de 13 ans, que tu deviens une rock star, que tu peux même plus marcher dans les rues de Kinshasa ou de Goma, tellement t'es populaire, tu fais un saut avec Icon aux États-Unis. Enfin, je veux dire, il t'arrive que des trucs de dingue depuis l'âge de 13 ans. Est-ce que tu te dis que forcément il y a des choses qui étaient écrites parce que tu vois, enfin, il y a quand même des choses assez incroyables, type Icon, type remporter ce concours, mais qui finalement, en dehors du travail.
1: Tout est possible. Donc, même c'est que moi-même, je ne suis pas prêt d'accepter que peut-être dans 2 ans ou 1 an, je serai capable de faire ça. Moi-même, je laisse les portes ouvertes. Je me dis, en tout cas, allons seulement. Dieu bénit les efforts. On fournit des efforts. On continue à toquer des portes. Et celles qui sont difficiles, on essaie de casser aussi. Et voilà.
0: T'arraches avec les dents en or, avec les grilles. En tout cas, d'où l'adage, aide-toi et le ciel t'aidera. Si je te fais écouter ce titre ou regarder ce clip, tu me dis quoi?

0: favori.
1: Ouais, je
0: sais. Écoutez, quand t'étais petit, c'était ton titre, quoi.
1: Au fait, ça, c'est l'un des titres. Je me dis comment les vieux étaient acquis et il avait déjà des idées d'aller à l'international avec sa façon de ramener un peu toutes ses sonorités, mais dans la musique congolaise, c'est énorme. Et quand tu vois l'année qu'il a fait ça, les genres des clips qu'il a fait, franchement, jusqu'à aujourd'hui, je crois qu'on avait un monument.
0: Hein. Bien sûr.
1: Un monument.
0: Même tu dis ça, mais je pense aussi au titre Show Me the Way, tu vois. Take me by.
1: Ouais,
0: show me the way.
1: Je chante avec qui
0: Je doute de rien.
1: Show me the way I can go. Donc, aujourd'hui, nous, on est en train, par exemple, de se dire, ouais, je vais aller international. Nos vieux, ils sont partis là-bas il y a des décennies et des exact. Décennies. Ils étaient là dans l'Antiquité. Donc, franchement, respect.
0: Je pense et à Youssou N'Dour, du côté du Sénégal, qui lui-même a fait aussi une carrière incroyable. Ouais. Il s'est retrouvé avec Sting. Il s'est retrouvé avec tellement d'artistes internationaux et américains reconnus dans le monde. Enfin, c'est vrai. Hein,
1: que... Et c'est avec ça qu'on s'est dit, nous, les jeunes artistes, on doit bosser. Avant, nos vieux bossaient grave. Ils avaient des visions, ils étaient dans les futurs. Ce qu'on essaie de faire maintenant, ils ont déjà fait. C'est juste les temps qui ont changé. Mmh. Mais franchement, respect. Mmh.
0: Tu bosses, t'es dans la musique, t'arrêtes pas. Jamais tu t'assois sur tes acquis. Et puis à 5 ans, t'as monté ta fondation. Mmh. Tu peux nous parler un petit peu des actions de la fondation Innos?
1: Ouais, quand nous avons eu cette idée de créer Innocent Foundation, c'était dans cette vision-là, au fait d'utiliser les pouvoirs que j'ai dans la musique, mais d'utiliser ça autrement. Mm-hmm. Au lieu juste de rester focus sur la musique, faire aussi des actions concrètes pour, voilà, intervenir dans notre social de tous les jours avec toute la communauté. Et donc, la fondation se focalise beaucoup dans l'éducation. Mais comme, je dis toujours, le besoin dans notre pays est plus grand que les moyens, on est toujours obligé de temps en temps d'intervenir dans beaucoup d'autres domaines, comme par exemple pour l'éruption volcanique à Goma, ce qu'on a pu faire avec construire des maisons pour une dizaine de familles qui, jusqu'à aujourd'hui, ils sont là, malgré cette situation qui arrive. On
0: avec
1: arrive
0: des
1: pas.
0: Super petites maisons, voilà. On les verra en illustration.
1: Avec cette situation actuelle, comment les pays sont un peu divisés avec l'occupation et tout ça, on n'arrive pas à aller physiquement. Par exemple, l'équipe qui est à Kinshasa, on n'arrive pas à aller physiquement à Goma. Mais on a des jeunes volontaires de temps en temps qui vont faire des actions là-bas. Et nous, on est derrière tout, on suit. Mais vous vous rendez compte que voilà, il y a tellement de choses à faire. Et c'est là qu'on se rend compte qu'on doit vraiment se battre pour sortir nos familles de la galère. Et quand je dis la famille, c'est pas que ma famille, c'est toute ma communauté. Chaque fois quand je peux, je dois. Parce que mon background ne me permet pas de juste fermer les yeux et oublier ce qui est derrière moi. Mon background me rappelle toujours que toi, tu es juste peut-être les prototypes. Derrière toi, il y a des millions de jeunes qui ont du talent. Il y a des millions de jeunes qui sont dévalorisés. Mais si, à travers toi, ils peuvent voir la lumière, ça va être quelque chose de plus grand.
0: Toi, tu as grandi à Goma. Tu es né à Goma. Mm-hmm. Ton papa, d'ailleurs, s'est fait tirer dessus pendant...
1: Ouais.
0: Est-ce que tu as un petit mot? Parce que tu viens de tellement loin. Tellement loin. T'as un rescapé, en fait. Est-ce que t'as un petit mot pour toutes les personnes, justement, qui nous suivent?
1: J'envoie toute ma force et mon amour à tous mes frères et sœurs qui sont à Goma. Depuis maintenant 30 ans, souffrir comme ça, ce n'est plus normal. Ce n'est plus normal, ça devient insupportable. On a commencé à normaliser que, voilà, on peut faire un carnage de plus de 200 personnes et personne ne va en parler. Ça va passer en douceur et ça fait trop mal, au fait. Ça fait trop mal. Et nous, on n'a pas le pouvoir, on ne peut que communiquer, on ne peut que réveiller la conscience de nos responsables. Et c'est ce que j'essaie de faire maintenant. Donc, force à toute la famille à Goma. Je vous aime beaucoup, comme vous le savez. Et vous me manquez tellement. Parce que, voilà, moi, tout ce que je peux vous donner, c'est continuer à vous envoyer de la bonne vibe, de la musique. Mais surtout aussi venir physiquement jouer chez moi, parce que c'est ma ville. J'ai mon cœur qui bat là-bas, j'ai toute ma famille là-bas. Et voilà, quoi.
0: Une énorme pensée. Le monde se rend de plus en plus compte de l'ampleur du drame. Ça a mis beaucoup de temps. Ça met beaucoup de temps.
1: Ouais.
0: C'est plus une affaire de Congolais, c'est plus une affaire du Nord Kivu, de l'Est du, tu vois, c'est plus une affaire mondiale, en fait. C'est une affaire d'humanité.
1: Mmh.
0: Et t'as écrit un livre et une biographie, un pas après l'autre. T'es très éloquent, mais aussi beaucoup de choses. T'as beaucoup de réserves. Et j'imagine que dans ce livre, tu dis des choses que tu as rarement dit ou que tu n'as jamais dit. Je sais qu'il y a une chose qui te blesse profondément.
1: Mmh.
0: C'est que parfois, en fait, au Congo, en RDC, on dit que finalement, de ton côté, c'est, vous n'êtes pas vraiment des Congolais.
1: Mmh.
0: Et que, tu vois, ce qui peut se passer au Kivu, c'est pas forcément vraiment le problème des Congolais. Et moi, j'étais un peu choquée de ce genre de discours. Et Goma, Kinshasa, bah, ça constitue cette grande, entre autres, d'ailleurs, Lubumbashi, enfin, ça constitue cette grande nation qu'est la République démocratique du Congo.
1: Mmh. Et je suis désolé, mais quelqu'un qui, vous avez vu ses parents et à la télé, ses grands-parents, moi, bon, c'est vrai, ma grand-mère, j'ai dit ici qu'elle nous a quittés en 2012, c'était déjà après le concours. Mmh. J'ai aussi la grand-mère du côté de ma mère qui est en vie, qui a, et là, toute sa famille. Comment quelqu'un qui a tous les backgrounds clairs que vous avez vus à cet âge-là, tout d'un coup, de 2010 à 2014, il était congolais, en 2015, quand il commence à faire des sons qui percent en Afrique,
0: il n'est plus congolais.
1: Il n'est plus congolais. Mais jusqu'aujourd'hui, il y a des Congolais qui cherchent à savoir, est-ce que toi, tu es 100% congolais?
0: En tout cas, mon frère apaise ton cœur, mais c'était important que je t'en parle parce que je sais que ça te blesse, en fait, et que parfois, l'ignorance peut vraiment blesser. Et j'ai rarement vu un pays aussi riche dans la culture et dans la mixité, dans la diversité,
1: ouais,
0: que la République démocratique du Congo. Et toute cette différence-là, c'est votre force. À bon entendeur, parce que le Congo brille dans le monde entier, mais au final, quand le Congo brille, c'est l'Afrique qui gagne. Et j'aimerais te montrer une petite photo de l'Afrique qui gagne aussi. J'aimerais que tu m'en parles et que tu la commentes.
1: Oui, c'est l'Afrique qui gagne encore. C'est le Hollywood fame.
0: Dire à Angélique que le Bénin, c'est pas le cœur, tu vois. Va dire.
1: Non, c'est toujours le cœur de l'Afrique. Le Bénin, c'est, ils sont pas loin de nous, mais en vrai, c'est toute l'Afrique. Là, j'étais.
0: Mais sur le Hollywood Walk of Fame.
1: Hollywood Walk of Fame, c'est
0: face
1: notre fierté.
0: L'étoile de la boss Angélique Kidjo. T'étais là il y a deux jours, ouais, et t'as voulu absolument aller là-bas pour aller
1: à tout prix
0: voir l'étoile de
1: à tout prix
0: d'Angélique.
1: Je voulais vivre ça, je voulais ressentir ce que ça fait. C'était ma première fois, c'était pas ma première fois à Los Angeles, mais c'était ma première fois d'aller sur ce boulevard-là pour voir, chercher cette étoile. Je me suis dit, non, je dois faire un TikTok, je dois des photos, parce que c'est une fierté pour nous.
0: Bien sûr.
1: De voir notre Afrique aussi avoir une artiste incroyable qui
0: une
1: a
0: reine.
1: Son étoile, une reine. Merci pour cette fierté partout dans le monde. Ouais.
0: Moi, je pense que tu as oublié une victoire. J'avais misé sur une victoire.
1: C'était quoi?
0: Je te donne un indice.
1: Ouais.
0: Allez, vas-y.
1: Alors, en vidéo.
2: Bonjour Juliette, comment ça va? Tiens, tu vas bien? Un message pour mon papa. Bonjour mon papa, ça va? Ça va bien. I miss you, I love you.
1: Où est-ce que vous avez la voix des amours?
0: La princesse Amuleto. Ta petite fille de 4 ans.
1: Comment tu avais?
0: Merci à Mouletto, moi, gros bisous princesse. Et merci Rémo, merci beaucoup Maros pour la vidéo, pour l'audio. C'est super cool, bah oui.
1: Donc,
0: d'appeler les équipes pour ça, pour avoir les petits messages. Oui.
1: Amour, je t'aime beaucoup, I love you too and I miss you. Et je te vois bientôt, hein. Je suis encore à Paris juste quelques jours, le temps de finir quelques travaux, mais je te vois bientôt mon cœur.
0: Ça doit... changer radicalement des choses dans une vie que de devenir papa.
1: Ça a réveillé un côté très responsable en moi et c'est quand même une très belle expérience aussi parce que j'ai appris beaucoup de choses tout le temps. Tu as des sentiments mélangés, tu as peur, tu es content, tu es stressé, tu... Des fois aussi, tu n'es pas content parce que tu te dis « mais elle va se faire mal » parce que les enfants, vous savez, ça part dans
0: Bien
1: tous
0: sûr.
1: Les sens. tant qu'il y a l'espace, elle va tout exploiter. S'il faut casser des trucs, s'il faut sauter, s'il faut... Donc, c'est une expérience très, très intéressante et qui m'a encore fait grandir. Et voilà, quoi, avec beaucoup, beaucoup, beaucoup, beaucoup d'émotions aussi. Ouais.
0: Ok, Papoun. Je laisse mon avant-dernière question.
1: Ah ouais?
0: À quelqu'un qu'on aime beaucoup, qu'on adore ici.
1: Ah ouais?
3: Oui.
0: Histoire de famille,
4: je te dis. Yo, mon frérot Enos.
0: Oh!
4: J'espère que ça va. Voilà, bon. Moi, je tenais à dire que je suis énormément fier de toi.
1: Les bons gars, ils roulent les coques.
4: J'ai le souvenir d'avoir été un jour à Goma et il y a quelqu'un qui m'a montré, qui m'a dit, Enos, il était dans cette école-là.
1: Ah, ça.
4: Il a grandi là. Donc, en fait, quand j'ai vu ça et quand je vois aujourd'hui là où tu es, au niveau auquel tu es, je me dis, en fait, t'en as fait de la route. Et c'est une histoire qu'on doit montrer à tous les gens qui veulent réussir. Donc voilà, t'es un grand monsieur. Et j'ai une question.
1: Oh.
4: Où tu te vois dans 10 ans? Je sais que c'est une question qu'on a l'habitude d'entendre partout.
1: Ouais.
4: Mais voilà, t'as déjà accompli beaucoup de choses. Mais où est-ce que tu te vois dans 10 ans? On est ensemble, tu sais déjà.
0: Moi, Hiro.
1: Wow. Hiro le coq.
0: Bisous, merci mon frère, merci, merci,
1: mon frère,
0: merci.
1: Merci.
0: Quel
1: merci.
0: Talent aussi, Hiro, quel talent.
1: Merci pour la motivation encore. Lui, c'est vraiment mon frère. On rigole beaucoup ensemble quand on se croise et pour sa question, c'est lourd. Dans 10 ans.
0: Oui.
1: Dans 10 ans, je me vois faire beaucoup de choses, mais pour être spécifique, je crois sincèrement que dans 10 ans. J'aurai beaucoup de stades entre l'Afrique et l'Europe. Et puis dans 10 ans aussi, je vois, à part la musique, je crois que je vais aussi m'améliorer encore plus. Je vais m'impliquer plus. Je sais que je suis déjà impliqué dans l'humanitaire, mais comme c'est un sujet qui me parle beaucoup, dans 10 ans, je pense, j'aurai déjà encore fait des plus grosses actions, plus concrètes, encore plus... En tout cas, avec un impact incroyable.
0: Est-ce que tu te souviens du rituel de fin d'émission, puisque tu es ici chez toi quand même? Et on finit comment? Avec un message universel que j'aimerais que tu passes aux centaines de millions de personnes qui nous suivent dans le monde entier, mon cher ami.
1: Un message universel.
0: Ouais. Et là, je te demande de regarder Christophe. Parce que...
1: Christophe.
0: Pour passer ce message. C'est une chance de pouvoir passer des messages au monde entier, en fait.
1: Voilà. Avec toute humilité... Salut le monde, c'est votre artiste Enos B, artiste congolais, qui fait de la bonne musique. Donc je compte sur vous pour aller streamer et péter les compteurs partout. Je suis très actif sur toutes les plateformes de téléchargement et sur les réseaux sociaux aussi, je suis très actif. Suivez-moi sur TikTok, Facebook, Instagram, X. Et je partage la bonne vibe, je partage l'amour, la bonne énergie. Aujourd'hui... Je suis devant vous pour vous rappeler que c'est l'amour la clé. La clé, c'est l'amour. Ne cherchez pas loin. Partageons l'amour partout où vous êtes, dans tous les domaines, dans vos bureaux, sur des podiums. Partagez de l'amour parce que c'est important, c'est la base. Et ne cherchons pas Dieu loin. C'est lui l'amour. Love your neighbor. Aime ton prochain et assure-toi que tu es utile pour cette société. Donc, sois pour quelque chose comme ça. Quand tu n'es plus là, on pense à toi en bien. Merci beaucoup.
0: En attendant les stades et les arénas de Enos, allez streamer Arena. Ouais, super beau projet, magnifique. Et puis, allez voir l'ensemble de l'œuvre de notre ami Enos. Voilà, parce que son parcours est long et fascinant. Et puis, comme à l'habitude, je vous dis rendez-vous la semaine prochaine, même heure, même endroit. Allez cliquer sur la chaîne YouTube pour la version longue de Enos, au cours de laquelle on s'est raconté plein de choses.
1: Yes.
0: Et là, tu vas voir que c'est ton moment. On va voir si tu t'en souviens. Et vous connaissez la chanson. On va voir si Enos la connaît, s'il s'en souvient. Paix, amour, lumière. Sur vous.
1: Sur vous.
0: One love, la famille.
1: One love, voilà, il y avait one love dedans. Je dis. Ouais. Paix,
0: amour,
1: lumière.
0: Sur vous.
1: One love.
0: Always.
1: Let's go.

0: Yes.
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1: Julien Coquel-Roem.
5: Bonjour à toutes et tous. À la une de l'actualité, la visite du pape en France qui se termine aujourd'hui. Une dernière étape aux accents européens à Metz. Après un temps fort hier à Lourdes, Léon XIV y a notamment rencontré des victimes de violences sexuelles dans l'église et reconnu leur caractère systémique. À la une également la mort d'un prêtre dans une attaque au couteau en Pologne qui attise la haine contre les Ukrainiens. Et puis du côté de la RDC, c'est un rapport de l'ONU qui alerte de nouveau sur l'ampleur des violations des droits humains des enfants, le pays classé deuxième en la matière par la représentante spéciale de l'ONU sur les enfants et les conflits armés. Il sera de nouveau acclamé par la foule aujourd'hui, comme depuis le début vendredi d'une visite sous le signe de la liesse. Le pape termine aujourd'hui son voyage en France par une étape à Metz, près des frontières avec l'Allemagne et le Luxembourg dans l'est du pays. Après Paris et Lourdes, c'est donc la Lorraine que Léon XIV a choisi pour refermer sa visite sur une note européenne. Il doit prononcer un discours ce matin devant Emmanuel Macron et plusieurs dirigeants de l'UE pour vanter la construction européenne comme source de paix. Pourquoi ne pas prononcer ce discours à Strasbourg, où siège le Parlement européen? Élément de réponse avec Sébastien Maillard, conseiller spécial à l'Institut Jacques Delors et ancien correspondant au Vatican du journal La Croix.
6: Strasbourg, ça aurait donné une connotation beaucoup plus institutionnelle à la visite. Donc Metz, c'était davantage pour venir vraiment aux sources du projet européen, qui est un projet de paix et un projet de réconciliation au départ entre la France et l'Allemagne. Moi, je m'attends à un message d'encouragement au projet européen, c'est-à-dire tenez bon, continuez, ne perdez pas de vue le projet d'unité, apprenez à coexister. Je pense que c'est vraiment un message de soutien, d'encouragement à ce que le projet européen ne soit pas étouffé par les nationalistes ou ne soit pas non plus confisqué ou détourné par des forces hégémoniques hostiles.
5: Sébastien Maillard avec Sofia Katsenkova. Une dernière étape à Metz pour le pape après un dimanche passé à Lourdes, le quatrième lieu de pèlerinage catholique au monde, où Léon XIV a célébré une messe devant 150 000 fidèles. Il s'est de nouveau opposé à la loi sur l'aide à mourir promulguée cet été en France. Mais c'est surtout la question des violences sexuelles dans l'église sur laquelle le pape était attendu. Il a appelé hier les évêques à poursuivre la lutte contre ce fléau, avant de rencontrer 7 victimes à l'écart des caméras. Une rencontre critiquée en amont par plusieurs collectifs qui regrettaient que le pape ait choisi de ne rencontrer que des individus. Eux saluent pourtant une écoute profonde et affirment que Léon XIV a reconnu devant eux le caractère systémique de ces violences. Olivier Mardy, cofondateur du collectif Voix Libérée, était dans la pièce.
7: Quelque part, je me dis, il y a un petit espoir, il l'a redit à la fin de la réunion collective. Il dit, il va falloir réouvrir l'espoir, il va falloir garder espoir, il y a de l'espoir. Il va falloir bouger ensemble. Quand on a une écoute pareille, et qu'on est juriste, avec un esprit un peu mathématicien, qu'on a eu l'expérience au Pérou, de cas comme ça, où il nous a expliqué que c'était difficile là-bas aussi. Il les a retrouvés en Espagne, il nous retrouve nous, donc il s'intéresse au sujet fortement, il dit que ce n'est pas possible que l'Église porte ça. On a parlé de vérité, on a parlé d'alignement, de la parole et des actes. Donc un homme d'une profondeur rare, c'est pas juste l'écoute active qu'il a, c'est la manière de se connecter, la manière de rester en lien, il y a du courage chez cet homme-là.
5: Olivier Mardy, cofondateur du collectif Voix Libérée, l'une des 7 victimes rencontrées hier par le pape à Lourdes, au micro de nos confrères d'ici Béarn, le quatrième et dernier jour de la visite de Léon XIV que vous continuez de suivre avec notre direct sur RFI.fr. En France, hier aussi, ce dernier grand scrutin avant la présidentielle dans 6 mois, les élections sénatoriales et la percée du Rassemblement National d'extrême droite qui sera en mesure de composer un groupe pour la première fois. Les élus locaux qui votent à cette élection ont pour le reste maintenu les équilibres. Le parti de droite, Les Républicains, reste la première force de la Chambre haute du Parlement. Le PS reste deuxième. Et la France insoumise fait son entrée au Sénat pour la première fois avec l'élection d'au moins un sénateur. LFI en revendique même un deuxième élu sur une liste d'Union de la gauche. En Pologne, voilà qui ne devrait pas s'arranger. La montée du sentiment anti-ukrainien, la mort d'un prêtre et l'hospitalisation de 4 autres personnes jeudi dernier dans une attaque au couteau dans un couvent du sud-est du pays. L'identité de l'assaillant, un Ukrainien de 31 ans, retient depuis l'attention de la presse, alors que l'accueil des réfugiés ukrainiens continue de susciter des tensions. Adrien Sarlat.
0: Le crâne recouvert de bandages, un œil au beurre noir, le père Adrian a tenu hier sa première homélie depuis le drame qui a frappé le couvent des Sœurs Bernardines de Jarosław. Il fait partie des victimes, blessées lors de l'attaque au couteau de jeudi.
8: Ici, j'aimerais vous demander de ne pas tenir pour responsable le peuple dont l'auteur des faits était originaire. Il ne s'agit des agissements que d'une seule personne. Personne d'autre n'est coupable. Je vous demande donc de ne pas répondre au mal par le mal.
0: Un message de tolérance et de bienveillance qui répond à la haine anti-ukrainienne attisée par le drame qui a secoué l'entièreté du pays. Le parti d'extrême droite Confédération de la Couronne polonaise, mené par le sulfureux Grzegorz Braun, en a même profité pour dresser un parallèle entre l'incident et les massacres de Volhynie, durant lesquels les nationalistes ukrainiens rassemblaient les villageois polonais dans les églises pour les assassiner durant la Seconde Guerre mondiale. Une rhétorique qui inquiète Alexandre Pestrikov, le coordinateur de la maison ukrainienne à Varsovie.
9: Un seul incident comme celui-ci suffit à convaincre nombre de personnes que les Ukrainiens représentent un danger, qu'ils sont capables de tuer et que certains prennent même du plaisir à tuer des Polonais.
0: Sujet à de graves troubles psychiatriques, le suspect n'a toujours pas pu être interrogé sur ses motivations. Adrien Sarlat, Varsovie. RFI.
5: En Serbie, c'est une manière pour lui de tenter de se maintenir au pouvoir. Le président Aleksandar Vučić a annoncé hier sa démission pour se présenter aux législatives qu'il a lui-même convoquées. Il ne pouvait plus se représenter à la présidence et son mandat se terminait l'an prochain. Aleksandar Vučić brigue donc désormais le rôle de premier ministre à ce scrutin convoqué en réponse aux manifestations qui secouent le pays depuis un an et demi. RFI 4h06 à Kinshasa. C'est un rapport de l'ONU qui confirme l'ampleur des violences en République démocratique du Congo, la RDC, est le deuxième théâtre où l'ONU a vérifié le plus de violations graves contre les droits des enfants en 2025 après les territoires palestiniens occupés. Le rapport présenté par la représentante spéciale de l'ONU pour les enfants et les conflits armés en dénombre 4114 dans le pays l'an dernier. Que recouvre ce chiffre ? Explication Patient Ligodi.
10: Meurtre, blessure, recrutement, violence sexuelle, enlèvement, les violations graves vérifiées par l'ONU prennent plusieurs formes. S'y ajoutent les attaques contre les écoles et les hôpitaux, ainsi que les refus d'accès humanitaire. En RDC, l'ONU en a vérifié 4114 en 2025. Ces chiffres désignent des violations, pas autant d'enfants. Une même victime peut en avoir subi plusieurs. Il place la RDC devant le Nigeria, le Myanmar et la Somalie. Les atteintes se poursuivent en 2026. Dans un rapport distinct portant sur le premier semestre, le Bureau conjoint des Nations Unies aux droits de l'homme dit avoir documenté 377 violations et abus visant 606 enfants en RDC. Vanessa Frazière, représentante spéciale de l'ONU pour les enfants et les conflits armés, demande aux parties au conflit de prévenir ces violations, de faciliter l'accès humanitaire et de protéger les écoles et les hôpitaux. Elle appelle aussi à poursuivre les responsables et à soutenir durablement la réintégration des enfants associés aux forces et groupes armés.
5: Patient Ligodi. Enfin, ils seront ce lundi à Dublin, les ministres européens de l'énergie réunis alors que les prix des carburants atteignent des records et que les réserves de gaz européennes s'annoncent anormalement basses à l'approche de l'hiver. Dans ce contexte et avec la consommation d'essence en baisse, les taxes rentrent de moins en moins dans les caisses de l'État. En France, le manque à gagner dans les années qui viennent sera tel qu'un institut propose le retour d'une forme d'imposition annuelle sur les véhicules supprimée il y a plus de 20 ans, Pierre-Olivier.
11: Entre les ventes de voitures électriques qui s'envolent et les Français qui vont moins à la pompe, les recettes fiscales de l'État diminuent. L'Institut Mobilité en Transition chiffre le manque à gagner à 8 milliards d'euros par an en 2030, 22 milliards dès 2035. Difficile pour l'État de se passer de ses revenus. C'est là qu'interviendrait la vignette nouvelle génération. Référence au petit autocollant qu'on apposait sur le pare-brise, supprimé en l'an 2000. Cette nouvelle vignette annuelle concernerait tous les véhicules, mais son montant dépendrait de plusieurs facteurs. la motorisation, l'origine de fabrication, mais également les revenus et le lieu de résidence des ménages. Avec ce barème, l'Institut Mobilité en Transition estime que cette vignette coûterait entre 70 euros pour un Français très modeste possédant une voiture électrique et jusqu'à 910 euros par an pour un citadin aisé qui roule dans une grosse thermique. Date d'entrée en vigueur préconisée, 2030, une proposition qui pourrait bien animer un peu plus les prochains débats de la présidentielle.
5: Pierre-Olivier, 3h10, en temps universel, merci d'écouter RFI.
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12: Bonjour à toutes et à tous et bienvenue dans Un jour au village. Le Gabon est recouvert à près de 88% de forêts. Pourtant, dans beaucoup de villages du pays, construire une maison, trouver des planches à prix abordable ou encore équiper les écoles en tables bancs demeure toujours un parcours du combattant. Depuis l'interdiction de l'exportation de grumes brutes en 2010, le pays, l'un des principaux exportateurs de bois en Afrique, est passé d'une simple logique d'extraction à une véritable politique d'industrialisation du bois. Cette évolution est matérialisée par la création de la zone économique spéciale d'Incoc, qui s'étend sur 1126 hectares à 27 km de Libreville. Alors que l'État encourage la transformation du bois, qu'en est-il réellement au cœur des provinces gabonaises? Le bois peut-il devenir un véritable moteur de l'économie et participer à la création d'emplois pour les jeunes dans les villages? Nous en parlerons dans quelques minutes avec nos invités. Le docteur Alain Karsanti, économiste et chercheur au CIRAD, Centre de coopération internationale en recherche agronomique pour le développement à Montpellier. Et Paul Moussavou Mombo, qui est à la tête d'une unité artisanale de transformation du bois à Libreville, la capitale du Gabon. Mais tout de suite, la parole est à nos radio partenaires. Direction l'extrême nord du Cameroun, choléra, rentrée scolaire et culture de contre-saison sont les sujets qui font l'actualité et rythment la vie des populations. Pour nous en parler, nous sommes avec Mombo Mendouang Robert, directeur de la radio partenaire Espoir FM à Maroua, une ville située à l'extrême nord du Cameroun et la plus peuplée de cette zone. Bonjour Monsieur Mombo Mendouang Robert.
13: Bonjour.
12: Quels sont les sujets traités par votre radio dans cette région à l'extrême nord du Cameroun?
13: Nous avons plusieurs sujets, mais pour l'instant, nous avons deux préoccupations. Nous avons d'abord la rentrée scolaire. Et dans le domaine de la santé, nous avons le choléra. Le sujet qui inquiète aussi actuellement, c'est la vie quotidienne, quoi. Il y a aussi la pluie qui dérange, parce qu'actuellement, nous avons un peu un retard de pluie, parce que nous avons aussi les cultures qui demandent encore les pluies, mais les pluies sont un peu rares. Et il y a aussi les pépinières du contre-saison, comme on appelle vulgairement en patois ici, le caral, dont nous avons aussi un retard de pluie qui dérange aussi la population.
12: Alors, Monsieur Mombo Mendouang Robert, quelles sont les activités des populations dans cette région, l'extrême nord du Cameroun?
13: Les activités principales, nous avons d'abord le commerce et la population est à peu près à 80% agricole. Nous avons la culture du mil, les gens cultivent aussi le maïs, un peu de soja, il y a le coton. Le coton qui est une culture rentable et commerciale, quoi. Et après les pluies, immédiatement, nous attaquons la culture des oignons. Bon, au niveau du commerce, nous avons des commerçants dans les vêtements, les détails, les volailles, tout ça. Et les petits métiers, il y a les gars de mototaxi qui s'occupent aussi de petits transports. Des gars, ce sont des gars battants. Les jeunes ne restent pas les bras croisés. Malgré la dureté et la zone aride, nous sommes au Sahel. Mais avec tout ça, les gars arrivent quand même à se battre. Ils exercent les activités génératrices. Parfois même quand vous arrivez, il y a des

0: La fréquence, c'est 106,5 MHz. Donc, nous avons un rayon de 100 km de couverture. Nous couvrons presque tous les 6 départements de la région de l'extrême nord.
1: Merci, Mombo Mendouang Robert. Et bonne journée à vous.
0: Merci bien.
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1: Aujourd'hui, nous parlons de la transformation artisanale du bois au Gabon. Ensemble, nous allons voir comment faire du bois une réelle opportunité pour les villageois. D'abord, nous sommes avec Paul Moussavou, menuisier à Libreville. Bonjour Paul Moussavou.
3: Bonjour Monsieur Ba.
1: Pouvez-vous nous présenter votre unité de production?
3: Alors, mon unité de production s'appelle le bois du Gabon, pour référence à notre pays qui est couvert à 80% de bois. Nous l'avons mis en place depuis 2010. Et voyez donc, depuis ce temps, je fabrique des portes, je fabrique des fenêtres, tout ce qui est dans le bâtiment, mais aussi tout ce qui est mobilier, agencement, décoration, de par mon expérience.
1: D'où provient le bois que vous utilisez?
3: Nous avons deux types de sciage. Les premiers sciages, c'est des sciages plus ou moins irréguliers. On appelle ça sciage à façon. C'est fait par des artisans en forêt. Donc, les sciages ne sont pas normalisés, bien que ça approche les normes. Mais aussi ce que les grandes industries ne peuvent exporter ou bien ne peuvent vendre. Tout ceci est repris par les particuliers, les détaillants, qui nous le revendent à nous, les artisans. Donc voilà, il y a ces deux types. Les sillages industriels qui ne sont pas vendus par des industries, mais aussi les sillages à façon, donc qui sont faits par des artisans en forêt, qui sont faits avec des moyens de bord. Et ce que nous, on utilise, c'est vraiment parce qu'il est normalisé. Mais on fait avec parce qu'il faut introduire, mais ça sort des produits assez bons, des produits vendables. Mais nous utilisons aussi des produits dérivés du bois, c'est-à-dire du contreplaqué. Bon, nous nous efforçons à fabriquer des produits de qualité à partir, ça va vous étonner, à partir des produits de non-qualité. Quand on parle de qualité, ici, c'est à peu près à 70%, 80% de qualité, c'est pas du 100% qui est vendable à l'extérieur. Mais le bois, oui, il est cher. Il est cher pour les artisans. À 300 000 francs le mètre cube, il est quand même cher pour nous. Mais on fait avec. On ne peut pas faire autrement.
1: Pouvez-vous nous donner un exemple par rapport aux planches? Ça coûte combien, par exemple?
3: Une planche coûte, en fonction des longueurs, en fonction des largeurs et de l'épaisseur, une planche coûte, je vais donner un exemple, une planche de 3 mètres sur 30 cm de large, sur 4 cm d'épaisseur, varie entre 10 000 CFA et voilà 15 000 CFA.
1: Alors, Monsieur Paul Moussavou, vous formez des jeunes, est-ce que ces jeunes-là sont beaucoup plus intéressés au métier du bois ou bien est-ce qu'ils préfèrent, par exemple, quitter les villages pour partir dans les grandes villes du Gabon?
3: Oui, ici nous avons des écoles de formation qui sont l'ENSET, qui sont l'ITO, qui sont le centre de formation. En tout cas, il y a beaucoup de centres de formation qui font dans les filières de bois. Oui, je les reçois de temps en temps, j'en ai là, actuellement j'en ai sous la main. C'est pas d'emblée qu'ils s'intéressent comme ça, c'est ces jeunes, ils ne comprennent pas toujours les choses de manière facile, mais il faut les réactiver, oui, ils s'intéressent.
1: Quels sont les obstacles que vous rencontrez aujourd'hui dans le cadre de votre travail?
3: Oh, la plus grande obstacle, c'est la parafiscalité. La parafiscalité nous paralyse. Il y a tellement de taxes, on n'est pas soutenu par les pouvoirs publics et les pouvoirs politiques, du point de vue fonctionnement, depuis la fabrication, mais la parafiscalité, c'est ce qui nous met à genoux. Vraiment, il y a trop de taxes.
1: Quelles sont les priorités aujourd'hui pour agrandir votre activité et peut-être employer plus de personnes dans les ateliers?
3: Bon, déjà, il faut des moyens financiers et de moins en moins, nous avons la main-d'œuvre qualifiée. C'est vrai que je vous ai dit que les jeunes s'intéressaient, mais nous avons encore la mentalité du bureau, nous avons encore la mentalité du secteur tertiaire. Hein, il est encore présent dans la tête de nos enfants que embrasser les métiers manuels comme la soudure, comme la plomberie, comme la menuiserie, comme d'autres là, ils sont encore vraiment pas plongés dedans. Donc, de moins en moins, nous avons la main d'œuvre qualifiée, mais on fait avec, comme je dis toujours, on fait avec parce qu'une entreprise doit exister.
1: Merci beaucoup, Paul Moussavou Mombo. Je rappelle que vous êtes chef d'une unité de transformation du bois artisanal qui s'appelle Bois du Gabon. Merci à vous. Bonne journée.
3: Merci beaucoup. C'est à vous et les filles. Au revoir, Monsieur Ba.
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1: Nous sommes maintenant avec le docteur Alain Karsanti, économiste et chercheur au CIRAD, Centre de coopération internationale en recherche agronomique pour le développement Montpellier en France. Bonjour Monsieur Karsanti.
4: Oui, bonjour.
1: Vous venez d'écouter Paul Moussavou qui dirige une unité de transformation de bois à Libreville. L'État gabonais avait interdit en 2010 l'exportation du grume dont l'objectif était de valoriser la transformation locale. Pourquoi malgré tous ces efforts, le bois reste toujours difficile d'accès et surtout pour les artisans locaux?
4: Il reste difficile pour des raisons simplement, je dirais, de concurrence pour accéder à la ressource.

0: C'est-à-dire que il faudrait, disons, que ces artisans puissent s'approvisionner auprès, par exemple, des forêts communautaires ou s'approvisionnent dans des permis hors concession. Et souvent, ils sont en concurrence avec, des exploitants artisanaux qui préfèrent vendre à des grandes entreprises le bois, donc le bois coupé d'ailleurs souvent, et ça ne va pas sur le marché. Donc c'est une difficulté d'accès à la ressource qui est liée peut-être au fait qu'il y a un manque d'espace dédié aux exploitants artisanaux, et que même quand il y a ces espaces comme les forêts communautaires, notamment dans les forêts communautaires, la préférence, c'est de passer un contrat avec un entrepreneur, par exemple asiatique, qui va couper le bois et qui va ensuite verser des sommes d'argent au chef du village et au village.
1: Monsieur Karsanti, que prévoit le code forestier pour soutenir et protéger un petit artisan ou une petite et moyenne entreprise qui veut se lancer dans le sillage du bois artisanal légal ?
0: Il n'y a pas énormément de choses. Le Gabon, jusqu'à récemment, était plutôt tourné vers les grandes entreprises et l'exportation de bois. Et il n'y a pas eu grand-chose. La création des forêts communautaires a été un moyen, une tentative en tout cas, pour essayer de développer cette exploitation artisanale. Le problème étant que il y a effectivement très peu de forêts communautaires qui sont exploitées directement par les communautés et que généralement c'est donné en sous-traitance. Et l'un des problèmes, par exemple aussi, si vous voulez, c'est que le bois qui est sur le marché intérieur, le bois qui est vendu, il s'applique la TVA, qui est de 15%, et ceci est assez dissuasif, c'est-à-dire que si l'on veut un marché du bois artisanal légal, formel, donc qui ne dégrade pas la forêt, ça supposerait, par exemple, de pouvoir avoir donné des avantages fiscaux à ce bois légal, qui serait, par exemple, avec une baisse de la TVA, et ça n'a pas été fait.
1: Existe-t-il aujourd'hui des programmes de formation ou de financement public ou des ONG pour aider les jeunes ruraux à créer leurs entreprises de menuiserie?
0: Pas spécifiquement. Il y a des formations qui sont faites notamment par des projets internationaux qui visent à développer le métier de la transformation du bois. Alors, a priori, c'est accessible à tout le monde. C'est accessible à la fois aux artisans et aux ouvriers, disons, des usines de transformation, mais en fait, quand on regarde qui est dedans, il y a très très peu d'exploitants artisanaux.
1: Comment faire pour que les villages exploitent leur bois pour se développer sans pour autant détruire la forêt communautaire?
0: En principe, il y a des plans de gestion qui doivent être faits, qui doivent être suivis, et c'est un peu la volonté non seulement au Gabon, mais dans tous les autres pays. C'est-à-dire, c'est une volonté de, avec des forêts communautaires, d'avoir des plans de gestion, d'avoir une traçabilité, et que ça soit exploité directement par les communautés à travers des petites entreprises artisanales. Le problème, c'est que ça ne fonctionne pas bien. C'est-à-dire que les forêts communautaires, comme je le disais, sont à peu près dans tous les pays d'Afrique centrale mises en sous-traitance ou en fermage, si vous voulez, auprès d'exploitants chinois ou autres, qui ne s'embarrassent pas du plan de gestion, qui veulent couper le plus vite possible. Et par ailleurs, il y a un secteur d'exploitation artisanale qui, pour éviter de payer des taxes ou autres, exploite dans différents endroits, y compris dans des concessions qui ne leur appartiennent pas. Et là, on a un vrai problème, je dirais, d'entrepreneuriat qui n'arrive pas à se développer de manière légale et pour respecter des plans de gestion. Donc ça, c'est un problème assez général. Et ça demandera probablement, peut-être au niveau des autorités des États, de revenir à l'idée de base des forêts communautaires, c'est-à-dire d'empêcher la sous-traitance, d'empêcher le fermage, et de développer des programmes véritablement pour former des chefs d'entreprise communautaires, artisanaux, pour qu'ils puissent approvisionner non seulement leur communauté, mais également les marchés urbains. C'est possible, mais pour l'instant, ce n'est pas malheureusement une politique qui a été développée.
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1: Je rappelle que nous sommes avec Alain Karsanti, économiste et chercheur au CIRAD, pour parler de la transformation artisanale du bois au Gabon. Monsieur Karsanti, vous avez commencé à énumérer quelques difficultés rencontrées par les artisans du Gabon, entre problèmes d'accès aux matières premières, manque d'équipement et un problème d'entrepreneuriat. Si vous aviez un seul conseil aux autorités du pays pour débloquer l'artisanat du bois légal et tracé au Gabon, quel serait-il ?
0: Il y en a plusieurs. Je dirais qu'il faudrait d'abord aménager la fiscalité pour qu'il y ait la possibilité de développer un artisanat du bois qui soit légal, qui soit tracé. Et deuxièmement, les efforts qui ont été consacrés, par exemple au Gabon, pour l'industrie du bois ont été payants, puisqu'il y a une industrie qui s'est développée. Il faudrait maintenant qu'il y ait des programmes, qu'on mette de l'argent pour de la formation, la création d'entreprises artisanales. Et ça passe également par le fait de revenir au fondement des forêts communautaires, c'est-à-dire qu'ils ne soient pas de simples espaces qu'on donne en fermage à d'autres exploitants industriels, mais que ce soit véritablement de l'exploitation par les communautés.
1: Ce que vous venez de dire, ce sont des conseils à l'endroit des autorités du pays. Et qu'en serait-il pour les artisans qui, au quotidien, cherchent des solutions pour le développement de leurs activités?
0: Du côté des artisans, je crois que c'est une question d'esprit d'entreprise. Souvent, ils ont l'esprit d'entreprise, mais aujourd'hui, les structures ne leur offrent pas suffisamment d'espace pour pouvoir gagner leur vie tout en étant légaux et en respectant effectivement les cadres, c'est-à-dire en payant des taxes et en ayant des permis qui sont très difficiles à obtenir généralement en plus. Donc souvent, les gens exploitent sans permis. Donc, si vous voulez, il y a un coût de la mise en règle. Et le problème, ça va être pour le gouvernement d'abaisser ce coût de la mise en règle en les simplifiant, en les adaptant réellement au contexte des exploitants artisanaux. Et à ce moment-là, on pourra peut-être débloquer la situation.
1: Alors, Monsieur Alain Karsanti, c'est bientôt la fin de l'émission. Quel proverbe souhaitez-vous partager avec nos auditeurs?
0: Alors, aujourd'hui, il y a beaucoup de discussions sur la vérité et sur l'objectivité. Je pense à une citation de Gaston Bachelard, qui était un philosophe des sciences français, qui a vécu au siècle dernier, qui disait « La vérité est fille de discussion et non pas fille de sympathie ». C'est-à-dire qu'au fond, c'est l'importance de la science, de la rationalité, et non pas la vérité ne vient pas simplement, ce n'est pas une opinion, c'est autre chose, ça vient de la délibération. Voilà.
1: Merci Dr. Alain Karsanti. Je rappelle que vous êtes économiste et chercheur au CIRAD, Centre de coopération internationale à recherche agronomique pour le développement à Montpellier en France. Vos recherches se portent sur les instruments économiques de l'action publique concernant le climat et la biodiversité. Au revoir Monsieur Karsanti et bonne journée.
0: Au revoir, merci.
1: C'est la fin d'un jour au village. Merci à Nathalie Laporte pour la réalisation. On se quitte avec Forola, un titre de Tiken Diafakoli et Carlinos Brown. Rendez-vous

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0: Simon Bourtembourg.
1: Des vitres brisées et une façade noircie par les flammes en Éthiopie. Un drone a frappé à Mekelle, la télévision publique du Tigré sous contrôle des rebelles. Après d'une semaine après la reprise des affrontements, l'armée fédérale intensifie sa contre-offensive dans le nord du pays. Nous le verrons, la tension est vive aussi à Almata, ville stratégique dans le sud du Tigré. Des drones mobilisés par l'ONU face à l'urgence sanitaire. 37 enfants sont morts depuis le mois d'août à Madagascar, frappé par une double épidémie de rougeole et de paludisme. La majorité des cas est recensée dans l'état d'Ifanadine, où la colère monte face au manque de réactivité du gouvernement. À la une également la Tunisie, où quand l'inaction face à la pollution plastique coûte des milliards. Épinglé dans un récent rapport de Greenpeace, le pays accueillait la semaine dernière le Forum de la mer. Nous le verrons, il a été aussi question de renforcer en Tunisie l'application des restrictions visant les sacs en plastique à usage unique. Et puis du football et le début de la deuxième journée des éliminatoires de la CAN 2027. 4 matchs au programme ce lundi, nous le verrons, face au Zimbabwe. La RDC entend confirmer et engranger une deuxième victoire consécutive. La contre-offensive de l'armée près d'une semaine après la reprise du conflit dans le nord de l'Éthiopie. À Mekelle, capitale du Tigré sous contrôle des rebelles, un immeuble abritant la télévision officielle de la région a été frappé par un drone. La chaîne, déjà suspendue il y a une semaine par les autorités fédérales, a cessé ses retransmissions en plein direct à la suite de cette frappe. Et dans le même temps, plus au sud du Tigré, des heurts ont été signalés entre les troupes fédérales et les forces tigréennes. Des combats dans la zone d'Almata, une ville stratégique sur l'axe routier menant à Mekelle. Marlène Panard.
2: Depuis deux jours, les affrontements sont particulièrement intenses entre l'armée et les forces tigréennes dans le sud du Tigré. La prise d'Alamata, 80 000 habitants, pourrait constituer une avancée stratégique pour l'armée, avance un chercheur souhaitant rester anonyme. Ni les TIDF, ni les troupes fédérales ne peuvent se permettre d'abandonner Alamata, plus grande ville après la frontière avec l'Amara, explique-t-il. On peut donc s'attendre à une intensification des combats dans la zone ces prochains jours. Le 22 septembre déjà, une quinzaine de frappes de drones ont été menées sur la ville d'après ACLED, réseau spécialisé dans la couverture des conflits. Le nombre de victimes reste inconnu. De son côté, la nouvelle alliance d'opposition mène toujours l'offensive sur plusieurs autres fronts répartis dans le nord du pays. Hier, les rebelles des TIDF se sont emparés de la localité d'Erepti, en Afar, à une soixantaine de kilomètres à l'est du Tigré par la route. Pour le chef de l'armée éthiopienne, Birhanu Jula, les groupes armés impliqués dans le conflit n'agissent pas seuls. Le maréchal accuse l'Érythrée de leur apporter un soutien logistique, notamment en faisant passer des munitions au Tigré, des accusations qu'Asmara a toujours réfutées. Marlène Panara, Addis Abeba, RFI.
1: Et cette reprise des hostilités dans le nord de l'Éthiopie, elle fait craindre une nouvelle guerre à grande échelle. Malgré un accord de paix signé en 2022 entre les autorités fédérales et les Tigréens du TPLF, la tension est montée en puissance ces derniers mois jusqu'au retour des affrontements. Donc c'était mercredi dernier. Des combats signalés quelques jours seulement après l'annonce d'une alliance entre les principaux groupes armés opposés au régime d'Addis Abeba. Alexandra Bonjon.
3: L'accord de paix n'a pas tenu car les problèmes de fond n'ont pas été résolus, résume le chercheur René Lefort. À savoir, quelle autonomie les différentes régions peuvent-elles avoir par rapport au pouvoir central? Chaque camp s'accuse de ne pas avoir respecté cet accord. Les forces du TPLF n'ont pas désarmé comme prévu et la question des territoires contestés n'a pas été tranchée. Plus de 760 000 Tigréens déplacés par la guerre n'ont pas pu rentrer chez eux. Ces derniers mois, les attaques aériennes de l'armée fédérale se sont intensifiés au Tigré avec le rétablissement d'un gouvernement régional d'avant-guerre décrété par le TPLF en mai dernier. Les observateurs restent toutefois dubitatifs quant à cette nouvelle alliance entre 7 groupes armés opposés au régime. S'ils arrivent à se coordonner au niveau militaire, ces groupes armés peuvent représenter une véritable menace pour les autorités fédérales, indique le chercheur Ketil Tranvol, avant d'ajouter leurs différences idéologiques risquent d'être un véritable problème. Autre inconnu, le soutien soutien apporté par l'Érythrée. Le gouvernement fédéral accuse son voisin de soutenir les rebelles tigréens, ce que nie Asmara.
1: L'Érythrée donc, mais aussi le Soudan et l'Égypte accusés de soutenir les groupes armés opposés à Addis Abeba. C'est en tout cas ce que déclarait hier dimanche le chef d'état-major de l'armée fédérale éthiopienne.
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1: Des vaccins et des médicaments acheminés en urgence par les Nations Unies. À Madagascar, dans l'état d'Ifanadine, des drones sont donc mobilisés par l'ONU pour endiguer la double épidémie de rougeole et de paludisme qui a déjà causé la mort de 37 enfants depuis le mois d'août. Bilan publié par les autorités malgaches qui font état d'une forte proportion de victimes âgées de moins de 5 ans. Alors, face aux épidémies dans le district très enclavé d'Ifanadine, l'action du gouvernement est vivement critiquée par certains qui dénoncent un manque de réactivité malgré les alertes. Correspondance Guillaume Fabry.
4: La majorité des enfants sont décédés chez eux, selon le ministère de la Santé, qui précise que certains souffraient de malnutrition et n'avaient jamais été vaccinés. 34 techniciens ont été dépêchés sur place le 18 septembre pour dépister, vacciner, soigner. Mais cette riposte sanitaire a trop tardé, selon Adzadina, députée du district d'Ifanadine.
5: J'ai compris ce qui se passait le 9 septembre. J'en ai avisé le ministère de la Santé, mais dans un premier temps, personne n'a voulu y croire. La gravité des épidémies a été minimisée. L'accès à la santé publique est déplorable. Le gouvernement est irresponsable. L'épicentre de l'épidémie se trouve à 145 km de l'hôpital le plus proche, situé à Ifanadine. Il faut un jour et demi de marche et deux jours de tracteur pour y arriver.
4: Trois drones opérés par le Fonds des Nations Unies pour la population parcourent cette distance en une heure seulement du chef-lieu de district vers les localités touchées. Un précieux gain de temps pour parer à l'urgence, explique le chef pilote Radonia Inratovondriak.
6: On a envoyé des sérums, des vaccins, les intrants contre le paludisme. On a même envoyé des équipements informatiques tels que des Starlink ou des Powerbank, pardon. Et il y aura un agent de santé qui va être avisé à l'avance de l'arrivée du drone. Il va être prêt à recevoir le colis qui va être largué par parachute.
4: 26 vols ont été organisés en l'espace de 10 jours. D'autres sont prévus cette semaine. Le ministère de la Santé indique pour sa part que la situation est totalement maîtrisée. Guillaume Fabry, Antananarive, RFI.
1: Guillaume Fabry, que l'on retrouvera dans la deuxième partie de cette édition pour évoquer l'érosion des sols malgaches. Dans plusieurs régions du pays, les terres agricoles sont menacées alors que les pluies plus intenses accélèrent la dégradation des sols et l'ensablement des rizières. C'est l'une des zones les plus polluées au monde par le plastique. La Méditerranée en danger, il en a été question la semaine dernière à Bizerte en Tunisie à l'occasion du Forum de la mer. 9e édition de l'événement organisé donc en Tunisie, un pays qui paye cher son inaction face à la pollution plastique. Dans son dernier rapport, l'ONG Greenpeace Moyen-Orient et Afrique assure que la facture pourrait atteindre entre 3 à 10 milliards de dollars pour Tunis en 2040. Alors Lilia Blaise, au Forum de la mer, la question de politique publique plus contraignante a été évoquée.
7: Notre belle mer Méditerranée, malheureusement, une décharge. Non pas à ciel ouvert, mais sous-marine, cachée.
8: Au Forum de la mer à Bizerte, à une soixantaine de kilomètres de Tunis, le ton est celui de l'urgence. Le pays produit 188 000 tonnes de déchets plastiques par an, dont 17 000 en mer Méditerranée. Un bilan qui ne va qu'en augmentant, selon Jamila Bensouissi, présidente de l'Association tunisienne des sciences de la mer.
9: D'après les données dont nous disposons, malheureusement, le rythme il va crescendo. Donc, à mon avis, il faut impérativement agir à la base, en amont, c'est-à-dire stopper les sources de nuisances et la production du plastique.
8: Le gouvernement tunisien avait pourtant adopté une loi en 2020 pour réduire la production du plastique, notamment avec l'interdiction des sacs à usage unique.
9: Je pense qu'on est très très bien outillé en termes de texte juridique, mais là où le bas blesse, c'est l'application. À un certain moment, je me rappelle très bien que le ministère de l'Environnement a donné une date butoir pour l'utilisation des sachets plastiques. Ils ont essayé, mais ça n'a jamais été respecté. Et même si c'est respecté, c'est provisoirement et pas par tout le monde.
8: La Tunisie, avec d'autres pays, est attendue au tournant, notamment dans les réunions qui se tiennent jusqu'au 30 septembre à Bangkok, autour d'un traité mondial relatif au plastique. Lilia Blaise, Bizerte, RFI.
1: En Afrique du Sud, une 11e femme retrouvée morte dans une série de meurtres. Un nouveau cadavre a donc été découvert hier dans une municipalité à l'est de Johannesburg. La police sud-africaine annonce dans la foulée l'arrestation d'un homme lié au meurtre. Trois personnes avaient déjà été placées en garde à vue dans le cadre de cette affaire. Les autorités n'ont pour l'instant établi aucun lien entre les différents meurtres. À préserver l'intégrité de l'information à l'ère numérique, c'est le thème de la conférence internationale sur l'accès à l'information qui s'ouvre aujourd'hui lundi en Sierra Leone. Organisée conjointement avec l'UNESCO, cette conférence pose une question concrète. Comment permettre aux citoyens et aux journalistes d'obtenir des informations fiables auprès des autorités, alors que dans beaucoup de pays, l'administration fonctionne par défaut sous le sceau du secret. Le docteur Ibrahim Seagachow est président de la commission sierra-léonaise du droit d'accès à l'information. Il présidera la rencontre d'aujourd'hui et il nous explique ce matin pourquoi cette rencontre revêt une importance particulière en Sierra Leone.
10: Partout aujourd'hui circulent de fausses informations et des rumeurs. En Sierra Leone, selon les conclusions de plusieurs travaux, l'une des raisons de la guerre civile était que le pays était une société très fermée. Il n'y avait pas de transparence. La commission Vérité et Réconciliation a donc recommandé de faciliter l'accès à l'information et de favoriser la transparence. Mais passer d'une culture du secret à une culture de la transparence n'a pas été facile. Nous espérons que ces difficultés seront abordées pendant la conférence et que les échanges nourriront la déclaration publiée à son issue. Si les autorités mettent suffisamment d'informations à la disposition du public, il restera beaucoup moins de place pour la désinformation. Quand les gens n'obtiennent pas les informations dont ils ont besoin, ils vont chercher leurs propres réponses. C'est ainsi que les fausses nouvelles prospèrent. Il faut donner l'information au public, ne pas la garder pour soi.
1: Des propos recueillis au micro RFI de Christina Okello. En football, place à la deuxième journée des éliminatoires de la CAN 2027. Quatre rencontres au programme de ce lundi, avec notamment RDC Zimbabwe, coup d'envoi à 16h temps universel. Après avoir brillamment négocié leur entrée en lice à Kinshasa en s'imposant 2-0 jeudi face à la Guinée équatoriale, eh bien les Léopards de la République démocratique du Congo se déplacent aujourd'hui à Harare. Objectif, confirmer et engranger une deuxième victoire consécutive. C'est en tout cas l'attente des supporters et observateurs congolais qu'Olga Massangou a rencontré pour RFI.
11: Un clean sheet, 2 buts marqués et 3 points précieux en poche. Le tableau d'affichage est parfait pour les Léopards de la RDC. Les Kinois ont du mal à cacher leur joie.
12: On a senti de l'intensité dans le jeu et l'équipe promet. Même l'entrée de Kadil, c'est vraiment des nouveaux joueurs qui sont arrivés. Malgré qu'il a joué une équipe qu'on connaît déjà, mais ce qu'on peut intervenir, c'est bon.
13: Il n'y a pas à commenter, il n'y a rien à dire. Félicitations au Léopard, et au coup de chapeau.
11: Mais dans le contenu, tout n'a pas été impeccable. Face au Zimbabwe, l'adversité monte d'un cran et l'erreur ne sera pas permise, selon Trésor Loaloa, président de la Ligue nationale de football des jeunes.
14: En football, quand on marque un but, il faut chercher le second. Plus on marque, plus on se met à l'abri. Le sélectionneur sait ce qu'il fait. On a montré quelques insuffisances au milieu de terrain, mais face au Zimbabwe, je suis convaincu qu'il va faire des réajustements, car cette équipe est un cran au-dessus de la Guinée équatoriale.
15: Vous êtes la plus forte pour Zimbabwe, parce que mieux que eux.
11: Adepte d'une saine concurrence, Sébastien De Sabre aura peut-être l'occasion de lancer d'autres nouveaux joueurs. Après Junior Kadilé, qui a disputé moins de 10 minutes lors du dernier match, le technicien français dispose d'un banc de touches fourni. Olga Massangou Kinshasa, RFI.
1: RDC Zimbabwe, coup d'envoi à 16h temps universel et cette deuxième journée des éliminatoires de la CAN 2027. On y revient dans une heure sur RFI avec le journal des sports.
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1: Mais avant ça, dans quelques secondes, reportage au Nigeria où une fuite massive de gaz toxique menace le village de Bilé dans l'état du delta du Niger. Nous le verrons, des bulles de gaz s'échappent des canalisations ou encore des puits. Des trous béants, cette fois de plusieurs dizaines de mètres dans la terre rouge de Madagascar. C'est là la conséquence directe de l'érosion des sols. Illustration à suivre à Itas, aux portes d'Antananarivo. Le dérèglement climatique qui frappe aussi de plein fouet la production mondiale d'huile de palme. On y revient dans votre chronique des matières premières. Et puis comme tous les matins, un point sur l'actualité des territoires français de l'océan Indien. Une odeur insupportable qui pousse certains à l'exode. Au Nigeria, depuis un an, du gaz s'est soudainement mis à jaillir dans le village de Bilé. Il s'échappe à travers des canalisations vétustes, enfoui sous terre depuis des décennies. Et ce phénomène très inquiétant, il touche désormais toute la localité. Le gouvernement nigérian a donc ordonné une enquête diligentée par la Commission nationale de régulation des activités d'exploration et de production pétrolière. Car il y a urgence à Bilé, le village est menacé. C'est ce qu'a pu constater Moïse Gomis, notre correspondant au Nigeria. Écoutez.
16: D'un pas alerte, Thierry Tomintowa se dirige vers une grande maison blanche avec des colonnes et des balcons dorés. Chaussé de sandales en plastique, ce trentenaire zigzague pour éviter le sol glissant ou vaseux. D'un geste de la main, Thierry fait signe de s'arrêter.
17: I'm assuring you.
14: Je vous assure que si vous restez moins de 30 secondes, vous ne pourrez pas tenir. Je vous donne 30 secondes, vous ne pourrez pas rester, à cause de l'odeur qui est vraiment insupportable. Mais si vous jetez un œil dans la maison, vous verrez qu'il n'y a personne. Ils sont tous partis ailleurs. Peut-être qu'ils reviendront plus tard dans la soirée.
16: Diri est un des leaders de la Fédération des jeunes de Bilé. Dès qu'une odeur de gaz est signalée, il se déplace souvent sans masque pour se rendre compte de la situation, comme devant la maison de Anthony Digbani, où des sons étranges sont perceptibles.
5: Vous voyez, quand cette chose met ce bruit, ça envahit toute la pièce. La vapeur, l'odeur, c'est insupportable. Donc j'ai pris un bloc de ciment et je l'ai mis au-dessus de ce trou pour que le gaz ne puisse plus sortir. Mais ça n'a pas marché, ça continue de sortir. On a peur, on a vraiment peur.
16: Ces grondements sourds proviennent du sol de Bilé et s'échappent des canalisations et aussi des puits. Diri désigne un puits proche de la maison d'Anthony Digbani. À la surface de l'eau, des bulles se forment sous l'effet du gaz. Diri Tomintowa.
14: La première chose que nous avons constatée, c'était la présence d'algues. Nous avons donc pris notre temps, nous avons nettoyé le puits à plusieurs reprises. Moins de 2 ou 3 semaines plus tard, ces mêmes algues étaient de nouveau visibles. Nous avons donc également fourni de nouveaux seaux. Mais soudain, nous avons commencé à voir des bulles sortir des puits. C'était l'année dernière. À partir de ce moment, pour ce puits en particulier, nous avons simplement demandé aux gens de ne plus boire son eau.
16: Et selon Diri, plus de la moitié des puits de Bilé sont touchés par cette pollution. Beaucoup de ses voisins n'ont pas les moyens de s'acheter des packs de sachets d'eau, vendus à moins de 2 euros l'unité. Moïse Gomis, de retour de Port Harcourt, RFI.
1: Un reportage que vous pouvez évidemment réécouter sur notre application et notre site internet.
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1: Et le quatrième jour en France de la tournée du Pape. Cela se déroule dans l'est du pays à Metz. Une étape plus que politique, plus européenne. Léon XIV va participer notamment à une rencontre interreligieuse au centre des congrès Robert Schuman. Il prononcera un discours mettant en avant les valeurs de l'Union européenne. La France encore avec ce vote, scrutin indirect pour les sénatoriales avec le renouvellement de 178 des 348 sièges. Les Républicains restent le premier groupe. Les socialistes, écologistes et républicains sont eux le second groupe. Et le RN fait lui son entrée avec un groupe au Sénat. Et puis ces frappes aériennes de l'Arabie Saoudite alliée du gouvernement yéménite sur un marché du sud du pays, dans une zone contrôlée par les Houthis. Le mouvement pro-iranien a fait état de dizaines de morts. À 5h48 ici à Paris, on en vient à ces trous béants de plusieurs dizaines de mètres dans la terre rouge de Madagascar. C'est là la conséquence directe de l'érosion des sols. Illustration ce matin à Itas, aux portes d'Antananarive. Dans cette région, les terres agricoles sont menacées. Les pluies plus intenses accélèrent la dégradation des sols et l'ensablement des rizières. Les paysans doivent donc renoncer à cultiver certaines parcelles devenues inexploitables. Alors l'ONG AgriSud aménage, elle, ce territoire vulnérable pour tenter de contrer le phénomène. Afrique Économie, signé Guillaume Fabry.
4: Les champs de Litas, aménagés à flanc de colline, subissent des pluies de plus en plus intenses chaque année à cause du changement climatique. En déballant les pentes sur des terrains déjà fragilisés par des pratiques agricoles inadaptées, l'eau provoque l'érosion et emporte la partie arable du sol, explique Ramarofid Andriamiradze, coordinateur national de l'ONG AgriSud.
19: Quand il n'y a plus cette partie arable-là, donc les 20 premiers centimètres du sol, toute la fertilité part avec ça. Et puis, en dessous, on a un socle qui est très dur. La texture ne permet plus d'avoir de bonnes productions. Ça, c'est sur la partie amont du versant. Et sur la partie aval, on a tout un phénomène d'ensablement, des rizières et des bas-fonds fertiles, donc perte de parcelles productives.
4: L'érosion creuse d'immenses trous dans le sol, connu sous le nom de lavac à Madagascar. Ils sont la marque la plus visible de la dégradation des terres dont souffrent les paysans de l'Itas. Anch Fanomezantsou, une agricultrice, témoigne de ces difficultés.
20: Les trois quarts de mes terrains ont été envahis par le sable. Pendant 5 ans, je n'ai eu aucune récolte de haricots, de pommes de terre et de riz. Certains habitants ont même déménagé à cause de ce problème. D'autres cherchent des sources de revenus complémentaires pour compenser le manque à gagner.
4: Une partie de la solution réside dans les 26 pépinières installées à travers la région dans le cadre du programme Agriterre. Julienne Ramirandsou est responsable de l'une d'entre elles.
20: On cultive des plants d'acacia, de pinus et de café robusta. Ces espèces ont été sélectionnées pour leur capacité à freiner l'érosion du sol. Les plants sont assez vigoureux pour être transplantés une fois qu'ils ont atteint 15 cm de hauteur.
4: Ces jeunes plants servent à consolider les terrains les plus dégradés, devenus incultivables. Plus de 1 500 000 arbres ont ainsi été plantés dans la région. Lancés dans une course de vitesse pour protéger les sols, l'ONG AgriSud aménage aussi des courbes de niveau le long des versants. Ramarofi d'Andrea Miradz.
19: Sur les lignes de courbe de niveau, on installe des plantes stabilisatrices du sol, type vétiver, des ananas, des tifrosias, des citronnelles. Et puis, entre les lignes de courbe de niveau, c'est là que les producteurs vont installer les cultures vivrières et, d'une année à l'autre, des techniques de travail du sol qui suivent ces courbes de niveau-là permet petit à petit de redresser la pente de sorte à avoir des terrasses agricoles qui va vraiment favoriser l'infiltration de l'eau.
4: L'aménagement de ces bassins versants préserve tout le tissu économique local, bien au-delà de l'agriculture. Le lac Itas, menacé d'ensablement sous 50 ans en l'absence d'action, attire des visiteurs de la capitale voisine et fait vivre pêcheurs et artisans. Guillaume Fabry, de retour de l'Itas, RFI.
1: Le dérèglement climatique qui frappe aussi de plein fouet la production mondiale d'huile de palme. Les prix commencent d'ores et déjà à grimper. Une progression sur les marchés internationaux qui traduit aussi la demande croissante de biocarburants. Agnieszka Kumor.
21: Le prix de l'huile de palme a atteint en fin de semaine son plus haut niveau depuis décembre 2024. Deux raisons expliquent cela. Les prévisions météo défavorables alimentent les achats spéculatifs, car le marché anticipe déjà un impact négatif d'El Niño sur les productions indonésiennes et malaisiennes qui dominent l'approvisionnement mondial. Deuxième raison, les acheteurs cherchent à sécuriser leurs approvisionnements avant le 1er octobre. C'est à cette date qu'entre en vigueur en Indonésie un programme biodiesel qui vise à convertir une plus grande partie de la récolte en biocarburant. Le gouvernement indonésien veut réduire sa dépendance au diesel importé. Le pays impose désormais pour la production locale un mélange composé de 50% de biodiesel à base d'huile de palme et de 50% de gazole fossile. Ainsi, une partie des volumes d'huile de palme initialement destinés à l'exportation est détournée vers le marché intérieur. En parallèle, l'apparition d'El Niño dans le Pacifique provoque des sécheresses. Par exemple, en Indonésie, cela pourrait faire chuter la production de près de 2 millions de tonnes cette année par rapport à 2025. Des pertes de production d'huile de palme sont aussi attendues en Malaisie, le deuxième producteur mondial. Autre raison qui met la pression sur le marché, les récentes attaques en mer Noire ont réduit les exportations d'huile de tournesol en provenance de la Russie et de l'Ukraine. Les acheteurs, notamment en Inde, commencent à se tourner vers les produits concurrents comme l'huile de palme pour pallier cette pénurie. Selon les analystes, les prix devraient atteindre un pic autour de mars-avril 2027 avant de commencer à reculer légèrement. La demande, elle, reste soutenue grâce au secteur des biocarburants, à l'industrie alimentaire et à l'essor de produits cosmétiques d'origine végétale.
1: La chronique des matières premières à réécouter ou à lire sur notre site internet et notre application. Allez, à présent, comme tous les matins, un point sur l'actualité des territoires français de l'océan Indien. Édition présentée ce lundi par Alex Léveillé. Et à la une, les retards dans la reconstruction de Mayotte après le passage du cyclone Chido. Bonjour Alex Léveillé.
2: Madame, monsieur, bonjour. Un an après le vote de la loi de programmation pour la refondation de Mayotte, les promesses de reconstruction ne sont pas à la hauteur. Selon le sénateur Saïd Omar Waili, il a adressé un document au gouvernement et aux élus locaux. Bibi Maria Malidi de Mayotte la première.
3: Le parlementaire estime que plusieurs projets majeurs peinent à avancer malgré les annonces faites après le passage du cyclone Chido. Il pointe notamment des retards dans l'enlèvement de certains déchets, l'absence d'avancées concrètes sur la cité judiciaire, des incertitudes autour du second hôpital de Combani, mais aussi des difficultés concernant l'usine de dessalement d'Ironibé et le projet d'aéroport de Bouyouni. Le sénateur critique également le bilan d'étape publié début septembre par la Direction générale des Outre-mer, un document qu'il juge éloigné de la réalité observée sur le terrain. Selon lui, la multiplication des structures de pilotage et le manque de coordination entre les différents acteurs ralentissent la mise en œuvre des projets. Saïd Omar Waili appelle donc à une clarification de la gouvernance et espère que la rencontre prévue à Matignon en novembre prochain permettra d'accélérer la refondation du territoire.
2: Bibi Mariam Alidi de Mayotte la première. Et puis 29 associations de Guadeloupe, Guyane, Martinique, Réunion et Mayotte unissent leurs forces pour demander à l'État une véritable stratégie contre l'errance animale. Et il y a quelques semaines, l'abattage des chiens errants avait été envisagé dans ces 5 régions d'outre-mer avant d'être supprimé face à la mobilisation. À Mayotte, 3 associations se sont engagées dans cette mobilisation avec une priorité, agir en amont. Chafanti Alibako.
22: Chiens errants ou abandonnés, défaut d'identification, les problèmes sont communs aux 5 départements et régions d'outre-mer, avec des urgences particulièrement fortes à Mayotte. Sandrine Klein, présidente de l'Arche d'Hélios.
23: La difficulté majeure, c'est de disposer d'un endroit où on pourrait accueillir ces animaux, faire de la prévention. Aujourd'hui, on est le seul qui n'a pas de refuge. Les autres outre-mer en ont.
22: Sur l'île, impossible de mesurer l'ampleur du phénomène. Aucun recensement fiable de la population canine n'a jamais été réalisé. Un problème aggravé par les élevages clandestins et la constitution de meutes, parfois utilisées par des délinquants. L'Arche d'Hélios mise sur la stérilisation plutôt que l'euthanasie.
23: On nous demanderait une campagne massive de stérilisation. Ensuite, vous avez la solution des drones qui pourraient aller faire des photos de ces élevages. Encore faut-il qu'on ait des moyens.
22: Mais les moyens ne suivent pas. Les associations sont peu subventionnées. L'Arche d'Hélios reçoit 5 000 euros de la DAF Mayotte, soit à peine de quoi financer une trentaine de stérilisations. Les associations réclament une réunion avec l'État, les collectivités et les acteurs de terrain. Leur objectif, sortir de l'urgence permanente.
2: Chafanti Alibako de Mayotte la première. Samedi à Saint-Denis de la Réunion s'est déroulée la 2e édition de la course Family Run, une course ouverte aux parents et aux enfants, le tout dans une ambiance festive. Cynthia Véran.
24: Main dans la main, petits et grands s'élancent ensemble sur un parcours de 2 km 700.
25: L'année passée, on y a participé, on a fini avant-dernier, donc je pense qu'on peut faire que mieux. Il y a Sacha, le petit dernier, Apolline, la cadette, Angèle, l'aînée, mon épouse Hélène et moi-même, Julien.
24: Juste avant le départ, les 8 membres de la famille Georget affichent leur ambition pour la course.
26: Pour le dépassement de soi, parce que vraiment, il faut pouvoir...
24: C'est important, hein ?
26: C'est important. C'est le chrono pour les enfants, c'est important, arriver premier. Parce qu'on a dit que si on arrive premier, ben voilà, c'est 100 euros.
24: Donc l'important, c'est pas du tout de participer.
26: Pas du tout.
24: Juste avant une arrivée, main dans la main pour chaque équipe, les marmailles passent dans des structures gonflables. Un concept imaginé par Jérôme Pépin, l'organisateur de l'événement.
27: C'est de stimuler les plus petits et les parents aussi, parce qu'il y a des parents qui ne sont pas forcément sportifs, et de les remettre au sport.
24: Plus de 450 familles se sont inscrites cette année. Elles ont aussi pu profiter des 14 activités du village sportif.
2: Cynthia Véran de Réunion la première, et c'est la fin de cette édition. Excellente journée à tous.
1: Alex Léveillé pour refermer cette première édition d'Afrique Matin. Le retour de l'actualité africaine, c'est à 4h30 temps universel sur RFI. Mais avant ça, un nouveau journal dans une minute maintenant.
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9: Saïd Barry, il n'a pas de problème de serviette avec Manuel Neuer, c'est pas bien.
10: Non, non, pas que je sache. Bon, pas ouais. Encore.
9: Je voulais savoir s'il était soigné.
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12: Andreea Pietroșel.
11: Miniștrii propuși pentru guvernul Mureșan intră de azi la audieri în Parlament, potrivit calendarului decis. Votul pentru învestirea guvernului va avea loc miercuri după amiază. Premierul desemnat Siegfried Mureșan a declarat în cadrul conferinței de presă, după ce a depus programul de guvernare în Parlament, că își dorește o relație corectă cu PSD, dar dacă socialdemocrații nu vor vota guvernul Mureșan, nu o să-i mai creadă nimeni că sunt pro-europeni. Ministerul Sănătății a elaborat norme referitoare la utilizarea medicamentelor homeopate, a suplimentelor alimentare și a dispozitivelor medicale. Practicienii nu pot garanta rezultatele terapeutice și nu pot recomanda întreruperea tratamentelor medicale, arată printre altele proiectul de ordin pus în consultare publică pe site-ul Ministerului Sănătății. Și pentru prima dată în istorie, partidul extremist de dreapta francez Reuniunea Națională împreună cu aliații săi din UDR vor avea un grup de cel puțin 10 aleși în Camera Superioară a Parlamentului francez. Miniștrii propuși pentru guvernul Mureșan intră de azi la audieri în Parlament. Potrivit calendarului decis, votul pentru învestirea guvernului va avea loc miercuri după amiază, începând cu ora 13. Sâmbătă, Siegfried Mureșan deține 170 de voturi din partea PNL, USR și UDMR din cele 233 necesare. Premierul desemnat a depus la Parlament programul de guvernare și lista de miniștri și a susținut apoi o conferință de presă în care a anunțat echipa cu care merge în fața Parlamentului și ce măsuri vrea pentru România. Siegfried Mureșan a mai spus că își dorește o relație corectă cu PSD, dar dacă socialdemocrații nu vor vota guvernul Mureșan, nu o să-i mai creadă nimeni că sunt pro-europeni.
13: Sunt convins că Partidul Social Democrat are motive substanțiale să voteze acest guvern, unul la mână. Doi la mână, Partidul Social Democrat are o responsabilitate chiar mai mare decât noi pentru situația politică în care ne aflăm, inițiind și votând moțiunea de la începutul anului. Și sunt convins că dacă Partidul Social Democrat va vota acest guvern, vom putea avea o relație corectă în Parlamentul României cu parlamentarii reprezentând Partidul Social Democrat. Dacă domnia sa nu voi vota acest guvern, atunci criza se va adânci, se va deschide calea alegerilor anticipate, care pot fi convocate oricând de către președintele României. Sunt convins că nimeni în România, dacă PSD-ul ar vota cu partide extremiste împotriva acestui guvern, sunt convins că nimeni în România nu va mai crede că PSD-ul este partid pro-european. Deci vom purta discuții serioase cu ei zilele următoare, dând o șansă acestei colaborări parlamentare. Știm că sunt multe lucruri care ne separă pe noi de PSD, dar știm că pentru stabilitatea politică a României e bine să treacă acest guvern și suntem pregătiți la un dialog respectuos și civilizat cu domniile lor.
11: Premierul desemnat Siegfried Mureșan. Ministerul Sănătății a elaborat norme referitoare la utilizarea medicamentelor homeopate, a suplimentelor alimentare și a dispozitivelor medicale. Practicienii nu pot garanta rezultatele terapeutice și nu pot recomanda întreruperea tratamentelor medicale, arată printre altele proiectul de ordin pus în consultare publică pe site-ul Ministerului Sănătății. Mirela Dădăcuș are detalii.
15: Legea 118/2007 include practici foarte diferite, de la homeopatie până la astrologie medicală, feng shui, terapie holografică, tratamente cu lumină naturală și artificială și așa mai departe, ceea ce face necesară o delimitare clară a condițiilor în care acestea pot fi exercitate și a responsabilităților celor implicați, transmite Ministerul Sănătății. Proiectul stabilește condițiile privind autorizarea practicienilor, funcționarea cabinetelor, formarea profesională, evidența și controlul activităților, dar și reguli privind informarea și consimțământul persoanelor care apelează la astfel de servicii, mai transmite instituția. MS precizează că a optat pentru o abordare etapizată și, într-o prima etapă, a reglementat aspectele referitoare la utilizarea medicamentelor homeopate autorizate, a suplimentelor alimentare și a dispozitivelor medicale. Sunt stabilite responsabilitățile Ministerului, ale Direcțiilor de Sănătate Publică, ale Institutului Național de Management al al serviciilor de sănătate și ale structurilor profesionale relevante. De asemenea, protecția beneficiarilor reprezintă o prioritate a proiectului. Se menționează, printre altele, că practicienii nu pot garanta rezultate terapeutice și nu pot recomanda întreruperea sau înlocuirea tratamentelor medicale prescrise.
11: Am ascultat-o pe Mirela Dădăcuș. Elevii protestează azi față de introducerea uniformelor, urmând să meargă la școală îmbrăcați în negru, conform recomandărilor Consiliului Național al Elevilor, care consideră că uniforma obligatorie, impusă printr-un proiect de lege adoptat deja de Senat și trimis la Camera Deputaților, nu rezolvă problemele școlii. Elevii reclamă că n-au fost invitați la dezbatere, nu au fost consultați, dar se așteaptă de la ei să se conformeze. CNE a îndemnat elevii să poarte haine negre în semn de protest față de introducerea uniformelor. Senatul a aprobat în urmă cu o săptămână, cu 84 de voturi pentru, 18 împotrivă și 4 abțineri, proiectul de lege privind introducerea obligativității purtării uniformei școlare în învățământul preuniversitar de stat, inițiat de PSD. Senatul e primă cameră sesizată, astfel că propunerea legislativă a intrat în dezbaterea Camerei Deputaților, care este for decizional. În Franța, pentru prima dată în istorie, Partidul Extremist de Dreapta Reuniunea Națională, împreună cu aliații săi din UDR, vor avea un grup de cel puțin 10 aleși în Camera Superioară a Parlamentului francez. Senatul va continua ca și până acum să fie majoritar cu aleși de dreapta și de centru. Vasile Damian are detalii.
4: Jordan Bardella, președintele Reuniunii Naționale, RN pe scurt, a făcut anunțul referitor la posibilitatea de a constitui în premieră un grup în Senatul de la Paris, alături de aliați din Uniunea Drepturilor pentru Republică, UDR. 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
11: L-am ascultat pe Vasile Damian. 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Iată acum datele meteo. În capitală sunt 12 grade, răsare soarele fix la această oră. Avem 9 grade la Timișoara și Iași, 7 sunt la Sibiu, 11 la Craiova și 10 la Chișinău.
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2: Lundi 28 septembre, bonsoir à tous. Ravi de vous retrouver pour la session soirée de l'info sur RFI. 3 heures d'actualité au programme, c'est parti. Dans 10 minutes, le grand reportage qui nous emmènera ce soir dans le sud du Nigeria, dans un village qui vit en sursis. La raison ? Eh bien, une fuite de gaz constante. C'est le village de Biye qui est accessible uniquement par bateau dans les criques du delta du Niger. Ce sera avec Moïse Gomis. Juste après le débat du jour, alors ce soir, on va s'intéresser à une loi européenne qui n'a pas fait les gros titres de l'actualité. Et pourtant, l'enjeu est considérable. Entrée en vigueur hier, cette loi prévoit de faire la chasse au marketing environnemental trompeur. Dans un autre mot, plus couramment utilisé, le greenwashing. Ce concept qui correspond aux stratégies marketing des entreprises pour verdir leur image, quitte à déformer la réalité. D'où notre question ce soir, peut-on punir le greenwashing? Comment l'encadrer afin de parvenir à une économie juste et vertueuse? Réponse à suivre dans 30 minutes. Dans une heure, le grand journal du soir. Le dossier ce soir sera consacré à la fin ce lundi du procès Rachida Dati pour corruption et trafic d'influence. 4 ans de prison, dont un sous bracelet électronique requis contre l'ancienne ministre. 18h30, temps universel, Afrique Soir, la première édition de ce lundi.
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2: 19h10, temps universel, dans 2h10, le grand entretien du soir avec Fanny Minesi. C'est la directrice de l'association Les Amis des Bonobos, ces grands singes en danger en raison de la déforestation, en raison des conflits également sur la planète. Pourtant, leur rôle est crucial. Et elle le dira à Frédéric Genot. Et puis, Accent d'Europe, dernier rendez-vous de cette session soirée de l'info sur RFI. Un invité exceptionnel ce soir pour une émission spéciale. Roman Badanine, l'un des co-auteurs du livre Enquête événement de cette rentrée. Le tsar en personne, l'enquête russe sur le vrai Vladimir Poutine, c'est le titre de cet ouvrage. Il sera question de corruption, de mensonges et même de meurtres concernant le Kremlin. Et ce sera à 19h40, temps universel. Voilà pour le programme, pour l'heure 17h de TU. Bonsoir Adrien Delgrange.
3: Bonsoir Romain, bonsoir à toutes et à tous.
2: À la une de votre journal ce soir, eh bien la fin de la visite du pape en France, dans l'est du pays, à Metz.
3: Avec un discours très politique, Léon XIV a célébré dans la cathédrale Saint-Étienne de la cité Lorraine la dernière messe de ce voyage de 4 jours dans l'Hexagone. Une dernière journée tournée vers l'Europe, mais les dirigeants européens invités par le président français étaient pour la plupart absents. Nous retrouvons à Metz Sofia Katsenkova.
4: Une foule au rendez-vous, mais peu de dirigeants européens. Beaucoup ont manqué à l'appel. C'est pourtant bien à l'Europe que Léon XIV a adressé son message, faire respecter le droit international face à la volonté de domination.
5: Aujourd'hui, les relations humaines entre les États sont de plus en plus barbares. La valeur de la parole donnée est méprisée. On s'évante plutôt des mensonges et de la tromperie. L'Europe peut mettre fin à cette spirale grâce au respect de l'autre, qu'elle a su cultiver et préserver, en se rencontrant plutôt qu'en s'affrontant.
4: La guerre en Ukraine traverse aussi son discours sans être nommée. Le pape dénonce un nouveau, je cite, « massacre inutile sur le continent », puis appelle à négocier.
5: Il est nécessaire de s'engager dans un dialogue patient, de faire preuve de courage dans la négociation et d'être prête à sacrifier certaines positions pour le bien supérieur de la paix.
4: Est-ce un appel à des concessions ukrainiennes? La formule interroge mais ne permet pas de le conclure. Pour le pape, l'Europe doit surtout montrer l'exemple, faire vivre le dialogue pour empêcher les plus forts d'imposer leur volonté. Sofia Katsenkova, Metz, RFI.
3: Dans l'actualité internationale, les bombardements russes se poursuivent sans répit en Ukraine et contre sa capitale, notamment Kiev. Ce lundi, une frappe contre l'Académie des sciences et un centre médical a fait au moins un mort et plusieurs blessés, selon un bilan provisoire. À Blajounaïdi, une partie du bâtiment historique en plein cœur de la ville a été ravagée par les flammes.
6: Le drone russe a frappé en plein jour le bâtiment de l'Académie nationale des sciences d'Ukraine, selon des témoins. Un bâtiment du 19e siècle dans un quartier de Kiev relativement épargné par la campagne de bombardement massif russe. Les blessés ont été transportés à l'hôpital par les secours, affairés aussi à éteindre le violent incendie provoqué par la frappe et à retrouver d'éventuelles victimes supplémentaires. L'Académie des sciences a dénoncé sur Facebook la terreur contre des personnes pacifiques qui se trouvaient simplement sur leur lieu de travail, fin de citation. Voilà des semaines que Kiev subit une intensification des frappes russes contre des cibles de plus en plus variées, allant des centres commerciaux aux stations-service, en passant par les infrastructures ferroviaires. En parallèle, l'Ukraine intensifie ses attaques de longue portée en Russie contre des infrastructures critiques pour l'approvisionnement et l'effort de guerre russe. Alors que l'hiver approche, l'Ukraine s'attend de nouveau à voir son système énergétique durement bombardé par Moscou.
3: Il s'appelle Deniz Göktaş, c'est un célèbre humoriste turc. Il a été condamné aujourd'hui à quelque 19 mois de prison par un tribunal d'Istanbul. Emprisonné depuis début juillet, il a toutefois été remis en liberté à l'issue de cette audience. Il comparaissait notamment pour insulte au chef de l'État en raison de propos prononcés lors de son dernier spectacle à Ankara, en Anglower.
7: Libre mais condamné pour quelques blagues, Deniz Göktaş, l'un des humoristes turcs les plus connus de sa génération, reçoit 7 mois et demi de prison pour outrage aux valeurs religieuses, auxquels s'ajoutent 11 mois et 20 jours pour insulte au chef de l'État. Ses ennuis judiciaires remontent au début de l'été quand il a publié sur YouTube l'intégralité de son dernier spectacle. L'acte d'accusation lui reprochait notamment un extrait dans lequel il qualifie Recep Tayyip Erdogan de dictateur. À l'audience, l'humoriste de 32 ans s'est défendu avec aplomb. Deniz Göktaş a expliqué que le terme dictateur ne constituait pas une insulte, mais une qualification politique. Face au juge, il a même osé le trait d'humour, estimant qu'un autre comédien aurait pu qualifier le président turc de démocrate et, je cite, faire rire encore plus que moi. Deniz Göktaş, qui vient de passer 88 jours en prison, a confié que sa seule inquiétude était que son arrestation ait pu être à l'origine d'une forme d'autocensure chez ses confrères et consoeurs, et l'humoriste de leur lancer « Sachez que nos mots ont bien plus d'impact que nous ne le pensons ». Alors, Laurent Carra, RFI.
3: Mediapart, le journal français d'investigation, met en cause Jordan Bardella pour antisémitisme. D'après un article publié aujourd'hui, le président du RN aurait écrit dans un cadre privé des propos violemment antisémites. Jordan Bardella dément et juge qu'il s'agit de faux. Interrogée dans la journée lors d'un déplacement de campagne à Paris, la candidate Marine Le Pen a elle aussi démenti.
8: Ça me paraît totalement délirant, je vous le dis tout net. J'espère que l'intégralité de ceux qui sont mis en cause déposeront immédiatement une plainte en diffamation contre Mediapart, qui m'apparaît proférer des accusations juste folles. Vous entendez ? C'est fou, voilà. Je n'ai même pas besoin d'en parler avec Jordan Bardella. C'est pas un sujet, c'est que c'est une dinguerie.
3: À la page justice en France, une peine de 2 ans d'emprisonnement avec sursis et 50 000 euros d'amende a été requise aujourd'hui en appel contre François Bayrou dans le dossier des assistants d'eurodéputés du Modem. Et puis jugé pour corruption, le parquet national financier a requis aujourd'hui contre Rachida Dati 4 ans de prison, dont 2 ans ferme, 2 ans sous bracelet électronique contre l'ex-PDG de Renault, jugé également dans cette affaire en fuite au Liban. Le parquet a requis 4 ans de prison avec maintien du mandat d'arrêt. Football, l'équipe de France est à Bruxelles pour y affronter la Belgique. 2e match déjà comptant pour la Ligue des Nations, 3 jours après avoir battu la Turquie 1-0. Nous retrouvons Cédric De Oliveira, vous êtes au stade du Roi Baudouin à Bruxelles. Bonsoir Cédric.
9: Bonsoir Adrien, bonsoir Romain.
3: Les Bleus doivent confirmer en l'absence de leur capitaine et meilleur buteur Kylian Mbappé.
9: Oui, ça y est, le frisson de la première fois est passé. On a vu Zinedine Zidane sur le banc de touche tricolore. C'était vendredi à Izmit. Il est même arrivé en retard pour la Marseillaise. Cette fois, il devrait bien être à l'heure pour tout le protocole avant cette rencontre face à la Belgique. Et on va guetter quelle sera la composition de cette équipe de France qui a été sérieuse en Turquie, mais pas transcendante. Elle avait marqué grâce à son capitaine Kylian Mbappé, qui était sorti blessé après l'action. Vous l'avez dit, il est forfait, Kylian Mbappé. Et il faut bien le remplacer. 67 buts en bleu, ce n'est pas rien. Il va falloir que la France trouve un moyen de marquer sans lui pour les 3 prochains matchs. Alors Ousmane Dembélé, Désiré Doué, Bradley Barcola, qui va être titulaire en attaque. Zidane devrait faire de toute manière beaucoup deux changements. Il en a parlé hier en conférence de presse. Il n'y a que trois jours entre la Turquie et la Belgique. Il a surtout fallu reposer les organismes. Certains pourraient traîner leur première sélection. On pense au défenseur Jérémy Jacquet ou encore au milieu de terrain Lucas Lacunia face à une équipe belge qui était quart de finaliste lors de la dernière Coupe du Monde. Et même si elle est moins flamboyante que par le passé, elle espère enfin battre la France. Ça n'est plus arrivé depuis 2015.
3: Cédric De Oliveira à Bruxelles pour RFI. Belgique-France, coup d'envoi, 18h45, temps universel.
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10: Dans le sud du Nigeria, le village de Bilé vit sous la menace. Une fuite massive de gaz toxique pourrait le faire disparaître. Nous sommes dans un village accessible uniquement par bateau, dans les criques du delta du Niger. En octobre 2025, selon les habitants, du gaz s'est soudainement mis à s'échapper. Rapidement, cela se propage. Aujourd'hui, un bruit constant, des bulles de gaz et un grondement sourd venu des profondeurs font partie du quotidien et ça sent mauvais. Et si ça explosait ? Des habitants ont déjà fui. Ce village au cœur d'une exploitation pétrolière et gazière, initialement à Shell, et que le repreneur nigérian délaisse. Bilé, village du delta du Niger que le gaz menace, un grand reportage au Nigeria de Moïse Gomis.
11: Nous étions sur le point de démarrer un examen en classe quand le gaz s'est manifesté pour la première fois.
12: Glory Johnson, une enfant de Bilé, âgée de 10 ans.
13: So we went to our devotion hall to write it.
11: On est donc allé à la salle de prière pour passer l'examen.
13: But it seems it's getting too much, so
11: mais ça commençait à faire trop de bruit. Du coup, des gens sont venus pour régler le problème. Ils nous ont demandé de quitter les lieux immédiatement.
13: So we went to our teacher's house to write the exam.
11: On est donc allé chez notre professeur pour passer l'examen.
12: Mais quand on vous a dit de quitter les lieux, comment toi t'as réagi?
11: En fait, je n'y croyais pas parce que c'était la première fois à ce moment-là.
12: Et c'est à partir de quand que tu as pris les choses sérieusement?
11: Quand on traversait le chemin devant notre nouvelle école, on passait généralement par la périphérie du quartier pour aller jouer au stade. En passant par là, j'ai d'abord respiré profondément. Puis mes yeux ont commencé à me faire mal. Je n'y ai pas prêté attention sur le moment. C'est pendant la récréation que j'ai eu vraiment mal aux yeux et que j'ai vomi. C'est là que j'ai commencé à prendre les choses au sérieux.
12: Comment tu fais face avec tout ce gaz qui est autour de toi? Est-ce que tu continues à jouer dehors? Est-ce que tu continues à aller voir tes amis?
11: Je continue à jouer, mais je fais très attention. Je fais très attention parce que le gaz près de chez moi bouillonne énormément. C'est vraiment énorme. Alors quand je joue ou quand je vais voir ma copine dans mon quartier, je fais très très attention.
12: La maman de Glory sourit en entendant ces derniers mots. Mais cette quadragénaire portant le pagne ne dissimule pas son inquiétude, car tout près de leur maison, le gaz sort effectivement des canalisations, des puits. Son mari et elle ne sont pas sûrs que leur petite fille aux yeux pétillants passe ici toute l'année scolaire 2026-2027 à Bilé. Glory et sa famille comptent parmi une population estimée à 41 000 habitants pour Bilé Town, selon le comité de développement du royaume de Bilé. Bouma Paul est le porte-parole de cette organisation locale. Charismatique et jovial, il nous emmène dans des ruelles étroites avant de s'arrêter dans une cour ouverte où une intense odeur de gaz est perceptible dans l'air.
14: Je crois qu'ils ont raccordé cette source de gaz avant de l'acheminer par ici. Oui, par cette zone, puis jusqu'au bord de l'eau. Vous entendez là ce bruit?
12: Oui, donc il y a des tuyaux partout dans la communauté. Là, on est dans une cour où il y a plusieurs les habitations et je vois les tuyaux.
15: No, it's still a bore, an abandoned bore.
14: Vous savez, c'est toujours un tuyau sur un forage abandonné. La plupart des points de fuite de gaz proviennent de forages abandonnés et même de puits creusés à la main. Par exemple, si vous vérifiez ça, je pense que ça bouillonne aussi ici, si je ne me trompe pas. Mais cette zone comme de l'autre côté, ça a été maîtrisé. Cette zone a été aspergée d'eau auparavant. Ça sentait très mauvais. C'était vraiment insupportable. En fait, le son était encore plus fort que cela. On ne pouvait même pas rester à cet endroit sans entendre le bruit.
16: On voit le gaz sortir et on le sent surtout.
15: It's real. If you check it now, it's visible.
14: Oui, c'est vrai. Si vous regardez maintenant, ça se voit. On voit vraiment, c'est comme de la vapeur.
15: It was one of the worst points.
14: Ça se voit, ici c'était l'un des pires endroits. C'était encore pire que les autres endroits.
15: Other spots.
16: Je vois un monsieur qui vient de prendre de l'eau dans le puits là.
15: Yeah, sure. That's it, taking water from the wells. Mauve, watching. And then cleaning.
14: Oui, c'est vrai, il puise l'eau dans le puits davantage pour se laver et faire le ménage. Ça n'est pas pour boire. Le point de distribution de la commission de développement du delta du Niger ne suffit pas. Ceux qui ont les moyens s'achètent de l'eau en sachet. Il faudrait davantage de sachets d'eau pour la consommation. Oui, parce que près de 80 ou 90% de l'eau de Bilé, même celle des puits creusés à la main, n'est pas potable. Mais ceux qui n'ont pas les moyens d'acheter des sachets d'eau boivent l'eau des puits quand même, car ils n'ont pas le choix. Du coup, de plus en plus de gens en souffrent.

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1: L'Agence nationale de détection et d'intervention en cas de marée noire a dévoilé les résultats des analyses de la qualité de l'air en juillet 2026 devant une commission parlementaire à Abuja. La DOSDRA a détecté un niveau élevé d'hydrogène, de méthane et de dioxyde de carbone. Aucune donnée scientifique exhaustive, en revanche, sur la contamination de l'eau n'a été rendue publique. Certes, le gouvernement de l'État de Rivers a débloqué 100 millions de naira, l'équivalent de 65 000 euros, au titre d'une aide d'urgence. Nous nous rendons chez Erewari Faga, Sokai Piri. Originaire d'une autre communauté, elle est l'épouse depuis 45 ans d'un homme de Bilé. Cette pêcheuse nous reçoit à l'intérieur de sa cuisine, dans sa maison. Erewari Faga prépare à la lueur d'une lampe torche un plat à base de haricots et d'huile de palme.
2: The well water now is polluted.
3: L'eau des puits est polluée maintenant.
2: We use well water.
3: On utilise l'eau des puits, mais grâce à Dieu, il pleut en ce moment.
2: There is rain for us now. So we are also
3: Donc, on utilise aussi l'eau de pluie.
1: Et vous n'avez pas d'autre solution ?
3: Le centre de distribution qu'ils ont installé dans Bilé est inutile sans soleil, car il n'y a pas d'électricité pour pomper l'eau. Donc nous souffrons en saison des pluies. Nous avons besoin d'eau, nous avons besoin d'électricité, nous avons besoin de ces choses qui nous permettront de vivre pleinement.
1: Quand la pollution a commencé en octobre dernier, beaucoup de familles de Bilé ont quitté Bilé. Est-ce que ça a été le cas pour vous?
3: Je suis restée à Bilé.
1: Et pourquoi vous n'êtes pas partie?
3: Où pourrais-je bien aller?
2: I don't have any other option.
3: Je n'ai pas d'autre choix.
2: So I remain.
3: Alors je reste.
1: Et qu'est-ce que vous dites à vos enfants, à vos petits-enfants?
2: The smaller one. I tell them, be careful.
3: Les plus petits,
2: whatever you think you're
3: je leur dis de faire attention.
2: If they are playing with something like lighter.
3: S'ils jouent avec, disons, un briquet.
2: For example,
3: par exemple, cette année, deux garçons comme ça ont utilisé un briquet.
2: Close to the, where the boiling is coming out.
3: Tout près de l'endroit d'où sortait l'ébullition. Et tout à coup, une flamme.
2: Whoop. One of the baby's face.
3: Ça a brûlé le visage d'un de ses petits.
2: Even the hair.
3: Même ses cheveux étaient jaunes à cause de la fumée.
2: Smoke. So Bilé, we are in a risk.
3: Donc Bilé, on est dans un endroit à risque.
2: Solution must come.
3: Il faut trouver une solution.
2: If not, we don't
3: Sinon, on ne
2: what
3: sait pas ce qui va encore se passer.
2: Will happen.
1: À Bilé, les urgences médicales sont gérées par un modeste centre primaire de santé, une infrastructure dépendant de l'État de Rivers. Depuis plusieurs mois, sans médecin ni infirmière, ce centre primaire de santé est dirigé par une simple agente de santé communautaire. Malgré son expérience de 30 ans sur le terrain, Joy Dean fait face au plus grand défi de sa carrière avec cette pollution frappant Bilé.
4: The gas spillage has really affected the people health-wise.
5: La fuite de gaz a vraiment atteint les personnes qui ont été exposées à deux reprises. On les voit tousser, ça a atteint leur voie respiratoire. Vous voyez, parfois elles sont exposées au froid, entre autres. Certaines d'entre elles souffrent d'asthme. Leur respiration en est affectée.
4: People come up with so many complaints related.
5: De plus en plus de personnes se plaignent de divers problèmes de santé, que ce soit les personnes âgées, les enfants, les adolescents ou tous les autres. Vous savez, je ne suis pas vraiment rassurée par la situation dans les communautés de Bilé, la fuite de gaz. Parce que, vous savez, nous ne sommes pas vraiment protégés contre le gaz. Même chez nous, en temps normal, quand il y a du gaz, on ressent cette sensation d'étouffement et tout ça. Je demande donc instamment au gouvernement et à tous les organismes de venir rapidement à notre secours.
1: À quelques centaines de mètres de Bilé Town, dans la mangrove, des vieux panneaux métalliques et défraîchis témoignent de la présence sous terre d'un réseau d'oléoducs à haute pression. Fin août 2026, Aucune preuve scientifique ne permettait de faire le lien entre l'activité pétrolière et gazière dans le royaume de Bilé et la pollution au gaz touchant Bilé Town. Pourtant, comme beaucoup de ses voisins, Pasteur Boma s'interroge à haute voix sur les conséquences de plusieurs décennies d'exploitation des hydrocarbures sur l'environnement, ici, dans cette partie du delta du Niger.
0: Well, we live by fishing.
6: Eh bien, on vit en grande partie de la pêche, 85-90% environ. Imaginez quelqu'un qui part pêcher, qui revient à la maison avec environ 5000 naira, soit moins de 3,50 euros, alors qu'il a une famille de 5 ou 6 personnes. Combien ça fait? Comment est-ce possible? Et puis, chaque fois que l'on part pêcher, il faut savoir que l'on ne part pas seul. Il y a un partenaire qui accompagne celui qui est à l'avant. Ils se partagent donc le butin.

0: Mais nous attendons toujours une réponse du gouvernement et d'autres affaires. L'affaire de la marée noire au Royaume-Uni. Nous croyons que Dieu se battra pour nous. Et je crois aussi en nos avocats. Peu importe à quel point Shell tente de nier le fait que cela résulte d'une négligence.
1: Shell impute la pollution dans le delta du Niger au sabotage de ses installations et au vol de pétrole. Et comme la plupart des multinationales occidentales, Shell s'est retiré de ses activités terrestres au Nigeria. En décembre 2024, Renaissance Africa Energy Company rachète la branche onshore de Shell Nigeria contre 2,4 milliards de dollars, une transaction très commentée à Bilé, car plus de 2000 habitants de ce village de pêcheurs ont déposé en 2015 une plainte collective contre Shell à Londres, où se trouve le siège social de l'entreprise. Chief Bennett Opobi devrait se déplacer pour le procès prévu en 2027. Il est à la tête du Conseil des chefs. Cet organe assiste le roi de Bilé. Chapeau rond de feutre noir vissé sur le crâne et canne à la main, il nous reçoit dans son cabinet d'avocat à Port-Harcourt, à 45 km de Bilé.
2: Few weeks ago, we presented our case to the House of Representatives.
3: Il y a quelques semaines, nous avons présenté notre dossier devant l'Assemblée nationale. Et c'est là-bas que nous avons exposé notre cas. Ils ont invité tous les opérateurs pétroliers et gaziers exerçant leur activité dans les zones OML 18 et OML 24 sur le territoire du Royaume, ainsi que les organismes fédéraux de régulation de la filière des hydrocarbures. Oui, ils étaient tous présents. Et lorsque nous avons présenté notre dossier, la commission de la Chambre, chargée du développement Sud-Sud, a soulevé une série de questions, démontrant clairement que nous avons été abandonnés. Ils ont promis de venir rapidement à notre secours dans cette situation.
1: Quelles questions ?
2: Questions like, when did they become aware? Of the gas.
3: Des questions telles que, quand ont-ils pris conscience de la fuite de gaz ? La réponse a été depuis novembre 2025. Et entre 2025 et août 2026, aucune mesure raisonnable n'a été prise, à l'exception du prélèvement d'échantillons.
1: À Bilé, Wimemba Martins a bien eu écho de ce déplacement du conseil des chefs de Bilé à Abuja pour parler de la pollution qui touche sa communauté. Wimemba est l'une des institutrices de l'école primaire de Bilé. Elle a guidé en octobre 2025 avec ses collègues l'évacuation en urgence de plusieurs centaines d'enfants à cause des émanations de gaz. L'école de Bilé est hébergée dans un nouveau bâtiment. Un déménagement qui laisse Wimemba perplexe car même là, une odeur d'œuf pourri flotte toujours dans l'air.
4: The new school is not safe because it's too close to the old school.
5: La nouvelle école n'est pas sûre non plus, car elle est trop proche de l'ancienne.
4: We pass through the gas.
5: Nous traversons ce nuage de gaz lorsque nous entrons dans nos salles de classe.
4: The breeze blew
5: La brise a poussé cette odeur jusqu'à l'école.
4: Now it's raining season. It's
5: en cette saison des pluies, okay. La situation est un peu plus calme.
4: Dry season, it will increase.
5: Pendant la saison sèche, cela s'intensifiera.
1: Donc la rentrée scolaire, c'est pour bientôt.
5: Qu'est-ce qui me préoccupe en ce moment, c'est que nous allons continuer à subir cette odeur qui s'infiltre en nous, dans nos corps. Et je ne sais pas combien de temps il faudra pour que cela cesse, car aucune mesure n'a été prise. Nous ne voyons que des réunions publiques, les unes après les autres, qui abordent toutes ces questions. Quelle est la solution? Nous n'en avons pas entendu parler, et c'est une situation très dangereuse pour notre santé. Ces enfants commencent dès maintenant à inhaler. Combien de dégâts cette substance va-t-elle causer? Pour moi, nous, les adultes, nous volons la vie de ces enfants. Si on ne leur offre pas un meilleur environnement, cela signifie que nous détruisons leur avenir.

0: destroying their future.
1: Remember a inscrit ses propres enfants dans une école de Port-Harcourt et tant que du gaz continuera de se répandre, Remember ne veut plus que ses deux jumeaux et sa fille vivent avec elle dans Bilé.
2: Il est pas.

0: Niger, Delta Blues, du groupe nigérian Bantu, avec le batteur Tony Allen, dans ce grand reportage de Moïse Gomis, Bilé, village du Delta du Niger, que le gaz menace. Réalisation Vanessa Rovensky.
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4: Eh bien, merci à toute l'équipe de Grand Reportage. Ce soir, dans le débat du jour, on va parler du greenwashing.
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4: Alors, plus qu'un concept, c'est un coup dur porté à la lutte contre le changement climatique. Le greenwashing, on va le dire en bon français, marketing environnemental trompeur. Il s'agit pour une entreprise d'une stratégie qui lui permet de verdir son image, même si cela ne correspond pas vraiment à son activité. Et si on en parle ce soir, c'est parce que depuis hier dimanche, une directive européenne qu'on peut qualifier d'anti-greenwashing est entrée en vigueur. Notre question ce soir, face à cela, peut-on punir le greenwashing? Comment l'évaluer? Comment l'encadrer? Bref, comment être mieux armé pour protéger notre planète? Soyez les bienvenus dans le débat du jour. Et pour répondre à ces questions, nos trois invités à mes côtés en studio, Magali Jalad, bonsoir.
6: Bonsoir.
4: Vous êtes directrice des affaires publiques et juridiques de l'ARPP, qui est l'autorité de régulation professionnelle de la publicité, qui est l'organisme de régulation de la publicité par les professionnels eux-mêmes. Face à vous, Mathieu Janic, bonsoir.
7: Bonsoir.
4: Consultant, chercheur indépendant en communication responsable. Et Clémentine Baldon est notre troisième invitée en ligne avec nous ce soir. Bonsoir.
8: Bonsoir.
4: Avocate engagée dans plusieurs affaires justement liées aux enjeux environnementaux et même précisément au greenwashing. Merci beaucoup à vous trois d'avoir accepté l'invitation du débat du jour sur RFI. Bah pour commencer, Mathieu Janic, quelle définition vous donneriez au greenwashing? Est-ce que ce que j'ai dit, marketing environnemental trompeur, vous semble correspondre et est-ce qu'on peut donner des exemples?
7: Oui, moi je mettrais l'accent sur la question de la perception. C'est-à-dire pour moi, le greenwashing, c'est le sentiment d'un décalage entre les propos, les discours d'une entreprise, que ce soit sur un packaging, sur son site web, etc., par rapport à ce qu'elle fait dans la réalité concrètement. Et des exemples, ça va être des allégations qui sont globalisantes quand on dit qu'un produit est bon pour la planète, par exemple, ou quand on parle d'une entreprise à impact positif, sans éléments de preuve, sans plus de précision. Il manque des choses pour ouais. Vraiment... concrétiser ce que fait l'entreprise sur le terrain.
4: Est-ce qu'on peut dire que c'est de la désinformation, le greenwashing?
7: Je pense que c'est une forme de désinformation dans l'usage des allégations environnementales. On est vraiment sur les allégations qui peuvent être faites sur différents types de supports de communication qui ont rapport à soit l'impact environnemental d'un produit, d'un service, soit la démarche de responsabilité de l'organisation de l'entreprise elle-même.
4: Ouais.
7: Et c'est comment est-ce qu'elle parle de tout ça et est-ce que c'est fidèle, est-ce que c'est fiable par rapport à la réalité.
4: Et quels sont les secteurs qui sont concernés?
7: Tous les secteurs sont concernés.
4: Ouais. On peut donner des exemples encore une fois.
7: Oui, si on prend des cas dont on parlera peut-être, mais des cas qui ont fait l'objet de décisions de justice récemment, l'embouteilleur Volvic pour des allégations 100% recyclables, et 100% fabriquées avec des matières recyclées. Ce n'était pas tout à fait exact. Ou Total Energy qui annonçait une ambition de neutralité carbone à l'horizon de 2050 et donc laissant croire au public que l'entreprise en cela s'appuyait sur les recommandations scientifiques alors qu'en fait l'entreprise continuait à explorer et à en fait exploiter certains puits de pétrole et de gaz.
4: Donc ça correspond vraiment à effectivement des fausses informations, ou en tout cas des informations tronquées. Magali Jalad, vous qui êtes directrice des affaires publiques et juridiques de l'autorité de régulation professionnelle de la publicité, est-ce que vous diriez que le greenwashing y progresse? Est-ce que il y a de plus en plus de publicité en faveur d'une empreinte environnementale qui ne correspond pas à la réalité de la part des entreprises concernées?
6: Alors, je n'ai pas ce type d'études ou de données, mais il y a de moins en moins de communications qui utilisent les allégations environnementales. Donc, allégations environnementales au sens d'allégations visuelles, écrites et sonores.
4: Ouais.
6: En lien avec l'environnement, il y a quand même beaucoup moins aujourd'hui de communications Et j'allais dire aussi sans doute parce qu'il y a un encadrement aujourd'hui qui est très strict. Donc il y a aussi la crainte des entreprises de communiquer de manière juste, hein, parce qu'on en parlait, mais c'est la justesse qui compte dans la communication.
4: Ouais, donc c'est encadré aujourd'hui le greenwashing, on ne peut pas faire n'importe quoi au niveau de la publicité.
6: C'est encadré depuis longtemps, en fait, le greenwashing. Ouais. C'est encadré depuis une directive, puisque là, on parle de directive qui est applicable donc depuis hier, qui n'est pas encore transposée hein, dans le droit français.
4: Dans le droit français, puisque c'est européen.
6: Voilà, mais elle est applicable. Mais cette directive, elle modifie une autre directive qui existait quand même depuis 2005 et qui encadrait les pratiques commerciales trompeuses.
4: Ouais.
6: Donc, ça ne date pas d'aujourd'hui. Et puis, en France, en plus, on a un encadrement strict aussi avec la loi AGEC, la loi climat et résilience, donc sur les allégations environnementales. Il y a aussi l'encadrement par la régulation professionnelle, hein, avec la recommandation développement durable de l'ARPE. Donc l'encadrement, il existait. Mmh. Avec justement cette nouvelle directive, on passe à un stade supplémentaire, un stade un peu plus contraint, j'allais dire, pour les entreprises, puisqu'ils vont devoir maîtriser leur communication de manière à la rendre plus précise qu'avant. Mmh.
4: Voilà. Est-ce que c'est parce qu'il y a ce cadre et pas seulement le renforcement de ce cadre avec la directive européenne entrée en vigueur hier qu'on évoque, qu'il y a moins d'allégations environnementales et dans ce cas-là, est-ce que ça veut dire que finalement les allégations environnementales prêtent à penser que il s'agit principalement de greenwashing? Comment discerner le vrai du faux?
6: Alors, le vrai du faux, c'est-à-dire que normalement, on dispose de preuves à l'appui de ces allégations. C'est-à-dire que ça fait quand même un certain temps que les entreprises ont compris qu'on partait évidemment de la preuve, de la réalité démontrable, comme on dit, pour construire un message publicitaire. Maintenant, effectivement, il faut être après dans la communication, il faut être précis. Donc il faut être juste, il faut être proportionné. Mais les allégations, depuis longtemps, je le dis, mais c'est encore bien sûr aujourd'hui vrai, et encore plus vrai, j'allais dire, par rapport au degré de précision qui est exigé aujourd'hui avec cette nouvelle directive, elle devrait être la communication commerciale toujours loyale, véridique,
4: bien sûr, elle devrait.
6: Précise
4: mais
6: aussi.
4: Mais à quel point elle l'est ? Alors, ce que je voudrais savoir, c'est quand il y a des publicités en faveur de produits qui valorisent justement une empreinte écologique qui serait vertueuse, comment savoir si c'est que pèse le greenwashing et que pèse la réalité des allégations qui sont avancées?
6: Alors c'est peut-être justement l'avancée de la nouvelle directive, c'est-à-dire qu'il y a des allégations qui vont être interdites, sauf à justifier. Alors pour les allégations génériques dont on en parlait, c'est-à-dire qu'on appelait générales et vagues, aujourd'hui il va falloir démontrer une performance excellente environnementale, ce qui veut dire qu'on va pouvoir continuer à communiquer sur ce type d'allégations à condition d'avoir un label, un écolabel européen, label de type 1, enfin bon, sans rentrer vraiment dans les détails, ou une étiquette par exemple, énergie. Donc il y a cette contrainte qui est posée par la nouvelle directive. Justement, c'est pour ça que quand on dit des critères de précision qui sont donnés par cette directive, c'est une réalité. Il y a vraiment des critères de précision et de justificatifs à l'appui. Et ça vaut aussi pour les labels aussi.
4: Mathieu Jalic, rapidement, avant de donner la parole à Clémentine Baldon.
7: Sur les quantités de greenwashing, les proportions, il y a en fait plusieurs études auxquelles on a pu avoir accès. La Commission européenne, en préalable justement à ses travaux avant pour rédiger la directive, ils avaient identifié la moitié à peu près des allégations environnementales qui étaient trompeuses, trop génériques ou sans preuve. La DGCCRF, la direction qui est en charge de protéger les consommateurs.
4: Le gendarme de la consommation.
7: Exactement. Ouais. Dans leur contrôle, dans leur dernier bilan de contrôle, ils faisaient état entre 15% et 25% d'allégations qui étaient trompeuses par rapport aux règles en vigueur. Donc voilà, ça dépend vraiment aussi de la méthodologie, etc. Mais il y en a un certain nombre quand même. C'est pour ça que cette directive arrive aujourd'hui.
4: Ça veut dire, en gros, un quart des messages verts des entreprises sont faux.
7: Voilà, un quart à la moitié, et voilà.
4: Clémentine Baldon, vous n'avez pas encore entendu, vous êtes avocate. Comment vous jugez cette directive européenne qui est en vigueur depuis hier? Est-ce que c'est une avancée importante pour vous dans la lutte contre le greenwashing? Et en écho à ce que disait Magali Jalad, moi je vais citer voilà deux mesures qui me semblent importantes dans cette directive européenne. On évoquait les labels, il y a effectivement des labels officiels, et il y avait des autolabels, et donc cette directive européenne entend les bannir, que les entreprises elles-mêmes créée, en gros, sans vraiment de justification. Et puis, cette fameuse mention que vous évoquiez, Mathieu Janic, qui a concerné notamment Volvic, et Clémentine Baldon, ça vous parle parce que vous étiez avocate sur ce sujet, les mentions neutres en carbone, elles sont interdites si elles s'appuient sur un mécanisme de compensation des émissions carbone, et que c'est pas uniquement dans l'idée d'être totalement neutre en carbone. Clémentine Baldon.
9: Oui. Alors pour moi, cette directive, elle est importante. C'est-à-dire que elle vient vraiment apporter une pierre à l'édifice juridique qu'on en a déjà, puisque comme il a été dit, le greenwashing ou en fait les allégations trompeuses, elles étaient déjà interdites, mais en tant qu'un exemple, un cas de ce qu'on appelle les pratiques commerciales trompeuses. Mais il fallait quand même démontrer à chaque fois que soit l'allégation était fausse ou de nature à induire le consommateur moyen et à lui faire changer son acte, ce qu'on appelle le comportement économique. Et donc il y a toute une démonstration à faire, et je suis bien placée pour le savoir parce qu'effectivement j'ai plusieurs actions en justice dans lesquelles je suis l'avocate d'associations de consommateurs ou d'associations environnementales, dans lesquelles il faut vraiment démontrer exactement pourquoi le consommateur, quand il lit « produit neutre en carbone », qu'est-ce qu'il va croire, est-ce que c'est vrai, etc. Et donc, c'est quand même une démonstration lourde. Là, ce qui est tout à fait nouveau avec ce nouveau cadre juridique, c'est déjà le greenwashing en tant que tel. Enfin, le mot n'est pas dans la directive, mais les allégations environnementales sont visées. Ouais. Et puis, on a une certaine présomption d'illégalité, voire carrément inégalité directe, de certaines mentions. Par exemple, vous l'avez dit, neutre en carbone. Quand on dit qu'un produit est neutre en carbone parce que l'entreprise va acheter des crédits carbone, c'est en fait un mécanisme totalement financier, c'est-à-dire que l'entreprise fait son bilan carbone et va aller acheter donc des crédits carbone pour aller compenser l'impact d'un produit. Ça, aujourd'hui, c'est interdit. Oui,
4: elle réduit pas son bilan carbone pour autant. En tout cas, dans ses activités.
9: C'est un mécanisme de compensation. Et forcément, le consommateur moyen, il n'y comprend rien. Il sait ce que ça veut dire, neutre en carbone. Et c'est normal. Et donc, nous, à l'époque, on était déjà arrivés à faire condamner l'allégation dans certains cas, mais avec une démonstration très lourde, très compliquée, etc. Là, maintenant, on a ce qu'on appelle une présomption. C'est illégal. Les labels, vous en parliez. Alors, les labels privés ne sont pas directement interdits. Par contre, on a des contraintes maintenant. Le label privé, il va devoir être soumis à des contraintes assez lourdes, puisque ça voudra dire que le système doit être ouvert à tous. Il doit reposer sur des exigences qui doivent être élaborées en consultation avec les experts et toutes les parties prenantes. Il doit avoir des procédures pour traiter les cas de conformité et un tiers indépendant qui doit vérifier. Ça, concrètement, ça veut dire qu'un produit qui disait, je sais pas, bien-être animal garanti ou le label privé, le consommateur sait pas, lui, il sait pas forcément ce que c'est. Eh ben, ça sera aujourd'hui plus possible, ou en tout cas sanctionné si c'est découvert. Donc ça, c'est des vraies avancées. Ça va faciliter aussi, en tout cas pour le consommateur, ça, si les entreprises jouent le jeu, ça sera plus visible. Pour la DGCCRF, plus facile à mettre en œuvre. Pour nous aussi, même pour les entreprises, peut-être plus clair de savoir ce qui est faisable et pas faisable, et va aussi mettre un petit peu plus de loyauté dans les entreprises qui font les choses bien et celles qui les faisaient moins bien, mais aller se vanter d'être vert, d'être neutre en carbone, etc. Donc c'est une avancée, selon moi.
4: Une avancée. Mathieu Janic, c'est vrai que, encore une fois, je discernais le vrai du faux, c'est juste concernant ces allégations environnementales, ce greenwashing. Il n'y a pas de guide aujourd'hui pour le consommateur. Parce qu'effectivement, il y a cette décision d'une directive européenne qui va concerner les entreprises. Mais aujourd'hui, déjà, quand on va dans un magasin, qu'est-ce qui nous permet d'être sûr que quand il y a écrit certaines mentions, elles sont justes?
7: Alors, les labels, c'est justement un bon moyen pour le public d'avoir confiance ou pas dans certains produits et services. Et typiquement, l'ADEME, l'Agence de la transition écologique, ou les associations de protection des consommateurs et des consommatrices, publient régulièrement des documents en disant voilà les labels qui sont de référence et auxquels vous pouvez faire confiance. Donc ça, c'était des éléments importants. L'avantage maintenant avec cette directive, c'est qu'effectivement, il y a tout un tas de labels qui vont devoir progresser pour pouvoir continuer à être affichés sur le packaging. Mais effectivement, c'est pas facile pour le public de faire la différence entre des allégations qui sont vraies et d'autres qui sont trompeuses, parce que en général, on n'a pas les compétences pour évaluer la pertinence de la réduction de l'empreinte carbone, de l'empreinte CO2 d'un produit, etc. D'où, voilà, c'est ça que c'est.
4: Il faut se fier au label.
7: En tout cas, c'est un des éléments, et c'est pour ça que la directive a vraiment vient clarifier ces points-là, parce que c'est quelque chose qui est très accessible au public directement, les labels, les scores aussi d'impact qui permettent de simplifier en fait les informations environnementales.
4: Mais on les retrouve où ces scores d'impact aujourd'hui?
7: On devrait, c'est à la forme.
4: Alors peut-être tous les auditeurs connaissent pas le Nutri-Score qu'on connaît bien en France, qui permet d'évaluer justement les qualités nutritionnelles d'un produit sur selon des lettres de A à E. Aujourd'hui, ça n'existe pas officiellement concernant l'empreinte écologique.
7: Il y a quelques catégories de produits pour lesquels on a un affichage obligatoire. Magali parlait tout à l'heure de l'étiquette énergie, par exemple. On a l'indice de réparabilité, de durabilité pour les produits électroniques du quotidien. Et c'est vrai qu'il y a en réflexion des impacts scores sur l'impact environnemental global d'un produit. Et donc cette directive, elle vient aussi dire vigilance sur ces informations qui sont très simples et qui sont facilement prise en main par le public pour ne pas qu'il soit trompé. Donc voilà, on va vraiment vers une clarification et ça devrait, comme le disait Clémentine, ça devrait faciliter les choix des consommatrices et des consommateurs sur ces questions-là.
4: Ça concerne les entreprises, mais évidemment, ça aura un impact sur les consommateurs. Parce que Magali Jalal, même comment on fait quand il y a des sociétés, des produits dont le nom sonne écologique et ne le sont pas? Ça arrive régulièrement.
6: Alors c'est une très bonne question parce que justement cette directive couvre dans la définition d'allégation environnementale, elle couvre aussi le nom des produits, donc la dénomination des produits, la dénomination sociale, les marques. Et on est bien dans les communications commerciales aussi. Vraiment ça a un impact et à partir du moment où dans son nom la dénomination du produit, la dénomination sociale, on pourra qualifié d'allégation environnementale générique, et ben c'est toujours pareil, il va falloir répondre aux exigences de la directive, donc sinon c'est une pratique commerciale trompeuse réputée comme telle, c'est-à-dire vraiment c'est donc il faut se référer à un label de l'écolabel européen. Après il y a des labels type 1, mais on n'en a pas en France, mais ça peut être un label étranger de type 1 comme Blue Angel par exemple parce qu'il est cité notamment. Comme l'a dit Mathieu, les étiquettes aussi et les indices. Donc, mais à partir du moment où on ne peut pas justifier de cette manière-là, eh bien, l'allégation générique toute seule, on ne peut pas l'utiliser dans les communications.
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4: Peut-on punir le greenwashing? La question qu'on pose ce soir dans le débat du jour, alors on peut dire éco-blanchiment, on peut dire marketing environnemental trompeur, en tout cas c'est important, vous nous le dites, Mathieu Janik, consultant chercheur indépendant en communication responsable, c'est environ 15 à 20% des allégations environnementales que les sociétés mettent en avant. Et le greenwashing permet de verdir leur stratégie, permet de verdir leur image. On en parle ce soir parce que depuis hier, une directive européenne pour lutter contre le greenwashing est entrée en vigueur. Mathieu Janik est l'un de mes invités. Magali Jalad également, que l'on entendait, directrice des affaires publiques et juridiques de l'ARPP, l'autorité de régulation professionnelle de la publicité, qui est l'organisme de régulation de la pub par les professionnels eux-mêmes. Et puis Clémentine Baldon, à qui je vais donner à présent la parole, qui est avocate engagée dans plusieurs affaires liées aux enjeux environnementaux et au greenwashing. Clémentine Baldon, on a commencé à tenter d'évaluer, de quantifier le phénomène du greenwashing et on comprend qu'il a du plomb dans l'aile avec cette directive européenne. C'est important. Je voudrais savoir à quel point aujourd'hui, on va encore prendre encore un peu plus de hauteur, à quel point est-ce que ça met à mal la lutte contre le changement climatique, ce greenwashing. Est-ce que c'est aussi le triomphe de l'économie face à l'écologie, le greenwashing?
9: C'est une question difficile puisque le greenwashing, on parle de la communication. Donc, quand on s'attaque au greenwashing, on va pas se mentir, on s'attaque pas au business model des entreprises. Donc, on s'attaque à la manière dont ils parlent aux consommateurs. Donc, ça reste important puisque dans des moments où certaines parties importantes veulent des consommateurs, ont envie d'avoir une consommation plus responsable, au moins qu'ils puissent avoir toutes les informations et ne pas se tromper, et si on a des entreprises qui font vraiment les choses bien, pouvoir les favoriser. Et c'est ce que dit, ça c'est tout quand on lit l'exposé des motifs de la nouvelle directive, c'est vraiment, d'ailleurs la directive s'appelle la directive pour donner aux moyens aux consommateurs d'agir pour la transition environnementale. Donc c'est vraiment cette idée. Après c'est une des composantes, bien entendu, pour aller lutter contre le changement climatique, il y a beaucoup plus de choses à faire que ça, et il faudrait que les les business models, les entreprises, que les États, etc., prennent ce sujet à corps. Donc, mais c'est un aspect qui est suffisamment important pour que ça ait été vu comme un obstacle, pour que ça ait été vu comme une priorité, pour que le régulateur, et au compris au niveau européen, s'en saisisse.
10: Mais le greenwashing, on ne peut pas le voir aussi comme ce qui arrive en bout de cycle du business model, comme vous dites, des entreprises. Parce que s'il y a greenwashing, c'est parce qu'en amont, il n'y a pas eu changement d'activité. La fin du greenwashing entraînerait un changement d'activité des entreprises vers des modèles plus vertueux.
9: Oui, à supposer que les consommateurs s'y intéressent. C'est-à-dire que là, on est quand même dans une période de backlash où certains consommateurs s'en fichent et d'ailleurs, certaines entreprises ne voient plus tellement d'intérêt d'avoir une communication verte. Pas seulement parce que c'est appréhendé, aussi parce qu'ils se disent, en ce moment, c'est moins l'ambiance. Donc, on va pas se mentir. C'est-à-dire que ça reste une partie importante. Il est clair qu'une entreprise qui serait parfaite n'aurait même pas besoin de mentir. Mais même une entreprise très vertueuse, type Patagonia, etc., même eux, les équipes marketing, peuvent parfois se tromper et aller survendre certains de leurs bienfaits. Et dans ce cas, parce que le greenwashing, c'est ça aussi, c'est pas que le mensonge pur et simple, c'est aussi le superlatif trop important ou le manque de justification. Donc c'est important, mais ce n'est pas la seule, bien sûr, le seul ressort qui fait qu'on peut être plus vertueux en tant que société.
10: Mathieu Janik, est-ce que la question clé, c'est pas de savoir où commence le greenwashing et où s'arrête la lutte contre le changement climatique?
7: Ce qui est sûr, c'est que les entreprises se posent les questions de aujourd'hui, en fonction de ce que je mets en place à l'échelle de mon produit ou de ma démarche, qu'est-ce que je peux dire, comment je peux le dire, comment ça peut être interprété. Avec cette directive, on a quand même des règles qui sont communes sur l'ensemble des pays européens, du marché. Et donc forcément, ça donne du poids et j'espère que ça va inciter un certain nombre d'entreprises à accentuer leurs actions en faveur notamment de la réduction de leur empreinte carbone pour pouvoir dire, par exemple, dans 10 ans, on aura fait moins 40% d'empreinte carbone et du coup de mettre les moyens pour y arriver. Et c'est vrai qu'on espère que ces règles plus strictes et les sanctions à la clé vont permettre aux entreprises qui sont déjà très engagées de mieux valoriser, de mieux faire valoir aux yeux du public leurs engagements et la réduction notamment de leur empreinte carbone et le reste, par rapport aux entreprises qui étaient un peu plus, on va dire, à la traîne et qui avaient tendance à surjouer leur engagement. Donc celles-là, elles ont deux choix. Est-ce qu'on en investit davantage pour pouvoir ensuite avoir des délégations, ou est-ce que on revient à notre place et on se tait, voilà. J'espère que ça va inciter pas mal d'entreprises à poursuivre leur transformation vers des modèles plus responsables.
10: Vous, justement, en tant que consultant chercheur indépendant en communication, j'ai lu que vous aviez une newsletter sur la lutte contre le greenwashing, par exemple. Est-ce que ça va changer, justement, vos conseils, les conseils que vous apportez aux entreprises?
7: Ce qui est très intéressant, ce que j'observe, c'est que ce qui est aujourd'hui dans la directive européenne, c'est dans les règles déontologiques depuis très longtemps. Et en fait, là, c'est les risques qui sont associés à ces pratiques-là qui, d'un seul coup, prennent une autre dimension à l'échelle française, à l'échelle européenne. Et donc, ça encourage les entreprises, et notamment toute la filière communication, marketing, publicité, à réfléchir à comment est-ce que on valorise, par exemple, des produits qui sont mieux-disants, et comment est-ce qu'on donne envie à nos publics d'adhérer, d'acheter ces produits-là, parce que ça va dans le bon sens. Et c'est vrai qu'il faut changer les manières de faire de la publicité, de concevoir des slogans, des campagnes, etc. Parce qu'on ne peut plus s'appuyer sur les ressorts habituels de la publicité.
10: Ouais, bien sûr.
7: On doit être plus précis, plus factuel, avec des éléments de preuve. Et là, tout de suite, on a un lien avec la science, puisque derrière, on a des analyses de cycle de vie, on a des bilans carbone, on a des stratégies, etc. Et forcément, ça nécessite aussi plus de conscience et de connaissance des enjeux environnementaux.
10: Magali Jalal, je vois qu'il vous pointait du doigt, évidemment, en évoquant la publicité. Mathieu Janik, à quel point est-ce qu'aujourd'hui le public est encore dupe des publicités avancées, des allégations trompeuses sur l'environnement avancées par les marques? Parce que évidemment, la conscience écologique, elle progresse. Les gens sont de plus en plus conscients de l'enjeu écologique aujourd'hui. Ils se méfient aussi de certaines allégations.
6: Alors oui, ils sont sans doute plus conscients et plus attentifs au message qui leur est donné, et c'est pour ça aussi que quand je dis que la directive en franchit vraiment une étape supplémentaire, c'est dans les critères de précision, puisqu'en fait l'allégation environnementale dont on parlait générique va devenir en fait une allégation spécifique dans la communication, et donc ça va apporter plus d'informations au consommateur. Le consommateur va être plus informé sur finalement ce qu'on appelle les promesses qui sont démontrées, bien sûr, toujours qui correspondent à une réalité, mais il y aura plus de précision. Donc, après, c'est vrai qu'il y a un exemple qui avait été pris, mais quand on parle d'emballage dans la directive, quand on parle d'emballage qui est respectueux de l'environnement, finalement, l'allégation spécifique qui est réelle, à l'appui de cette finalement allégation générique, hein, c'est plutôt de dire effectivement que à 100% de ce qui constitue cet emballage provient d'énergie renouvelable. Vous voyez, c'est être plus précis finalement dans la construction du message. Donc je pense que les consommateurs seront aussi assez friands d'avoir une information sans doute plus précise, et évidemment pour le professionnel c'est une information plus juste.
10: Je vous entends tous les trois en tout cas saluer cette directive européenne. Clémentine Baldon, est-ce qu'elle peut éviter, on en vient à la conclusion, il nous reste environ 3 minutes, notre débat du jour, est-ce qu'on peut punir le greenwashing? Est-ce que finalement ça va éviter d'avoir à punir le greenwashing, cette directive européenne? Ça va éviter d'avoir des actions comme il y en a eu, et dont vous avez été l'avocate parfois, Clémentine Baldon, qu'on concernait par exemple Volvic, on l'a dit, avec les mentions neutre en carbone, 100% recyclé, 100% recyclable, qu'on concernait Total Energy par le passé, Chine, on peut citer les compagnies aériennes, KLM ou Lufthansa par exemple.
9: Non, il y aura toujours des actions en justice, puisque il n'est pas possible que toutes les entreprises se mettent en conformité. Ce qui est clair, c'est que c'est un signal fort pour les entreprises et leurs juristes, etc., que c'est important et qu'il faut prendre le sujet au sérieux et faire très attention. Et donc, on peut s'attendre légitimement à ce qu'il y ait moins, effectivement, de publicité allégations qui soient totalement fausses ou non étayées. Après, comme on a des outils juridiques plus précis, plus simples à utiliser, on peut s'attendre à ce qu'il y ait peut-être plus de condamnations, de contrôles, etc. de la DGCCRF, et que les associations de consommateurs, dont celle que je représente, la CLCV, puissent aussi les vraiment mauvais élèves qui ne feront rien ou qui vraiment de manière totalement trompeuses continueront avec des labels maison qui seront pas vérifiés, etc., s'en emparent là où avant, comme le droit certes existait mais était moins précis, moins facile à actionner, on se disait là peut-être que on peut pas se lancer dans une action en justice. Donc non, je pense que il y aura forcément des actions, et surtout on parle de la France, mais c'est toute l'Europe. Bien et sûr. En France on était quand même assez avancé, certains pays d'Europe avaient pas grand chose en greenwashing, donc je pense que c'est toujours comme ça quand il y a une nouvelle réglementation, il y a toujours quand même un moment où les acteurs s'en emparent, il y a des procès, il y a des condamnations, et après le signal est donné. Et là, les entreprises se disent c'est sérieux, et maintenant on va faire attention, et on va essayer d'être le plus transparent, loyal possible, tout en continuant à promouvoir nos produits, mais sans aller dire des choses qui sont totalement disproportionnées ou infondées.
10: Après,
9: c'est mon avis.
10: Ouais, c'est votre avis, mais c'est aussi pour ça que vous êtes là pour le débat du jour. En tout cas, ce qui est compliqué en même temps, c'est que cette question, elle est de plus en plus fine, parce que la lutte contre le changement climatique, elle est de plus en plus urgente. Donc, c'est pour ça que cette question aussi de où commence le greenwashing, où s'arrête la lutte contre le changement climatique, elle est clé. Parce que effectivement, l'urgence écologique fait que les exigences qu'on l'on demande aux entreprises vont être de plus en plus importantes. Et donc, pour répondre à votre question, peut-on punir le greenwashing? Je pense que c'est un bon exemple, cette directive européenne qui sanctionne d'une certaine manière le greenwashing, en notamment interdisant les autolabels et en interdisant les mentions neutres en carbone, si ça s'appuie sur un mécanisme de compensation des émissions carbone. En tout cas, c'est passionnant. Merci beaucoup à vous trois.
6: Merci.
10: Clémentine Baldon, Magali Jalal et Mathieu Janik, merci. Florence Ponce à la préparation de ce débat du jour, Claude Battista à sa réalisation. organisations.
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10: Dans une minute, c'est le grand journal du soir. Le dossier sera consacré à la fin ce lundi du procès Rachida Dati pour corruption et trafic d'influence. 4 ans de prison, dont 2 sous bracelet électronique requis contre l'ancienne ministre. 30 minutes plus tard, ce sera Afrique Soir. Sylvie Berruet est à nos côtés. Bonsoir Sylvie.
11: Bonsoir Romain, bonsoir à tous.
10: On jette un coup d'œil au programme de ce soir.
11: Oui, nous irons en Guinée où le patron de la Fédération internationale des droits de l'homme est en mission de plaidoyer pour le 17e anniversaire du massacre du 28 septembre. Liberté d'expression bafouée, disparition forcée. Vous l'entendrez, Alexis Dessouef dénonce une situation inquiétante des droits humains. L'Éthiopie, nous ferons le point sur les combats dans la province du Tigré qui s'intensifie avec l'armée fédérale. Et puis nous irons au Sénégal avec une bonne nouvelle pour les usagers des transports publics, puisque le prolongement du train express régional qui va vers l'aéroport de Dakar est entré en service ce lundi. Et puis il y a du foot ce soir. La Belgique, quart de finaliste à la dernière Coupe du Monde, reçoit la France. Deuxième journée de la Ligue des Nations. Et c'est un match test pour le sélectionneur Zinedine Zidane. On terminera en musique avec Kaïs Loum.
10: Ah, ça c'est super. En 30 minutes, on sera à l'écoute. Merci Sylvie.
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10: C'est l'heure du grand journal du soir. Bonsoir Simon Marseille.
13: Bonsoir Romain, bonsoir à tous.
10: À la une ce soir, les Espagnols qui réclament une loi plus protectrice face à l'explosion du prix des loyers.
13: Nous serons à Barcelone dans un instant où le Premier ministre Pedro Sanchez prend la parole ce soir. Dans le reste de l'actualité, le pape vient de quitter le sol français après un discours à Metz dans l'est du pays où Léon XIV a chargé, je cite, les nationalismes qui divisent en Europe.
10: Et on va revenir sur ce discours sur l'Europe prononcé par Léon XIV après ce grand journal du soir. On va appeler sur ce sujet nos confrères du quotidien français La Croix qui livrent une analyse dans leur édition à paraître demain mardi. Autre sujet, autre question, Simon, comment l'Union Européenne s'inspire de l'OTAN pour faire face aux menaces russes? Eh bien, c'était l'objet de la réunion qui s'est tenue aujourd'hui à Bruxelles, réunion des ministres de la Défense des 27. On va y revenir.
13: En France, 4 ans de prison, dont 2 fermes aménageables requis contre l'ex-ministre Rachida Dati, jugé pour corruption. De quoi est-elle accusée précisément? Que risque-t-elle? Réaction de son avocat. On développe tout dans moins de 15 minutes. Enfin, l'homme le plus riche du monde se frotte les mains ce soir. La fusée Starship d'Elon Musk a atteint l'orbite terrestre ces dernières heures. Étape clé pour développer ses projets dans l'espace.
10: Mais tout d'abord, donc, ces centaines de tentes dressées en plein cœur de Madrid.
13: Et à l'intérieur, des manifestants prêts à entamer une troisième nuit dehors pour dénoncer la flambée des loyers en Espagne. Ce qui a mis le feu aux poudres, c'est l'expulsion spectaculaire de Marie-Carmen, 87 ans, de son logement la semaine dernière. Le mouvement de contestation s'est étendu à Barcelone, où le Premier ministre Pedro Sanchez s'exprime ce soir. Élise Gazangel, on vous retrouve en direct de la capitale catalane. La colère ne retombe pas malgré les messages envoyés par le Premier ministre aujourd'hui.
14: Oui, exactement. Ils sont en ce moment des milliers de personnes qui coupent la circulation de la Diagonale. C'est le principal acte d'entrée et de sortie de la ville face au Palais des Congrès où Pedro Sanchez donne un discours. Donc, il crie « Marie-Carmen, tu n'es pas seule ». Et même si ce symbole de cette crise est une octogénaire, eh bien ici, il faut le dire, il y a beaucoup de jeunes. Une jeune doctorante me disait tout à l'heure qu'elle réclame simplement le droit de vivre où elle est née. Cette mobilisation ne faiblit pas, donc, même si Sanchez a essayé de calmer cette colère en envoyant plusieurs messages aujourd'hui à Barcelone. D'abord, ce midi, en expliquant que son gouvernement, je cite, va agir sur le sujet du logement, ou encore cet après-midi avec une visite à Barcelone de la construction de 42 nouveaux appartements sociaux. Mais ces annonces ne répondent pas aux revendications des manifestants ici qui nous disent vouloir absolument une mesure concrète, notamment qui est la mise en en place de baux locatifs renouvelables indéfiniment. Problème, Sanchez doit convaincre une majorité de députés aussi, parce que même s'il approuve un décret demain, ce texte devra passer au Congrès. Personne ne sait encore le contenu du texte et si le socialiste écoutera finalement la colère de la rue. Et
13: les précisions d'Élise Gazangèle en direct de Barcelone.
10: Autre titre ce soir, le conflit en Ukraine et ce poste frontière ukrainien endommagé par un drone russe. Ça s'est passé tout près de la Pologne.
13: Et plus tôt dans la journée, l'armée russe a notamment frappé l'Académie des sciences de Kiev, faisant au moins un mort et plusieurs blessés. Et dans le même temps, les ministres de la Défense de l'Union européenne se sont demandé comment se défendre face aux attaques hybrides russes. Réunis à Bruxelles ce lundi, ils se sont penchés sur la création d'un protocole de sécurité d'urgence pour faire face aux menaces de Moscou. Pierre Benazé, c'est un premier pas vers un rôle militaire accru de l'UE qui s'inspire des compétences de l'OTAN.
15: Pour faire face aux menaces hybrides, une approche conjointe de l'OTAN et de l'Union européenne est nécessaire, martèle l'Allemand Sebastian Hartmann, secrétaire d'État à la Défense. Son pays est encensé par plusieurs autres pays de l'Union pour avoir pointé du doigt la responsabilité de la Russie pour la tentative d'attaque à l'aéroport de Leipzig en août. La multiplication des attaques hybrides, qu'elles soient physiques ou électroniques, pousse les Européens à envisager ce protocole d'urgence commun pour y faire face. Et même les pays neutres, comme l'Irlande, qui n'est pas dans l'OTAN, y sont favorables. Helen McEntee, ministre irlandaise des Affaires étrangères et de la Défense.
16: Il est important que toute mesure respecte la constitution de chaque État membre et en même temps, elle doit tenir compte de la multiplication des attaques hybrides. Nous commençons à en constater les effets sur le sol européen, qu'il s'agisse de l'aéroport de Leipzig ou des violations répétées de l'espace aérien européen. Nous devons nous y préparer, nous devons être en mesure non seulement de réagir lorsque des incidents se produisent, mais aussi de prévenir toute escalade potentielle.
15: Ce protocole face aux menaces hybrides reste à élaborer, mais il rapproche l'Union européenne d'une alliance défensive qui pourrait empiéter sur l'OTAN. Pierre Benazet, Bruxelles. 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
13: Et l'Europe qui était au cœur de cette quatrième et dernière journée de la visite du pape en France. Depuis Metz, dans l'est du pays, Léon XIV a plaidé pour la paix et appelé l'Europe, je cite, à retrouver le courage de ses fondateurs pour ne pas céder au repli, à la haine de l'autre et au retour des nationalismes qui divisent. 35 000 fidèles se sont rassemblés l'après-midi près de la cathédrale Saint-Étienne où le souverain pontife a célébré la dernière messe de ce voyage historique en France.
10: Et cela concerne également l'Europe, ce prix qui récompense son combat contre la peine de mort et le port du voile obligatoire en Iran.
13: L'avocate iranienne Nasrin Sotoudeh a reçu le prix Havel du Conseil de l'Europe à Strasbourg, dans l'est de la France. Prix qui récompense son combat en faveur des droits de l'homme. Portrait de cette militante iranienne de 63 ans, signé Oriane Verdier.
17: Nasrin Sotoudeh est une militante des droits de l'homme qui, malgré ses multiples arrestations, n'a jamais arrêté de lutter, rappelle le Conseil de l'Europe. Elle représente également les militants, les journalistes, les membres des minorités et les enfants menacés d'exécution en Iran. L'avocate iranienne est particulièrement connue pour sa lutte contre la peine de mort et le voile obligatoire. Dans des moments comme celui-ci, nous renouons avec l'espoir. Un jour, le soleil de la liberté brillera sur notre pays, a-t-elle réagi depuis Téhéran. Arrêtée en avril par les autorités iraniennes, Nasrin Sotoudeh a été libérée sous caution un mois plus tard, sans qu'aucune information ne filtre sur ce qui lui était reproché. Le Conseil de l'Europe a rappelé le contexte d'inquiétude autour de sa sécurité et plus largement de la répression des avocats indépendants et des défenseurs des droits de l'homme en Iran. Son mari, Reza Khandan, est lui emprisonné depuis plus de 2 ans dans la prison d'Evin. Des milliers de personnes ont également été arrêtées depuis le début de l'offensive israélo-américaine en février dernier.
13: Les explications d'Oriane Verdier à propos de la guerre entre l'Iran et les États-Unis. Téhéran nie catégoriquement être impliqué dans un projet d'attaque contre une base militaire en Angleterre, base utilisée par Washington. 5 Britanniques avaient été arrêtés dimanche matin, tout près de là. 5 hommes soupçonnés de préparation d'un acte terroriste. En Éthiopie, les forces fédérales ont mis la main ce lundi sur une localité importante, celle d'Alamata, dans le sud du Tigré. Annonce d'une milice alliée au gouvernement fédéral, confirmée par les autorités municipales sur les réseaux sociaux. Voilà 5 jours que les forces fédérales du pays affrontent plusieurs groupes armés rebelles dans cette région du nord de l'Éthiopie.
10: 20h, bientôt 8 minutes ici à Paris. C'est le grand journal du soir sur RFI avec Simon Marseille dans l'actualité française. Simon, 4 ans de prison, dont 2 ans ferme, aménageables, ont été requis à l'encontre de Rachida Dati. C'est le dossier de cette édition.
13: Rachida Dati, hein, vous le savez, ex-eurodéputée, l'ex-ministre aussi, poursuivie notamment pour corruption et trafic d'influence, aux côtés de Carlos Ghosn, l'ex-PDG de Renault, jugé en son absence. Laura Martel, vous êtes en direct du tribunal correctionnel de Paris. Bonsoir.
18: Bonsoir.
13: Des peines lourdes donc contre Rachida Dati, soupçonnée d'avoir promu les intérêts du groupe Renault-Nissan au Parlement européen contre 900 000 euros. Il faut ajouter à cette réquisition des peines complémentaires, c'est ça ?
18: Oui, des peines d'inéligibilité, l'interdiction d'être avocate ou d'exercer une fonction publique et ce pendant 5 ans assorties de l'exécution provisoire, c'est-à-dire immédiate, ce qui priverait Rachida Dati de son mandat de maire et bloquerait le retour à la magistrature qu'elle a sollicité, même si elle fait appel. Alors pour l'accusation, ces mesures sont proportionnées et adaptées à l'atteinte portée à la démocratie, l'immense gravité des faits, au sommet des infractions à la probité, des faits qui, de la part d'une élue magistrate, ancienne garde des Sceaux, illustrent une trahison, un mépris des voix des citoyens que l'on transforme en vote monnayable par esprit de lucre, insiste le procureur. L'exécution provisoire qui s'impose aussi à cause du trouble à l'ordre public que constituerait la réintégration de Rachida Dati dans la magistrature pour la confiance du public en ses institutions. À noter que le parquet a aussi requis l'amende de 450 000 euros maximale et la confiscation de 900 000 euros à hauteur des montants perçus.
13: Des réquisitions sidérantes, c'est le mot employé par la défense à quatre voix de Rachida Dati qui dénonce une cruauté judiciaire.
18: Oui, d'autant que pour les conseils qui plaident toujours là, l'accusation est plus que fragile, selon les comptes de Maître Baratelli. Aucun témoin pour parler de soupçons de trafic d'influence contre 34 qui évoquent l'intervention de Rachida Dati au Moyen-Orient et au Maghreb. 34-0, c'est un score de rugby, s'exclame l'avocat qui compte encore. Rachida Dati n'a posé que 3 questions sur l'industrie des transports au Parlement européen, dont 2 défavorables à Renault. Maître Bocquier, lui, le reconnaît. Il y a peu de preuves de son travail en échange des 900 000 euros, plutôt des traces de preuves. La faute aux 17 ans passés, pointe-t-il avant de balayer, a-t-elle été utile? Quand on est avocat, seul le client peut trancher, insiste le conseil. C'est en tout cas la mort civile de Rachida Dati qui a été requise, fustige la défense. Et Maître Baratelli de Tonnet, ne plus être avocate, magistrate, ne plus être maire, c'est sa vie qu'on jette à la corbeille. Ce n'est pas ça la vraie justice. Des conseils qui réclament donc toujours actuellement la relaxe de Rachida Dati, à minima, au bénéfice du tout.
13: Et rappelons qu'il ne s'agit que d'un réquisitoire en attendant le jugement final. La date n'est pas encore connue. Merci Laura Martel en direct du tribunal correctionnel de Paris. Actualité judiciaire chargée en France, hein, puisqu'un autre ancien ministre, François Bayrou, figure du centre et ex-chef du gouvernement, connaît désormais les réquisitions de la cour d'appel à son encontre. Dans le dossier des assistants d'eurodéputés du Modem, 2 ans d'emprisonnement avec sursis, 50 000 euros d'amende et 3 ans d'inéligibilité avec sursis. Je rappelle que François Bayrou avait été relaxé en première instance.
10: L'actualité en Asie, des pluies diluviennes. En Birmanie, au moins 8 personnes sont mortes en raison des inondations.
13: Et au moins 8 autres ont perdu la vie en Thaïlande. Là aussi, à cause des intempéries dans l'est du pays, plus de 80 000 personnes ne pouvaient pas quitter leur domicile ce lundi. Bangkok a déclaré il y a 2 jours l'état de catastrophe générale. Écoles fermées, télétravail recommandé. Juliette Chénion, vous êtes dans la capitale thaïlandaise où certains habitants vivent les pieds dans l'eau. Reportage dans le quartier de Nakhila.
19: Dans ce quartier résidentiel, pas le choix. Les habitants se déplacent lentement, de l'eau jusqu'aux cuisses, voire la taille. Farida sort pour la première fois de chez elle depuis 3 jours.
20: Personne n'est venu nous apporter de l'aide. On n'a plus rien à manger ni à boire. Rien du tout.
19: Dans la rue principale, plusieurs associations distribuent des repas. Seuls les pick-up et un camion de l'armée parviennent à rouler. Le quartier a beau être inondable, cette enseignante n'en revient pas.
20: D'habitude, il y a de petites inondations et ça s'évacue vite. Mais là, il a tellement plus sans s'arrêter. Ça fait 30 ans que j'habite ici et je n'avais jamais vu ça.
19: Son école, fermée au moins jusqu'à demain en raison de la situation, sert de refuge à 280 sinistrés comme Pong, 59 ans. Elle dort ici sur une natte et ne pourra pas rentrer chez elle avant plusieurs jours.
21: Tout est abîmé chez moi, le frigo, les motos, tout. Ce qui m'aiderait, c'est de l'argent pour tout racheter car je suis ruinée. Vendredi soir, on nous a alertés à 1h du matin, alors que la pluie tombait depuis plus de 3 heures. Et en ligne, le gouvernement a prétendu que tout était sous contrôle. Mais c'était faux.
19: Le gouvernement et la métropole de Bangkok assurent tout faire pour drainer les zones inondées au plus vite. Au total, plus de 6 000 habitants de la capitale sont accueillis dans des refuges. Juliette Chénion, Bangkok, RFI.
13: Au Sénégal, rejoindre l'aéroport international depuis le centre-ville de Dakar en moins d'une heure, c'est désormais possible. La ligne du train express régional a été officiellement prolongée jusqu'à l'aéroport Blaise Diagne. On parle d'un nouveau tronçon de 19 km. Coût du transport 4000 francs CFA, soit 6 euros en seconde classe. C'est un record. Nvidia débloque 150 milliards de dollars pour le rachat de ses propres actions. Le géant californien des puces informatiques Nvidia a annoncé lundi que son conseil d'administration lui avait autorisé cette somme. Dévoilée lundi, dépasse largement le précédent record établi en 2024 par Apple avec 110 milliards de dollars.
10: Et puis ce sera peut-être un jour une réalité, en tout cas un pas de plus vers d'éventuels voyages vers la Lune ou Mars a été franchi.
13: Il faudra encore les moyens. La méga fusée Starship d'Elon Musk a atteint ce lundi l'orbite terrestre pendant un vol test. Elle a déployé des satellites opérationnels pour la première fois avant d'amerrir tranquillement dans l'océan Pacifique. Stéphanie Schuller, preuve du succès, l'explosion de joie des ingénieurs de la compagnie. Oh,
0: there we go. Explosion de joie des employés SpaceX au centre spatial dans le sud du Texas. Un peu plus d'une heure après le décollage, les 26 satellites Starlink ont été déployés dans l'orbite terrestre. De la joie, mais du soulagement aussi, puisque la fusée a failli ne pas être au rendez-vous.
2: 3, 2, 1...
0: À 7h46, heure locale, le décollage se déroule encore sans le moindre problème. Oubliez les versions précédentes de Starship, dont certaines avaient explosé après le lancement. Le plus grand engin jamais construit s'élève vers l'espace. Mais durant son ascension, l'un des moteurs tombe en panne. Les équipes au sol retiennent leur souffle. Si la fusée n'est pas en parfait état, on interrompt sa mission. Les ingénieurs pèsent les options et annoncent quelques minutes plus tard.
22: All right, so we are go for orbit.
0: Même avec un moteur en moins, Starship peut encore tenter une seconde mise à feu pour atteindre l'orbite terrestre. Et l'opération réussit.
22: Starship is in orbit.
0: La fusée doit faire 6 fois le tour de la Terre avant de finir sa course dans le Pacifique.
13: Les explications de Stéphanie Schuller. C'est la fin de ce grand journal. La suite des RFI Soir avec vous, Romain Ozou.
10: Merci beaucoup, Simon Marseille. 20h15 ici à Paris.
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10: Et le coup d'œil aux prochaines minutes, au programme. Dans moins de 15 minutes, ce sera la première édition de l'Afrique Soir. D'ici là, eh bien, on va revenir sur l'un des grands moments de la dernière journée du pape en France. En fin de matinée, Léon XIV s'est longuement exprimé sur l'Europe. C'était lors d'un discours à Metz. On va appeler sur ce sujet nos confrères du quotidien français La Croix. Et puis, nous irons aux États-Unis. Ce soir, c'est le coup d'envoi d'une série de reportages le long de la mythique Route 66 à la rencontre des Américains et à un peu plus d'un mois des élections de mi-mandat qui sont si cruciales. Ce soir, la question brûlante des carburants, mais d'abord les sports. Avec Olivier Pont. Bonsoir Olivier.
23: Bonsoir Romain, bonsoir à tous.
10: Allez, le foot, car dans moins de 30 minutes, c'est le début de la rencontre entre la Belgique et la France pour le compte de la deuxième journée de la Ligue des Nations.
23: Ouais, 3 jours après une victoire poussive, mais victoire quand même, en Turquie. Les Bleus de Zizou, sans Mbappé, blessé, on le rappelle, vont tenter de faire la passe de deux en dominant à Bruxelles l'adversaire sans doute le plus relevé de cette poule A, quart de finaliste de la dernière Coupe du Monde avec Rudy Garcia, aujourd'hui mené par Marc Van Bommel, l'ancien milieu de terrain néerlandais. Une équipe de France au sein de laquelle on s'attend à quelques changements de la part de Zinedine Zidane. Cédric De Oliveira, bonsoir. Vous confirmez ces changements ?
24: Oui, bonsoir Olivier, j'espère effectivement que vous allez m'entendre jusqu'au bout parce qu'il y en a beaucoup des changements neufs par rapport à l'équipe qui avait battu la Turquie vendredi. Seul Mike Maignan, qui sera capitaine d'ailleurs, est dans les buts, enchaîne avec Maxence Lacroix en défense centrale. Sinon, tout le reste c'est du neuf avec Kaloulou à droite, Jérémy Jacquet qui lui fait sa première sélection, le joueur de Liverpool, en défense centrale. Andy Diouf à gauche, également première sélection. Dakou, le joueur de Côme au milieu de terrain, ce sera également son baptême, avec Kamavinga et Akliouche au milieu de terrain. Et puis devant, Barcola est doué avec Esteban Le Poll qui lui fait sa première titularisation. Il était entré en jeu quelques minutes en Turquie. Voilà du neuf, Zinedine Zidane qui avait promis eh bien, de faire une large revue d'effectifs. On va y avoir droit face aux Belges, eh bien, comme vous le disiez, qui étaient quart de finaliste lors de la dernière Coupe du Monde. Ça démarre dans un peu moins d'une demi-heure maintenant.
23: Merci Cédric de Oliveira. On vous retrouve sur nos antennes, hein, bien sûr, tout le long de la soirée en fil rouge dans nos journaux sur le monde comme sur l'Afrique. Coup d'envoi 18h45 TU, on le rappelle. Match retour le 5 octobre au Stade de France, juste après la réception de l'Italie. Ce sera le 2 vendredi.
10: Alors l'Italie, justement, et c'est pas notre réalisateur Claude Modestistin qui dira le contraire, hein, qui joue ce soir également face à la Turquie.
23: Ouais, il ne faut pas en dire du mal de cette Italie, sinon non. Claudio va taper. Deux sélections battues en ouverture vendredi de cette Ligue des Nations et donc un ciel toujours aussi sombre au-dessus de la tête de la Squadra Azzurra. Après avoir manqué une troisième Coupe du Monde de rang cet été, changée une fois encore de sélectionneur, elle a été défaite 2-0 à Rome par la Belgique il y a trois jours. Les hommes de Roberto Mancini doivent réagir et vite. Ce déplacement en Turquie est une bonne occasion avant de retrouver l'équipe de France vendredi. Donc Sandro Tonali, le milieu de Tottenham, se veut rassurant et revanchard. Pas question de tirer la sonnette d'alarme. Non, non, pas question.
3: Nous avons été honnêtes entre nous après le match contre la Belgique. On a parlé de manière constructive et positive. Nous avons eu quelques occasions dans cette rencontre, mais mentalement, ça nous a fait mal. Heureusement, on joue trois jours après, donc on a l'opportunité de passer tout de suite à autre chose et surtout de nous racheter. Il faut qu'on entre sur le terrain pour gagner. On a un groupe uni et sain, mais maintenant, il faut travailler dur avec de la positivité, ne pas mettre de pression sur les nouveaux joueurs et surtout les plus jeunes. En tant qu'anciens, c'est à nous de prendre nos responsabilités. Les joueurs sont là, le groupe est là, donc on va jouer avec calme. Je suis vraiment positif.
4: Una partita a volta con calma, con serenità e sempre con positività dobbiamo giocare il nostro calcio come sappiamo.
23: Ouais, bah voilà de quoi rassurer Claude Battista. Turquie, Italie comme Belgique, France, coup d'envoi dans un peu moins d'une demi-heure. Trois résultats en Afrique pour terminer. Deuxième journée de la course à la CAN 2027, bah, on espère hein, ouais, qu'elle sera bien en 2027, l'été prochain. On le rappelle, au Kenya, en Tanzanie et en Ouganda. En attendant, donc, on cherche à se qualifier sur le continent. Victoire de la RDC au Zimbabwe, 2-1, deuxième victoire en deux matchs pour les hommes de Sébastien De Sabre. Victoire du Burkina Faso face à la République Centrafricaine, 1-0. Même score en faveur de la Guinée équatoriale face à la Sierra Leone, un match qui s'est joué à Yaoundé.
10: Et on va y revenir certainement dans l'Afrique Soir, dans allez, 10 minutes.
23: Oui, on en reparle de ces résultats.
10: Avec Sylvie Berruet. Restez à l'écoute. Il est 20h20 ici à Paris. Le pape a donc quitté la France après quatre journées intenses qui l'ont mené de Paris à Metz en passant par Lourdes. On va à présent s'intéresser à la dernière étape de son voyage dans cette ville de Metz qui est située dans l'est de la France et au cours de laquelle Léon XIV s'est longuement exprimé sur l'Europe. Bonsoir Alain Guilmol.
7: Bonsoir.
10: Journaliste au service Monde du quotidien français La Croix. Et depuis Metz, justement, vous avez suivi le déplacement du pape au centre des congrès Robert Schuman, père de l'Europe. Première question, que faut-il retenir de ce discours?
7: Alors écoutez, c'était un dialogue autour de l'Europe. Pourquoi parler de l'Europe à Metz? Parce que ici se trouve la tombe de Robert Schuman, qui est considéré comme un des pères de l'Europe, un des fondateurs. Et la présidence de la République avait convié un certain nombre de chefs d'État européens. Première petite déception, c'est ils ne sont pas beaucoup venus. C'est-à-dire le seul qui était là, c'était le Premier ministre du Luxembourg, Macron. Et donc il y a eu un échange entre Emmanuel Macron et le pape autour de la question européenne. Et ce qu'il faut retenir, je crois, c'est que le pape a présenté l'Europe comme une sorte de modèle d'un ensemble politique qui a su préserver la paix entre des pays qui se sont longtemps combattus. Et le thème de la paix a vraiment dominé le discours. Le pape a eu ses phrases disant, appelant à la paix, et notamment avec des pensées pour tous les conflits qui en ce moment ensanglantent le monde. On pense à l'Ukraine, on pense aussi à ce qui se passe dans le Golfe. Et il a appelé aussi au désarmement. Alors c'est là où on a entendu un petit désaccord avec ce que disait Emmanuel Macron, qui lui disait bon, pour garantir la paix, il faut s'armer et voilà. Et donc il y a eu cet échange entre Emmanuel Macron et le pape autour de cette question de la paix. Hein? Et puis le pape a aussi appelé à se souvenir des le christianisme avait façonné l'Europe et il a dit sans vouloir en faire une identité exclusive, bien sûr, mais le l'Europe a une dette envers le catholicisme, vers le christianisme, et donc il a voulu rappeler toute la tradition et tout l'enracinement dans la culture chrétienne du continent européen.
10: Le christianisme et la défense de la paix, donc c'est les deux axes majeurs de ce discours de Léon XIV consacré à l'Europe. Vous avez dit il y a eu très peu de dirigeants européens alors qu'ils étaient invités. Pourquoi cela ?
7: On ne peut que faire des suppositions, hein. On n'a pas d'explication. L'Élysée a simplement dit on a invité l'ensemble des dirigeants des 27 et également les dirigeants des institutions européennes. Alors je pense que pour le luxembourgeois qui est venu, il y a une évidence, c'est que Metz est très tout proche de la frontière.

0: Emmanuel Macron est en fin de mandat et que il y a peut-être moins d'intérêt, d'envie de venir à une invitation que le chef de l'État français fait à ses homologues européens.
1: Alors, l'absence des dirigeants européens signifie sans doute pas le fait que le discours du pape puisse avoir du poids. Quel poids ce discours peut-il avoir dans le climat européen ambiant avec, vous avez évoqué les menaces sur la paix, les menaces de la Russie évidemment, la montée des populismes également.
0: Oui, je crois que les paroles du pape restent un repère et bon, même s'il n'était pas là et que le rendez-vous est un peu manqué de ce point de vue-là, son message sera quand même entendu, je pense, et résonne. D'ailleurs, bien au-delà du continent européen, parce que bon, c'est un pape américain qui est venu parler en Europe, de l'Europe, parler de paix. Et dans son discours, il a aussi fait un certain nombre d'allusions à l'atmosphère un peu empestée, disons, par les égos, par les. Et donc, on ne pouvait pas manquer d'entendre quand même un message adressé aux catholiques américains et au gouvernement, enfin à Donald Trump, sur la façon dont il provoque une certaine tension dans les relations internationales. Le pape a même parlé de d'une ère de barbarie, où la barbarie domine. Alors ça, c'était pas directement adressé à Donald Trump, c'est une considération un peu générale sur la dégradation des rapports internationaux. Mais lui a appelé à une ère de compréhension, de fraternité, de multilatéralisme, de dialogue, et de façon à aplanir les différends, un dialogue dont ce qui se passe au sein de l'Europe peut être une forme de modèle, puisque les pays européens savent désamorcer les conflits par la négociation, et c'est ce modèle-là que le pape est venu saluer ici.
1: À Metz, Léon XIV défend la paix européenne face aux relations entre guillemets barbares entre États, titre de cet article que l'on peut retrouver dans le quotidien français La Croix sur le site internet de La Croix. Alain Guilmol depuis Metz, merci beaucoup.
0: Merci à vous.
1: Direction à présent les États-Unis, les élections de mi-mandat se rapprochent. Hein. Elles auront lieu précisément dans 5 semaines et 1 jour, le 3 novembre prochain. Dans cette optique-là, eh bien RFI va toute la semaine vous emmener le long de la route mythique qui traverse les États-Unis, la route 66. Une immersion chaque soir auprès des Américains. Premier épisode ce soir entre Chicago dans l'Illinois et Saint-Louis dans le Missouri, où le grand sujet qui s'impose, comme ailleurs, c'est la hausse des carburants. Reportage signé Vincent Souriau.
2: Elle est assise sur une chaise sous le porche de sa maison et elle s'ennuie, Mariana Riss. Elle s'ennuie de son mari qui est transporteur routier indépendant à Riverton dans l'Illinois et qui a pris de plein fouet l'envolée des prix du diesel.
3: I would say between 30 to 50, depending on the fuel station.
4: Je dirais que ça a pris de 30 à 50% en fonction des stations-service. Ce qui fait que maintenant, il passe 2 semaines d'affilée sur la route, juste pour gagner de quoi payer nos factures, alors qu'avant, il y arrivait en une semaine. Je n'aime pas trop parler politique. Tout ce que je sais, c'est qu'on a commencé à beaucoup souffrir sous l'administration précédente. Et là, c'est la même chose. La seule différence, c'est que ça se concentre sur le carburant. On a dû arrêter les extras, j'ai réduit le budget nourriture. On a tout rogné pour être sûr de ne pas dépenser trop. En fait, on n'a plus du tout les moyens de se faire plaisir.
2: 10 kilomètres plus au sud, dans la commune de Springfield, Matt Hart nous accueille dans ses locaux. C'est le patron de l'Association des entreprises routières de l'Illinois, le syndicat régional, très inquiet de voir le diesel si haut, aussi bien pour la profession que pour l'économie américaine en général.
5: Au bout du compte, ça veut dire qu'on doit facturer plus pour transporter des marchandises. Or, nous transportons 95% des biens manufacturés qui passent par l'Illinois. Presque tout ce que vous achetez, tout ce que vous mangez, tout ce que vous portez a été amené par camion. Et quand l'un de nos plus gros postes de dépenses en vient presque à doubler, ça va coûter plus cher aux consommateurs et ça touche beaucoup de nos adhérents. C'est très dur en ce moment, surtout pour les petites sociétés de transport.
2: Sur l'ancien tracé de la route 66, on croise aussi beaucoup d'agriculteurs en pleine récolte de maïs, comme Jean Rourup, sa moissonneuse-batteuse se nourrit au diesel et il ne comprend plus la guerre en Iran qui fait grimper les prix.
6: Je trouvais que Trump s'en sortait pas si mal il y a 6 mois. Mais là, je ne suis plus trop sûr. Il y va, il dit qu'ils ont la bombe atomique ou qu'ils sont capables de la faire. Alors, elle est où? En tout cas, ça a créé des turbulences pour tout le monde.
2: Déçu, oui, mais la famille Roux-Rupp ne va pas changer de camp politique à l'occasion des

0: Terms, car, dit-il, ceux qui sont en face de Trump risquent de faire encore bien pire. Vincent Chouriau, Springfield, Illinois, RFI.
1: Voilà, et suite demain de notre série le long de la route 66 et à l'approche des élections de mi-mandat demain soir, les ravages du fentanyl seront évoqués. Dans une minute, c'est la première édition de l'Afrique Soir.
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1: RFI, Radio France Internationale, 18h30, en temps universel et à Conakry, 20h30 ici, à Paris. L'heure de retrouver Sylvie Berruet pour la première édition d'Afrique Soir de ce lundi. Bonsoir Sylvie.
5: Bonsoir Romain, bonsoir à tous. Le patron de la Fédération Internationale des Droits de l'Homme à Conakry pour le 17e anniversaire du massacre du 28 septembre. Liberté d'expression bafouée, disparition forcée. Alexis De Souef dénonce une situation inquiétante des droits humains en Guinée. À Paris, la compagnie Swiftair, propriétaire d'un avion d'Air Algérie qui s'est écrasé au Mali en juillet 2014, a été condamné à la peine maximale de 225 000 euros pour homicide involontaire. Nous y reviendrons avec Sofiane Amazian. L'Éthiopie, nous ferons le point sur les combats dans la province du Tigré qui s'intensifient avec l'armée fédérale. Ce sera le dossier d'Afrique Soir. Nous irons au Sénégal. Le prolongement du train express régional vers l'aéroport de Dakar est entré en service ce lundi, à suivre le reportage de Léa Lisa Westerhoff. Le football, la Belgique, quart de finaliste à la dernière Coupe du Monde, reçoit la France ce soir pour la deuxième journée de la Ligue des Nations. Un match test pour le sélectionneur Zinedine Zidane. Sur place pour RFI, Cédric de Oliveira. Enfin, musique, nous terminerons avec la sélection de la playlist d'RFI en compagnie de Case Doom. Voilà pour le programme. L'anniversaire du massacre du 28 septembre 2009 au stade de Conakry. Ce jour-là, il y a 17 ans, la Guinée basculait dans l'horreur. L'armée a ouvert le feu sur des manifestants pacifiques réunis en meeting dans un stade, faisant plus de 150 morts, une centaine de femmes violées. Ce 17e anniversaire est marqué par la présence à Conakry d'Alexis De Souef, le président de la Fédération internationale des droits de l'homme, qui a rencontré plusieurs personnalités, dont le premier ministre guinéen Amadou Ouriba et le ministre de la Justice, Ibrahim Sori de Toukara. Et au cours d'une conférence de presse avec l'Organisation guinéenne des droits de l'homme, l'association des victimes, parents et amis du 28 septembre, il a dépeint la situation des droits de l'homme en Guinée. On l'écoute.
6: La situation des droits humains en Guinée, elle est inquiétante. Parce que l'évolution que nous voyons, malgré des engagements clairs, pris notamment dans des textes écrit, eh bien on voit que ça se concrétise pas sur le terrain, où des défenseurs manquent de protection, des défenseurs de droits humains manquent de protection, où la liberté d'expression est cadenassée, que des persécutions ont lieu, que des personnes disparaissent sans qu'on ait des informations et sans que des enquêtes sérieuses donnent des résultats. Et donc la situation des droits humains, l'espace civique et démocratique en Guinée est fortement mis à mal par les autorités aujourd'hui. Et là, nous espérons que dans le cadre de notre mission de plaidoyer, on ait pu faire passer ce message aux autorités pour que ça change, pour que les autorités se ressaisissent et respectent les engagements qui sont pris dans les textes, que ce soit constitutionnels ou des conventions que la Guinée a ratifiées.
5: Alexis De Souef, le patron de la Fédération internationale des droits de l'homme, au micro de Mouktarba à Conakry. La compagnie Swiftair, propriétaire d'un avion d'Air Algérie qui s'était écrasé en plein Sahel le 24 juillet 2014, a donc été condamné ce lundi à la peine maximale, 225 000 euros d'amende par le tribunal correctionnel de Paris pour homicide involontaire. Bonsoir Sofiane Amassian.
7: Bonsoir Sylvie, bonsoir à tous.
5: La Cour a donc suivi les réquisitions lors du procès en mars dernier en condamnant Swiftair à la peine maximale encourue.
7: Le tribunal correctionnel de Paris a donc retenu que des négligences de la part de la compagnie espagnole dans la formation et l'entraînement de l'équipage de ce vol AH-50-17 Ouagadougou-Alger ont, je cite, contribué de façon certaine à l'accident qui a fait, on le rappelle, 116 morts. Les juges d'instruction ont estimé durant le procès que des manquements graves ont joué un rôle dans ce drame car l'équipage n'a pas su réagir de façon adaptée pour éviter le drame. La défense de son côté avait pointé au mois de mars dernier des manquements dans un dossier qui n'avait pas pris en compte le non-lieu prononcé en Espagne pour la même affaire, des arguments qui n'ont pas été visiblement retenus. La Fédération nationale des victimes de drames collectifs, la FENVAC, qui s'est constituée partie civile dans ce dossier, a rapidement réagi sur son site. Cette condamnation constitue une étape importante dans la reconnaissance des responsabilités pénales liées à cette catastrophe. Elle ne pourra toutefois jamais réparer la perte des 116 vies ni la douleur de leurs proches. Pour rappel, Sylvie, l'appareil s'était écrasé dans le nord du Mali avec à son bord plus de 100 passagers, 110 exactement. Aucun n'a survécu.
5: Merci Sofiane Amassian. En Mauritanie, le président de la République, Mohamed Oulcher El Razouani, gracie Maïmouna Ahmed Sleiman, dite Warda, militante de l'IRA, l'initiative pour la résurgence du mouvement abolitionniste. La grâce porte sur le reliquat de sa peine de prison ainsi que sur les amendes et frais judiciaires. Warda, membre de la commission de communication de l'IRA, avait été condamné en août dernier par la chambre criminelle du tribunal de Nouakchott à 5 ans de prison, dont 3 fermes. Elle était poursuivie pour incitation à la rébellion, outrage au président de la République. Elle avait été arrêtée une première fois en avril 2025, puis de nouveau le 31 octobre de la même année chez elle après un appel sur Facebook à une mobilisation contre les discriminations. Au Burkina Faso, nous sommes à quelques jours du quatrième anniversaire du coup d'État qui a permis au capitaine Ibrahim Traoré de prendre le pouvoir. Celui-ci était face à la presse hier. Il a parlé de lutte contre le terrorisme, de mesures contre la vie chère, de la rupture des relations diplomatiques avec la France. Il a donc dressé le bilan de ses actions. Frédéric Garin.
8: Interrogé par nos confrères de la RTB sur la question de la sécurité et des attaques terroristes, le capitaine Ibrahim Traoré s'est félicité de la reconquête du territoire durant ces 4 années de gestion du pouvoir. Face à la hausse des prix des produits de grande consommation et la grogne des consommateurs, le dirigeant burkinabé assure que son gouvernement ne fera pas de cadeau à ceux qui s'adonnent à la spéculation et accuse certains commerçants de vouloir renverser son régime.
9: Il y a des réactionnaires qui ont un agenda avec les impérialistes, qui font tout pour soit faire disparaître des produits pour faire la spéculation, qui sabotent, qui font monter les prix, ils s'entendent, ils le font, pour juste amener la population à rejeter la révolution.
8: Sur le plan diplomatique, le capitaine Traoré souhaite une bonne cohabitation entre l'AES et la CEDEAO. Et si la rupture diplomatique avec la France est consommée et assumée, le capitaine n'exclut pas d'en faire de même avec l'Union européenne, le cas échéant.
9: Non, c'est pas au beau fixe. Vous avez vu dernièrement qu'on a dû les mettre en garde, voilà, avec les sorties hasardeuses de certains députés. Encore, c'était un député français qui a mené une sorte de résolution. S'il persiste dans ça, nous, on n'a pas de problème. Un beau matin aussi, on rentre tout et puis c'est fini, hein.
8: Enfin, concernant l'avenir et l'hypothèse d'un départ du dirigeant suite à une éventuelle élection présidentielle, Ibrahim Traoré souligne qu'une nouvelle constitution devrait préciser le cadre d'un tel scrutin et celui du futur chef de l'État.
5: Voilà donc Frédéric Garage ajoute que ce matin le dirigeant burkinabé a inauguré une raffinerie d'or dans le quartier de Ouagadougou, une structure dont les travaux avaient débuté l'année dernière. En bref, au Maroc, la justice annonce lundi l'interpellation du maire de Tanger, Mounir Limouri, quelques jours après l'ouverture d'une enquête judiciaire concernant des soupçons de fraude électorale en faveur du PAM, le parti Authenticité et Modernité, parti qui est arrivé en tête des législatives de mercredi. Mounir Limouri a été interpellé à son arrivée à l'aéroport de Tanger en provenance d'Espagne.
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5: La RDC entre dans une nouvelle phase de son recensement de la population. C'est le deuxième de l'histoire du pays. Il a été lancé au début de l'année par les autorités. Et c'est un défi colossal au plan logistique. Les premiers agents vont être déployés dans les rues du pays à partir de demain pour des opérations de cartographie à Kinshasa, Pauline Azidi.
10: Ces milliers d'agents vont se rendre dans les quartiers auprès des ménages pour répertorier les zones d'habitation, les zones d'activité, les différents bâtiments type école, hôpitaux, commerce, d'abord à Kinshasa, puis dans le reste du pays. Une première phase qui doit durer 3 mois. Et dès la fin de cette année, on aura déjà accès à des données importantes, comme de savoir combien d'habitants compte le pays, combien d'habitants compte la ville de Kinshasa. Aujourd'hui, il n'y a que des estimations assez larges. On parle de plus de 100 millions de Congolais, de plus de 20 millions de Kinois. Cette phase de cartographie, elle va aussi préparer le déploiement des agents pour le dénombrement. Là, ce sont plus d'une centaine de milliers de personnels qui, pendant 2 semaines, en juillet prochain, vont parcourir le pays pour compter les habitants. Des données qui iront plus loin que des chiffres bruts. On aura finalement la carte d'identité de cette population congolaise, son âge, son genre, son activité. Des opérations qui doivent aussi avoir lieu, les autorités l'assurent, dans les zones sous la menace des groupes armés, comme dans la partie du nord et du sud, Kivu, sous contrôle de la FCM-23. Pauline Azidi, Kinshasa, RFI.
5: Vous écoutez Afrique Soir, 20h40, ici à Paris. Le dossier d'Afrique Soir consacré à l'Éthiopie, une semaine après la reprise des combats dans le nord du pays qui oppose l'armée aux rebelles du Tigré et leurs alliés. L'armée fédérale a lancé une contre-offensive ce week-end. Les combats se concentrent sur plusieurs fronts et ce lundi, les forces éthiopiennes affirment avoir pris une importante localité au Tigré. Précision Alexandra Bonjon.
11: Après d'intenses combats, l'armée éthiopienne est entrée dans la localité d'Alamata, a déclaré ce lundi une milice alliée sur les réseaux sociaux. Alamata est située à une quinzaine de kilomètres à l'intérieur du territoire tigréen, sur la route menant directement à Mekele, la capitale régionale. Jusqu'à présent, les combats étaient concentrés à l'extérieur de cette région du Tigré, dans les états voisins de l'Amara au sud et de l'Afar à l'est. L'armée déclare également avoir pris le contrôle de Sekota dans la province de l'Amara, une ville stratégique à la frontière avec le Tigré où l'armée fédérale maintient plusieurs garnisons. De leur côté, les rebelles tigréens et leurs alliés affirment s'être emparés de plusieurs localités dont Abala et Erebdi dans l'état d'Afar. Des déclarations difficiles à vérifier, les télécommunications sont en grande partie coupées dans le nord du pays et de fausses informations circulent sur les réseaux sociaux. Selon les chercheurs, l'armée éthiopienne conserve un important avantage aérien avec notamment ses drones, tandis que les différents groupes armés maintiennent une force terrestre significative.
5: Une reprise des combats après l'annonce d'une coalition il y a 8 jours entre 7 groupes armés opposés aux autorités d'Addis Abeba dans le TPLF, le Front de Libération du Peuple du Tigré, qui avait déjà affronté le pouvoir central. C'était lors d'une guerre meurtrière entre 2020 et 2022. Nous allons écouter Éloi Fiqué, anthropologue et historien, maître de recherche à l'École des hautes études en sciences sociales. Il répond aux questions de Nicolas Sûr.
12: Dans la configuration actuelle, ils cherchent sans doute à observer l'état des forces en présence, voir ce que cette alliance de leurs forces permet d'ouvrir comme brèche, comme faille, comme vulnérabilité dans la situation actuelle, et puis en fonction des éventuels gains de la lutte, voir comment se répartir des zones à administrer, comment éventuellement négocier, penser à un projet politique commun. Pour l'instant, le seul objectif déclaré de cette alliance pour la survie, telle qu'il se nomme, est de renverser le pouvoir actuel. Mais il n'y a pour l'instant, à ma connaissance, pas de projet politique commun qui soit le socle d'une alliance stratégique. Il s'agit plutôt d'options tactiques.
13: Le gouvernement éthiopien accuse l'Érythrée de soutenir les groupes armés. Quel rôle joue aujourd'hui l'Érythrée dans ce conflit ?
12: L'Érythrée est partie prenante de ces conflits depuis plusieurs années, depuis le déclenchement du conflit entre le pouvoir régional du Tigray et le gouvernement fédéral. L'Érythrée s'était alliée de façon circonstancielle avec le pouvoir fédéral éthiopien contre les forces du Tigray qui étaient à cette époque leurs concurrents. Aujourd'hui, il y a un renversement d'alliance, mais bon, ce type de renversement d'alliance, de reconfiguration, d'alliance tactique est assez fréquent. Et puis, puis, cela aussi doit être pensé à l'échelle des conflits avoisinants. On sait que le Soudan est lui-même en proie à de très graves divisions, de même que le Yémen, avec des enjeux géopolitiques lourds autour de la mer Rouge et des circulations de ressources globales sur cet axe maritime. Donc, l'Érythrée est complètement partie prenante de cet enjeu stratégique important et il souhaite exister et affirmer sa souveraineté dans un espace régional en pleine recomposition.
5: Édouard Fiquet, anthropologue et historien, maître de recherche à l'École des hautes études en sciences sociales, spécialiste de l'Éthiopie avec Nicolas Sur, interview à retrouver sur notre site internet www.rfi.fr. Et puis en Somalie, d'intenses combats, là aussi, ont opposé ce lundi à Baïdoa l'armée fédérale somalienne, aidée d'avions de combat turcs, à une milice qui soutient les anciennes autorités de l'État somalien du sud-ouest. Il s'agit de la quatrième offensive d'ampleur menée par les partisans du gouverneur déchu du sud-ouest, Abdelaziz Leftagherin, contre cette ville de plusieurs centaines de milliers d'habitants.
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5: Et nous partons au Sénégal où, ça y est, l'aéroport international de Dakar est désormais accessible en train depuis le centre-ville puisque le train express régional rejoint désormais l'aéroport Blaise Diagne depuis le centre de la capitale. Tout cela en moins d'une heure. Ce projet était attendu depuis fin 2023 et le dernier tronçon de 19 km qui relie Niadio en banlieue de l'aéroport a été mis en circulation ce matin. Voici le reportage de notre correspondante au Sénégal, Léa Lisa Westerhoff.
15: Le ruban vert jaune-rouge coupé, le ministre des Transports, celui des Infrastructures et de l'Emploi, pénètre dans la toute nouvelle gare de l'aéroport, située juste à côté du terminal des arrivées. Direction Dakar, à bord de ce train express régional, mis en service fin 2021 et auquel il ne manquait plus que ce tronçon de 19 km pour rejoindre le centre-ville. Pour le ministre des Transports, Abdoul Ndiaye, c'est une satisfaction.
16: Ce que nous inaugurons aujourd'hui n'est pas simplement une infrastructure ferroviaire. C'est un outil au service des Sénégalais. C'est un outil qui va nous permettre de gagner du temps. Nous savons tous le coût des embouteillages pour nos concitoyens, mais aussi pour notre économie.
15: Un coût estimé à près de 900 milliards de francs CFA par an. L'objectif, c'est donc de désengorger la route. Objectif d'autant plus crucial, alors que Dakar attend des milliers de visiteurs et de sportifs d'ici un mois. Ibrahim Awad, coordonnateur du comité d'organisation des Jeux Olympiques de la Jeunesse.
17: C'est beaucoup de monde. Aujourd'hui, sur les 30 000 personnes accréditées, au moins la moitié, à peu près 15 000 personnes, voire plus, viendront de l'étranger. Donc que tout ce monde arrive à l'AIBD, il était important d'avoir ce mode de transport de masse pour garantir ce que j'ai pas appelé le dégagement fluide de toutes les personnes.
15: Après près de 2 ans de retard dans la livraison de ce chantier de 300 milliards de francs CFA, ralenti par un audit et le financement de surcoût, 55 minutes séparent désormais l'aéroport de la gare du centre-ville à 5 000 francs CFA. Le ticket en seconde classe, 10 000 en première. Léa Lisa Westerhoff, Dakar, RFI.
5: Et les prochaines semaines vont servir à tester les rotations toutes les 24 minutes, c'est précis, au départ de l'aéroport, avec une gratuité complète pendant une semaine pour le tronçon de 19 km de Diamniadio à l'aéroport. Merci de nous suivre, c'est Afrique Soir, il est 20h47, ici à Paris. Le football avec la suite des qualifications pour la prochaine CAN, toujours prévue l'été 2027 au Kenya, en Tanzanie et en Ouganda, début de la deuxième journée ce lundi. 3 matchs sur 4 déjà terminés, nous signale Olivier Pron à Rabat sur un terrain neutre. Donc la République centrafricaine recevait le Burkina Faso qui s'est imposé 1-0 avec un but d'Aboubakar Kamara, l'attaquant de Salzbourg en Autriche. À Yaoundé, la Guinée équatoriale accueillait la Sierra Leone, 1-0 également avec un but inscrit dès la première minute par Zuniga. Enfin, victoire aussi, la deuxième d'ailleurs en 2 matchs pour la République démocratique du Congo, qui domine à Harare le Zimbabwe 2-1 grâce à des buts signés Johan Wissa et Samuel Mutusami côté congolais. Marshall Munetsi, lui, a réduit le score en toute fin de partie. Le dernier match du jour débute à 19h, temps universel, c'est-à-dire dans un peu plus de 10 minutes. Entre la Tunisie et le Botswana. Mbwana. Football, toujours deuxième journée en Ligue des Nations, Belgique-France ce soir à Bruxelles. Cédric d'Oliveira, vous êtes sur place au stade Roi-Baudouin. Bonsoir Cédric.
18: Bonsoir Cédric.
5: Premier gros match test pour Zinedine Zidane face au Diable Rouge, quart de finaliste au dernier mondial. Belgique-France, coup d'envoi imminent.
18: Ouais, après il y a eu déjà ce match face à la Turquie, c'était vendredi, c'était déjà un sacré test pour Zidane, une belle entrée en matière pour le nouveau sélectionneur des Bleus qui succède donc à Didier Deschamps après 14 ans de règne de l'ancien capitaine de l'équipe de France. C'est Zidane maintenant qui enchaîne 3 jours après avec ce match face aux Belges, les Français qui les avaient battus, on s'en rappelle, en demi-finale de la Coupe du Monde en 2018. Les Belges ne l'ont pas oublié, eux non plus, ils ont une revanche à prendre, qui n'ont pas battu la France depuis 2015. Maintenant, Zidane qui a choisi une équipe rajeunie, inexpérimentée également, avec plusieurs joueurs, 9 changements par rapport à l'équipe qui avait battu la Turquie donc vendredi, déjà parce que Kylian Mbappé, capitaine, est blessé, forfait pour la suite de ce rassemblement, et que Mike Maignan, le gardien, va prendre le brassard. Mais il y a aussi Lucas Diakounia au milieu de terrain, Jérémy Jacquet, mais aussi Andy Diouf qui vont fêter leur première titularisation, Ousmane Dembélé ou encore Adrien Rabiot sont sur le banc. Voilà pour cette équipe de France inexpérimentée qui va faire qui ne va pas tarder à démarrer ce match face à la Belgique dans quelques instants.
5: Merci Cédric d'Oliveira en direct du stade Roi-Baudouin à Bruxelles. On vous retrouvera tout au long de la soirée pour suivre cette rencontre. Je rappelle, c'est la deuxième journée en Ligue des Nations. 20h49 ici à Paris, les titres de l'actualité, c'est avec vous Romain Ouzoulik.
1: Le pape a quitté la France après une visite de 4 jours qui s'est achevée à Metz ce lundi dans l'est du pays. Alors les deux grands rendez-vous à retenir de cette dernière étape, un discours sur l'Europe ce matin au centre des congrès Robert Schuman, l'absence remarquée lors de ce discours de la plupart des dirigeants de l'UE. Et puis après celle de Paris puis de Lourdes, une troisième messe a été célébrée par Léon XIV dans la cathédrale Saint-Étienne de Metz. 35 000 fidèles rassemblés dans l'édifice et dans les zones proches du centre-ville. Un drone russe qui frappe un village situé près de la frontière avec la Pologne, c'était ce lundi en Ukraine. Un poste frontière a été endommagé et c'est un nouvel incident dans cette région où, au début du mois, un train à destination de Varsovie avait été touché, ce qui avait entraîné la condamnation de la Pologne et de ses alliés européens. Et puis, la fin en France du procès de Rachida Dati pour corruption et trafic d'influence. 4 ans de prison, dont 2 ans ferme, aménageables sous bracelet électronique, ont été requis. À quoi il faut ajouter 5 ans d'inéligibilité, d'interdiction de la fonction publique et d'exercice de la profession d'avocat. Ça veut dire que si ces réquisitions sont suivies par le tribunal, Rachida Dati perdra immédiatement son mandat de maire du 7e arrondissement de Paris et son retour dans la magistrature serait bloqué. Décision attendue dans les prochains mois. h 51, en temps universel, suite de cette première édition d'Afrique Soir, Sylvie Berruet qui nous emmène à présent au Nigeria.
5: Oui, où le gouvernement fédéral a ordonné il y a plusieurs mois une enquête dans une commune qui abrite des installations du pétrolier Shell, car en octobre 2025, du gaz s'est soudainement mis à jaillir dans le village de Bilé, et ce qui semblait au départ être un incident s'est rapidement propagé dans toute la localité. Notre correspondant Moïse Gomis s'est donc rendu dans ce village de pêcheurs. Il est accessible uniquement par bateau. Il se trouve à 45 km de Port Harcourt.
19: D'un pas alerte, Thierry Tomintowa se dirige vers une grande maison blanche avec des colonnes et des balcons dorés. Chaussé de sandales en plastique, ce trentenaire zigzague pour éviter le sol glissant ou vaseux. D'un geste de la main, Thierry fait signe de s'arrêter.
20: Je vous assure que si vous restez moins de 30 secondes, vous ne pourrez pas tenir. Je vous donne 30 secondes, vous ne pourrez pas rester, à cause de l'odeur qui est vraiment insupportable. Mais si vous jetez un œil dans la maison, vous verrez qu'il n'y a personne. Ils sont tous partis ailleurs. Peut-être qu'ils reviendront plus tard dans la soirée.
19: Thierry est un des leaders de la Fédération des jeunes de Bilé. Dès qu'une odeur de gaz est signalée, il se déplace souvent sans masque pour se rendre compte de la situation, comme devant la maison de Anthony Digbani, où des sons étranges sont perceptibles.
21: Vous voyez, quand cette chose met ce bruit, ça envahit toute la pièce. La vapeur, l'odeur, c'est insupportable. Donc j'ai pris un bloc de ciment et je l'ai mis au-dessus de ce trou pour que le gaz ne puisse plus sortir. Mais ça n'a pas marché, ça continue de sortir. On a peur, on a vraiment peur.
19: Ces grondements sourds proviennent du sol de Bilé et s'échappent des canalisations et aussi des puits. Diri désigne un puits proche de la maison d'Anthony Digbani. À la surface de l'eau, des bulles se forment sous l'effet du gaz. Diri Tomintowa.
20: La première chose que nous avons constatée, c'était la présence d'algues. Nous avons donc pris notre temps, nous avons nettoyé le puits à plusieurs reprises. Moins de deux ou trois semaines plus tard, ces mêmes algues étaient de nouveau visibles. Nous avons donc également fourni de nouveaux seaux. Mais soudain, nous avons commencé à voir des bulles sortir des puits. C'était l'année dernière. À partir de ce moment, pour ce puits en particulier, nous avons simplement demandé aux gens de ne plus boire son eau.
19: Et selon Diri, plus de la moitié des puits de Bilé sont touchés par cette pollution. Beaucoup de ses voisins n'ont pas les moyens de s'acheter des packs de sachets d'eau, vendus à moins de 2 euros l'unité. Louise Gomis, de retour de Port-Harcourt, RFI.
5: Un reportage à retrouver sur notre site internet, je vous le rappelle, www.rfi.fr. Et musique, ce soir, c'est en compagnie de Kaïs Doum de la programmation musicale d'RFI. Bonsoir Kaïs.
0: Bonsoir Sylvie.
5: Bienvenue à vous.
0: Ben, merci pour l'accueil.
5: Et vous nous parlez d'un titre de la playlist d'RFI qui a quitté le Nigeria pour conquérir le monde.

0: Le titre Sick de Victony, qui est donc bien installé dans la playlist d'RFI.
1: Et oui, Sylvie, exactement. Ce titre, que dis-je, ce tube d'Anthony Ebuka Victor, donc alias Victony, rayonne et résonne de Lagos à Paris, en passant par Dakar, Manchester, Rio, New York, Punta Cana ou encore Libreville. Un tel carton au box-office ne s'explique pas que par sa faculté à nous faire danser.
0: Et ce titre est donc sorti au début de l'été.
1: Oui, et les DJ s'en sont emparés très rapidement. Le titre a été joué dans les clubs, dans les soirées du monde entier. À travers les réseaux sociaux, il trouve un écho plus fort encore. Les internautes reprennent le refrain. D'autres improvisent des petites danses entre amis ou en famille. Le morceau va devenir incontournable.
0: Et avant que l'on revienne à ce phénomène, hein, Victony n'en est pas à son premier gros carton.
1: Et non, Sylvie, pas du tout. En 2022, il présentait déjà son tout premier EP, Outlooking, qui comptait parmi ses 7 titres l'énorme tube Soweto, vu par 150 millions de personnes sur YouTube. Je vous propose d'écouter la version avec Rema, Don Toliver et Tempo. Et cette petite guitare dont, franchement, on ne se lasse pas.

0: Victonien, chanteur. Alors, au départ, Caïs, racontez-nous, il s'était lancé dans une carrière de rappeur.
1: Oui, à l'époque, il cherchait son canal artistique, celui qui lui permettra d'exprimer son art, ses mots, ses textes et ses mélodies. À force de chanter, il prenait du plaisir et... En plus, petit à petit, il trouvait sa voix entre afrobeat, hip-hop et R&B.
0: Et son premier album, alors lui, a vu le jour, c'était en juin 2024.
1: Oui, c'est un album riche en sonorités qui lui ressemble, hein, de l'afrobeat présent en majorité, avec un peu d'amapiano, un peu de pop, et puis un morceau plus hip-hop qui m'a beaucoup touché, c'est Tiny Apartments.

0: Et avec cet album, il pouvait enfin s'installer dans le paysage musical africain, mais aussi international.
1: Mais oui, c'est lui, il se fait connaître, il fait des titres en featuring, travaille avec les plus grands producteurs nigérians comme Tempo, Sars ou Ozedicus, pardon, l'année 2026. Avec ce titre, Victony, il a égayé notre été, il a inspiré quelques artistes majeurs, comme par exemple la chanteuse américaine de R&B, Summer Walker, qui a repris le morceau Slick.

0: Et même la house music s'en est emparée avec un remix qu'on entend sur toutes les plateformes sociales.
1: Oui, oui, et ça grâce à un mash-up accompagné d'un challenge chorégraphique, le tout repris par des milliers de danseurs entre les vidéos qui deviennent virales sur les réseaux sociaux. Bref, un mash-up, Sylvie, c'est le mariage entre deux titres d'un même morceau. Hein. Alors, ça a été réalisé par le DJ et beatmaker Jaded Beats, qui a uni Slick dans un même beat avec le classic house in the morning d'Egypte, et ça donne ça.

0: voilà, après ça, franchement, Sylvie, je vous propose d'écouter, de se réécouter Slick, qui a cartonné cet été. Franchement, un plaisir.
1: Merci à vous, Kaizloum, de la programmation d'RFI. La playlist, hein, c'est à retrouver, bien sûr, sur toutes nos plateformes musicales. YouTube, notre site RFI.fr, rubrique musique, Deezer ou encore Spotify. Merci à vous, Kaizloum.
0: Merci
1: bonne soirée.
0: Beaucoup, Sylvie.
1: Et je vous dis à lundi prochain. Alors.
0: Avec grand plaisir.
1: Pour l'heure, il est 20h59. Romain Ouzoui, vous reprenez le micro pour nous annoncer la suite des réjouissances sur la Radio du Monde.
2: Eh bien, on va être bref, puisqu'il y a le grand entretien du soir qui suit dans 10 minutes. Merci beaucoup, Sylvie. Avec Fanny Minesi, directrice de l'association Les Amis des Bonobos, ces grands singes qui sont en danger actuellement dans le monde.
1: C'est
2: Et puis, dans 40 minutes, c'est très important leur rôle. Dans 40 minutes, Accent d'Europe, invité exceptionnel, Roman Badanin, l'un des co-auteurs du livre Enquête. Le tsar en personne, l'enquête russe sur le vrai Vladimir Poutine.
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2: 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Dans 10 minutes, le grand entretien du soir avec Fanny Minesi, directrice de l'association Les Amis des Bonobos. Ce sera avec vous, Frédéric Jeannot. Mais pour l'heure, c'est votre journal. Bonsoir Frédéric.
7: Bonsoir Romain, bonsoir à tous. Le pape dans l'avion du retour après une visite de 4 jours en France et une dernière étape à Metz qui n'a pas mobilisé les foules exceptionnelles de Paris et Lourdes. Une troisième nuit de manifestation à Madrid pour obtenir du gouvernement espagnol une loi plus protectrice pour les locataires. Et puis football, Zinedine Zidane revoit la composition de l'équipe de France pour le match de ce soir face à la Belgique en l'absence de Kylian Mbappé. C'est le gardien Mike Maignan qui sera capitaine, nous expliquera Cédric De Oliveira. Le pape est dans l'avion du retour. Il y tient une conférence de presse face aux journalistes accrédités qui ont suivi sa visite en France. Cette visite qui s'est terminée dans la ville de Metz, dans l'est du pays. Léon XIV y a célébré une messe en présence d'Emmanuel Macron et de 35 000 personnes. Le pape y a rendu un hommage appuyé au père de la construction européenne, Robert Schuman, et il a appelé l'Europe à se dresser contre le mensonge et la tromperie dans les relations internationales de plus en plus barbares. Sofia Katsenkova est notre envoyée spéciale à Metz. Elle compare les deux messages, celui d'Emmanuel Macron et celui du pape.
8: Écoutez, le message adressé était le même, celui d'une Europe de la paix. Mais comment l'obtenir? C'est là qu'on voit que les deux hommes n'ont pas la même vision. Le président français a insisté sur la nécessité de pouvoir se défendre. Et pour rester libre, les Européens doivent renforcer leur sécurité. Je vous propose d'écouter Emmanuel Macron.
9: C'est précisément le sens de notre engagement indéfectible aux côtés de l'Ukraine, face à l'agression militaire de la Russie et aux côtés du droit international, en bâtissant une Europe de la défense et de la paix.
8: Le pape lui a mis en garde contre, je cite, l'illusion du réarmement. Que veut-il dire par cela? Que davantage d'armes ne suffisent pas à garantir la paix. Léon XIV pose la question, cherchons-nous vraiment à arrêter les guerres ou préparons-nous surtout les suivantes? Il refuse une vision naïve de la paix, mais il demande davantage d'efforts diplomatiques. Écoutez.
10: Il est nécessaire de s'engager dans un dialogue patient, de faire preuve de courage dans la négociation et d'être prête à sacrifier certaines positions pour le bien supérieur de la paix.
8: Une formule qui laisse une question ouverte, qui doit céder et sur quoi? Et dans le contexte de la guerre en Ukraine, cette déclaration interroge.
7: Sofia Katsenkova, envoyée spéciale à Metz. L'Union européenne a commencé à discuter aujourd'hui de la mise en place de son propre mécanisme d'urgence face aux attaques hybrides imputées à Moscou. Une sorte de procédure inspirée de l'article 4 du traité de l'OTAN qui permet une réponse rapide en cas d'agression d'un des pays membres. Les 5 Britanniques arrêtés dimanche près d'une base de l'aviation à Fairford ont été libérés sous caution aujourd'hui. Cela ne veut pas dire que l'enquête est finie, a précisé le chef de la police antiterroriste. Âgés de 23 à 25 ans, ils sont soupçonnés d'infraction à la loi sur les explosifs. En Espagne, les manifestants entament leur 3e journée de campement devant le siège de l'administration de la communauté de Madrid. C'est l'expulsion de son logement de Marie Carmen, une retraitée de 87 ans, qui a déclenché cette vague de protestation. La rue exige un décret-loi pour résoudre la crise du logement et le texte fait l'objet d'intenses négociations. Abla Junaidi.
11: Le texte que les manifestants de Madrid à Barcelone appellent déjà le décret Marie Carmen est attendu de pied ferme dans un pays où la crise du logement est devenue tentaculaire au fil des années. Il doit permettre d'en résoudre les problèmes les plus graves. D'abord, éviter de nouvelles Marie Carmen, comme le proclament les manifestants, autrement dit, interdire les expulsions de populations vulnérables. Il y a aussi l'interdiction de l'achat spéculatif de logements par les fonds vautours, la stabilisation des contrats de location et aide aux particuliers sans épargne pour l'acquisition d'un logement. Des pistes qui font l'objet de négociations entre les groupes parlementaires et le gouvernement, qui voient dans la mobilisation une fenêtre d'opportunité après les vaines tentatives de réforme du printemps et de l'été dernier. D'autres points sont à l'étude concernant la fiscalité des propriétaires et locataires, la protection du parc immobilier public et l'encadrement de la location saisonnière et des appartements touristiques. Au sein même de la coalition de gauche au pouvoir, les divergences existent sur l'ampleur des réformes. Cette fois, pas question de faire dans la demi-mesure estimée une des ministres du gouvernement dans la presse espagnole ce lundi.
7: Abla Junaidi. Et puis une manifestation est prévue ce soir à Barcelone où le chef du gouvernement Pedro Sanchez est également attendu. Il avait été renversé par un coup d'État il y a 10 mois, l'ancien président de Guinée-Bissau, Umaro Sissoko Embalo, annonce qu'il sera candidat à la présidentielle du 6 décembre prochain. De nombreux observateurs avaient soupçonné Umaro Sissoko Embalo d'avoir lui-même orchestré le putsch pour arrêter le processus électoral qu'il semblait perdre. En France, Jordan Bardella a-t-il tenu des propos antisémites à l'été 2013, lorsqu'il avait entre 17 et 18 ans? C'est ce que croit savoir le média d'investigation Mediapart, qui s'appuie sur des conversations privées qu'il affirme avoir pu authentifier. Il soutient ouvertement Dieudonné, humoriste déjà condamné à l'époque pour provocation à la haine, ou l'essayiste antisémite Alain Soral. Jordan Bardella dément, évoque des faux grossiers. Quant à Marine Le Pen, candidate du RN à la présidentielle au printemps prochain, elle y voit une barbouzerie dont Mediapart a le secret.
12: Ça me paraît totalement délirant, je vous le dis tout net. J'espère que l'intégralité de ceux qui sont mis en cause déposeront immédiatement une plainte en diffamation contre Mediapart, qui m'apparaît proférer des accusations juste folles. Vous entendez ? C'est fou, voilà. Je n'ai même pas besoin d'en parler avec Jordan Bardella. Non, mais c'est pas que c'est pas un sujet, c'est que c'est une dinguerie.
7: Marine Le Pen au micro de Raphaël Delvolvé. Plusieurs procès au menu de ce lundi, dans celui de Rachida Dati. Le parquet national financier a requis une peine de 4 ans de prison, dont 2 ans ferme aménageable, ainsi que 5 ans d'inéligibilité, d'interdiction de la fonction publique et d'exercice de la profession d'avocate avec application immédiate, ce qui, selon l'un de ses avocats, signifie la mort civile de Rachida Dati. Et puis au procès des assistants d'eurodéputés du Modem, une peine de 2 ans de prison avec sursis, 50 000 euros d'amende et 3 ans d'inéligibilité ont été requis contre François Bayrou. Ce ne sont pas des contestations habituelles, mais des violences urbaine, commentaire du ministre de l'Intérieur Laurent Nunez pour qualifier ce qui s'est passé devant les lycées français aujourd'hui. Les jeunes dénoncent un manque de moyens. Le chef de la France insoumise, Jean-Luc Mélenchon, a accusé le gouvernement d'ordonner la répression avec un arrière-goût raciste évident, ce que le Premier ministre a qualifié de surenchère irresponsable. Football avec un deuxième rendez-vous en Ligue des Nations. Un nouveau test pour les Bleus privés de Mbappé face aux Diables Rouges, quart de finaliste du Mondial 2026. Cédric De Oliveira, vous êtes notre envoyé spécial en Belgique. La rencontre a commencé, on est au début de la première période.
13: Oui, 19e minute ici à Bruxelles au stade du Roi Baudouin. Et pour l'instant, les deux équipes sont à égalité 0-0. Mais sur ce qu'on a vu pour l'instant, eh bien, c'est la France qui a montré le meilleur visage. La France avec 9 changements par rapport, même si là, attention, les Belges rentrent dans la surface de réparation française. Et pas de danger pour les Bleus qui ont réussi à dégager le ballon. Donc 9 changements. Puisque vous le disiez, notamment Kylian Mbappé s'est blessé en Turquie, donc il n'est pas là, rentré à Madrid, le capitaine. Et il y a plusieurs joueurs qui font leur première sélection, qui fêtent leur première sélection. On pense notamment à Andy Diouf, à Lucas Dacuña, et qui donc entraînent leur première sélection sur cette pelouse du stade du Roi Baudouin. On a vu tout à l'heure une percée magnifique de Désiré Doué, le Parisien sur le côté droit, qui est parti dans un numéro de soliste avant de frapper sur la barre transversale. Grosse occasion pour les Bleus qui dominent donc notamment techniquement cette partie. Et eh bien, on va voir si ces Bleus de Zinedine Zidane vont arriver à battre cette équipe belge. Pour l'instant, ils montrent un visage séduisant, les Français, même si là les Belges sont à l'attaque avec Diego Moreira qui va pouvoir centrer. Attention, le ballon pour prendre la surface de réparation, mais c'est bien défendu par cette équipe de France. Je vous le disais, Frédéric, toujours 0-0 alors qu'on joue depuis 20 minutes.
7: Cédric De Oliveira en ligne de Bruxelles. Le méga-feu de Somos s'est déclaré éteint 2 mois après le début de l'incendie. Une nouvelle qui arrive le jour où un rapport d'une mission parlementaire appelle à un changement d'échelle pour mieux anticiper les feux de forêt et s'adapter au changement climatique. 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
7: On n'oublie jamais le regard d'un bonobo. Ces grands singes, identifiés au début du XXe siècle, vivent exclusivement en RDC, au sud du fleuve Congo, une région isolée. Comme d'autres grands singes, ils sont victimes de la déforestation et des guerres. Espèce protégée, elle est pourtant chassée par des braconniers. Or, les bonobos sont les jardiniers de la forêt du Congo. Fanny Minesi est la directrice générale de l'association Les Amis des Bonobos du Congo. Elle œuvre à leur protection et à celle de leur habitat naturel, la forêt primaire, en accord avec les populations locales. Et c'est un modèle de conservation qui lui a valu le Tusk Award for Conservation in Africa en 2023. Elle est notre invitée ce soir. Fanny Minesi, bonjour.
15: Bonsoir.
7: Et je précise que cette émission est enregistrée quelques heures avant sa diffusion. L'épidémie d'Ebola se propage moins rapidement dans certaines régions, comme l'Ituri, mais ça ne veut pas dire qu'elle est maîtrisée. Est-ce que l'un des bonobos de votre refuge a été contaminé ?
15: Non, Dieu merci, aujourd'hui on n'a pas de risque de contamination. En revanche, on observe la progression de l'épidémie. Il y a de plus en plus de provinces qui sont touchées, ça se rapproche. Pour l'instant, on n'a pas de cas qui pourrait freiner une opération, mais on observe la carte avec beaucoup d'espoir parce que l'épidémie a l'air quand même de reculer. Si elle gagnait les provinces avec lesquelles on travaille, elle pourrait empêcher des opérations de réintroduction, notamment de grands singes.
7: Des opérations dont on va reparler dans quelques minutes. Fanny Minesi, les bonobos, ce sont des grands singes qu'on a découverts tardivement. Quelles sont leurs particularités ?
15: Je pense que si j'avais envie qu'on retienne une seule chose sur le bonobo, ça serait qu'il ne tue pas son prochain. À ma connaissance, c'est le seul être vivant qui ne le fait pas. Le bonobo a une manière particulière d'anticiper le conflit. L'issue est jamais la mort. Donc ça, je trouve que c'est on a beaucoup à en apprendre. L'autre particularité des bonobos, c'est que on l'a longtemps confondu avec le chimpanzé. Il peut au premier regard ressembler à son cousin chimpanzé, mais en fait, son organisation sociale est très très différente. Chez les bonobos, chez les grands singes, c'est en général un grand mâle dominant qui a tous les droits sur sa famille. Les bonobos ont cette magie d'avoir compris que le pouvoir se partage et il est entre les mains des femelles. Donc il y a effectivement une femelle alpha, dominante, mais elle partage son pouvoir avec d'autres femelles.
7: C'est ça, selon les situations, plusieurs femelles peuvent agir ensemble.
15: Exact, c'est une coalition en fait. Et cette notion de partage du pouvoir, moi je trouve qu'elle est... qu'elle mérite qu'on s'interroge. La société des bonobos n'est pas une société territoriale. Chez les bonobos, on ne se bat pas pour un morceau de terre. On partage la terre s'il y a suffisamment de ressources. Donc on peut trouver en milieu naturel plusieurs groupes de bonobos qui partagent un espace parce qu'il y a une saison, il y a une disponibilité de ressources à manger et donc on peut fusionner. Pour moi, ça, c'est des choses qui restent assez hors du commun, de partager le pouvoir, de pas avoir de rapport de propriété sur la terre.
7: On ne se bat pas pour une terre, est-ce qu'on se bat pour autre chose ?
15: Vivre en société, c'est avoir des conflits. Donc je suis pas en train de dire que la société des bonobos n'a pas de conflits. Je dis juste qu'elle a une autre manière de les appréhender et de les résoudre. Souvent, le bonobo est connu pour être le hippie de la forêt, donc faites l'amour, pas la guerre. Ça a été un trait de caractère que les médias et les gens ont aimé retenir.
7: Je crois que j'ai entendu pire que ça, j'ai même entendu le singe Kama Sutra, parce que c'est pas uniquement
15: il est très des créatif.
7: Rapports sexuels, ouais. C'est ça, c'est d'être il très
15: est,
7: créatif.
15: Il est très créatif. Quand on est bonobo, on utilise le sexe pas pour la reproduction, mais aussi pour réduire le niveau de stress. Donc des situations qui sont anticipées comme une situation stressante pour le groupe ou un individu va mener à un contact sexuel. Ce contact-là, il n'est pas conditionné ni par le genre ni par l'âge. Et donc
7: c'est-à-dire liberté... qu'on peut avoir deux mâles ensemble, deux mm-hmm. femelles ensemble,
15: mm-hmm. un vieux, un jeune. Le contact sexuel c'est une poignée de main pour réduire la tension. Donc, lorsqu'il y a de la nourriture, on sait que ça va faire naître peut-être de la compétition alimentaire. On a des contacts sexuels pour que tout le monde soit un peu plus détendu à l'idée de partager. Chez les bonobos, c'est les femelles qui dirigent. Les mâles ont un rôle et leur propre hiérarchie, mais effectivement, chez les bonobos, toujours, les mâles dirigent. Les fils ne quittent jamais leur maman. Et ils restent avec leur mère toute leur vie et ils ont la place de la hiérarchie de leur mère. Par contre, il n'y a pas d'acquis. Votre mère meurt, vous retombez tout en bas de l'échelle de la hiérarchie. Les femelles quittent le groupe à l'âge...
7: Combien de crans de hiérarchie comme ça ?
15: Il y a, on va dire, le petit cercle autour de la femelle alpha ou le mâle alpha. Et il y a les bêtas qui, en fait, légitiment son pouvoir. Mais quand on est un garçon, on reste avec sa maman toute sa vie. Mais par contre, quand on est une femelle, pour éviter la consanguinité, elles changent de groupe, elles émigrent dans un autre groupe.
7: J'ai utilisé tout à l'heure le terme jardinier de la forêt. Parce que les bonobos contribue à la diversité, on peut le dire comme ça ?
15: Complètement. C'est un terme qui a été découvert par des scientifiques congolais. Lorsqu'ils ont commencé à faire germer les crottes des bonobos, ils se sont rendus compte qu'en fait, ils accéléraient le processus de germination. Et ça permettait en fait à la forêt de se régénérer beaucoup plus rapidement que quand il n'y a pas de grands singes dans la forêt. On les a appelés les jardiniers de la forêt parce que en mangeant les fruits, en avalant les graines et en disséminant leurs crottes à travers leur portion de forêt, ils permettent en fait aux arbres à continuer à enrichir la forêt, à se diversifier, plus que s'ils avaient été transportés par d'autres mammifères. C'est pour ça qu'on l'appelle le jardinier de la forêt. Il est vraiment important pour la régénération de nos forêts. Les nids ont permis le comptage et l'estimation des bonobos. Mais depuis peu, on a certains doutes sur le nombre parce qu'en fait, les bonobos font des nids de jour aussi. Et en fait, le calcul des nids rend la chose, enfin l'évaluation des bonobos un peu plus approximative. Aujourd'hui, c'est très difficile de déterminer combien il y en a. On varie entre 10 et 15 000. Mais Le contexte pour les étudier est difficile. La RDC est une zone assez enclavée. Les bonobos vivent dans des forêts qui sont pas faciles pour les scientifiques. Par exemple, la forêt dans laquelle on les réintroduit, c'est une forêt marécageuse. Vous pouvez avoir de l'eau jusqu'au cou. Alors c'est très inconfortable pour les hommes. C'est très bien pour les bonobos, mais je pense que tout ça a participé au fait qu'ils aient été découverts tardivement, parce que on en voit dans des scientifiques dans des zones où c'est quand même un peu plus facile de marcher.
7: Qu'est-ce qui menace les bonobos?
15: Ah, les bonobos sont menacés par malheureusement, ils ont plus de valeur aujourd'hui morts dans une assiette que vivants dans un arbre. Aujourd'hui, ce qui menace les bonobos, c'est la chasse commerciale. C'est pas la
7: qui
15: chasse
7: qui est interdite.
15: Qui est oui, complètement qui est, de toute façon le bonobo est protégé par les lois congolaises, mais vous le savez, les lois c'est un morceau de papier, donc on respecte une norme à la hauteur de sa sanction, et dans un état aussi continental que le nôtre, la sanction arrive pas toujours ou elle tombe pas toujours sur la bonne personne. Donc la principale menace des bonobos, c'est la chasse commerciale, c'est le fait qu'il y ait des énormes agglomérations de millions d'habitants comme Kinshasa, Kisangani, qui ont une demande en viande d'animaux sauvages, et il faut répondre à cette demande-là, et donc on envoie et on remplit des bateaux qui peuvent satisfaire cette demande-là, et les bonobos peuvent pas la supporter. Un bonobo, ça fait un petit tous les 4 à 6 ans. Donc le rythme, il est pas du tout le même que celui du braconnage, et les bonobos font un bébé. C'est pas les tigres, on en assiste tous les 6 mois, mais c'est très lent la reproduction des bonobos. Et donc à ce rythme-là, les forêts sont en train de se vider de ce grand singe qui n'existe uniquement en RDC. On a la lourde responsabilité de le tenir encore sur cette planète. Et une pression énorme sur les zones où il vit, où les gens dépendent de la chasse, de moyens de subsistance qui leur permettent de survivre.
7: Quand une mère est tuée par un chasseur, on garde souvent le petit pour l'offrir comme animal de compagnie, parce qu'ils sont pacifiques, parce qu'ils sont gentils. C'est quelque chose qui se fait également, ça?
15: Le schéma est très souvent le même, effectivement. On a des chasseurs qui partent en forêt, qui ont été commandités par quelqu'un qui est souvent pas de la région, qui fournit les cartouches et les armes. Ils vont chasser parce qu'ils connaissent très très bien les bonobos. Ils savent les trouver. Les chasseurs, d'ailleurs, c'est une stratégie chez nous, on les récupère en garde forestier parce qu'ils connaissent toutes les habitudes. Ils trouvent les nids, ils abattent. En général, pas un seul adulte. Parmi ceux qu'ils abattent, parfois, il y a un petit qui reste accroché au corps sans vie de la maman. La viande, bon, c'est un petit, doit peser à peine 2 kilos, ça vaut pas le coup. Donc, effectivement, il tombe dans le trafic d'animaux vivants. Là, après avoir vu sa mère découpée, et son clan découpé, mis en morceaux, boucané, fumé, il est en général transporté dans un village où il est en contact avec d'autres êtres humains. Là, c'est la première barrière qui est difficile. Les bonobos sont extrêmement sensibles aux pathogènes humains. Et c'est pour ça qu'il y en a très peu en captivité, c'est qu'ils survivent pas.
7: Donc, ils se laissent mourir. Hein.
15: Il y a deux facteurs. D'abord, le facteur la sensibilité qu'ils ont à nos pathogènes. Et ensuite, il y a ce qu'on a découvert, le désamour, le manque d'amour, le fait de ne plus recevoir de l'amour. Le bonobo juste cesse de s'alimenter, de dormir, de boire, et il attend la mort. Et quand on a de la chance, on a l'information avant, et on est capable d'aller sur le terrain pour les récupérer. Et là commence un long travail de réhabilitation pour qu'ils soient aptes ensuite à retrouver une famille et la nature.
7: C'est pour ça que dans le sanctuaire, ce sont des mamans qui redonnent envie de vivre aux bébés orphelins. Je vous propose d'écouter cet extrait que vous connaissez sans doute de maman Henriette, qui était chef de la nurserie quand a été tourné ce reportage de France Culture.
16: Nous sommes les mamas de substitution ou les mamas de remplacement. Donc nous leur offrons l'amour, la tendresse, l'affection pour recréer en elles l'instinct de survie. Il faut que le cœur y soit. Si le cœur n'y est pas, en tout cas, vous ne parviendrez pas à sauver la vie d'un orphelin bébé bonobo.
7: Fanny Minesi, vous êtes née en RDC. C'est votre mère, Claudine André, qui a créé ce sanctuaire pour bonobo en 1994. Vous en avez pris la direction après avoir fait de la recherche en droit et en économie. Vous avez gardé, vous, cette priorité absolue qui était l'éducation des populations locales?
15: Absolument. Je pense que on peut pas protéger quelque chose qu'on comprend pas. Et donc de toucher le cœur des hommes en leur faisant comprendre que le bonobo, c'est un trésor et que on se doit, on a cette responsabilité de le garder vivant et de permettre aux peuples qui vivent à côté de créer de la richesse avec lui. Elle se transmet à travers la sensibilisation et souvent ça passe par créer des liens, à quel point on est proche face à la naissance, à la mort, à l'allaitement, à la manière dont les mamans allaitent leurs petits, au cycle ovarien. Il y a plein de femmes, des millions de femmes prennent la pilule contraceptive sans savoir que c'est grâce à une femelle bonobo qu'elles l'ont, parce que on a le même cycle ovarien qu'elles, et elles ont permis à la recherche de développer des contraceptions qui étaient adaptées à l'homme. On est très très proche des bonobos au quotidien sans même le savoir. Moi, la première fois où vraiment j'ai été touchée par à quel point, et pourtant c'est un exercice qu'on essaye d'éviter de faire, de l'anthropomorphisme, mais j'ai assisté à une femelle qui perdait son petit. Et la manière dont elle prenait, elle se résignait à voir disparaître ce bébé, en écoutant son cœur, en lui soufflant dans la bouche, en le mettant au sein, en voyant sa tête.

0: première aire protégée d'intérêt provincial de RDC.
1: Oui, dans la province de l'Équateur. On a eu une grande révolution dans la conservation de la nature en RDC en 2014. Il y a une nouvelle loi qui est arrivée et avec elle, on a senti la volonté du législateur de mettre les communautés locales au centre aussi de la solution. Et j'avoue que nous, ça faisait longtemps qu'on attendait ce geste du législateur. Et avec cette possibilité, avec le fait qu'on reconnaisse à des communautés des droits sur des terres qu'ils avaient préservées depuis des siècles, ça nous a permis de créer des micro-aires protégées parce que la RDC a la culture du gigantisme et on a des aires protégées qui font la taille de pays européens. Nous, on a choisi de faire tout l'inverse. On a choisi de développer un modèle tout petit qui est calqué en fait sur les tenures traditionnelles qui sont les terres des clans parce qu'elles les gèrent déjà et de le faire avec la province. Et donc on a eu la première réserve à Bassin-Coussou et une deuxième est en train de se finaliser. Les communautés ont un intérêt en fait à ce nouveau type de gestion des terres parce que elles perdent pas le pouvoir de décision. Tout le modèle est cousu autour de une participation élevée des communautés. On aimerait que, à l'avenir, nous ne soyons plus un soutien technique et financier et que les communautés puissent par elles-mêmes, grâce aux outils modernes de la conservation qu'elles auront appris, être capable de montrer à l'État qu'en fait, on a des résultats en termes de protection, en termes de retour de la biodiversité, qui sont équivalents à la conservation des rangers avec leurs boots.
0: Vous dialoguez uniquement avec des clans ou est-ce que vous avez des contacts avec les autorités politiques ?
1: Eh non, bien sûr qu'on dialogue avec tout le monde, on est des bonobos. Donc on cherche à avoir un consensus avec tout le monde. Disons que on a un peu renversé la pyramide. On est parti du bas et on est monté chaque fois un étage. Donc on est parti des communautés et puis on est monté au niveau du territoire et puis on est monté au niveau de la province et puis on est arrivé au niveau national. Et en fait, le fait d'avoir cousu ça avec les principaux concernés et de s'assurer que ça répondait aussi aux stratégies de développement de la province et du niveau national, on a réussi à créer une sorte de curiosité pour ce modèle. Les institutions ont donné de la place pour dire « et si on expérimentait un troisième modèle ?» À côté des parcs gigantesques, à côté des concessions privées, est-ce qu'il y aurait un modèle intermédiaire qui permettrait aux communautés de gérer directement et à l'État de rester sur le domaine public.
0: Parce qu'elle est la deuxième forêt tropicale au monde après le Brésil, la RDC se présente souvent comme un pays solution au changement climatique. Pays solution, Fanny Minesi, ça ne veut pas dire absence de développement ?
1: Oui, il y a une chose sur laquelle j'aimerais insister, c'est qu'on dit toujours que la RDC est le deuxième poumon de la planète. C'est le premier poumon en bonne santé. L'état de notre poumon amazonien, on l'a quand même abîmé. Il s'agirait de garder celui-là intact pour que on continue de respirer sur une planète en bonne santé. En revanche, je trouve que c'est difficile de laisser la responsabilité de la bonne santé de notre planète à ceux qui l'abîment le moins. Et je trouve ça difficile d'entendre les États du Nord nous donner des bonnes leçons après ce qu'ils ont fait avec leur forêt et leur biodiversité. Et j'entends encore moins le fait qu'en échange d'argent, ils ne vont pas arrêter et réduire leur émission de carbone. Donc, je suis un peu dérangée par ça. La RDC reste un pays solution. Elle l'est, elle est innovatrice. On a toujours été créatifs dans différents domaines, pas seulement dans la conservation de la nature. Mais elle n'est pas là pour réparer et déculpabiliser les autres. Tout le monde a sa part de responsabilité. Et il s'agirait que les gens prennent conscience que c'est notre dernier poumon. Mais il va falloir plus que de l'argent pour le tenir en bonne santé.
0: Fanny Minesi, merci. S'il y a un message à faire passer, c'est que recueillir les bébés bonobos, c'est bien, mais le plus important, c'est de les garder vivants dans la forêt. L'ONG Les Amis des Bonobos, c'est facile à trouver sur Internet. C'est la seule qui a réintroduit

0: Et Bonobo dans la nature. Merci à Sigrid Azarwal qui m'a aidé à préparer cette émission. Mise en onde, Laurent Philippot. Afrique Soir, juste après la pause.
1: Bonjour, c'est Juan Gomez. 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Réuni samedi en conseil extraordinaire, ses responsables préparent la désignation d'un nouveau président. Mais le parti peut-il vraiment revenir dans le jeu politique? 33 9 693 693 70.
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3: Il est 21h30 ici à Paris, 19h30 en temps universel et à Conakry.
4: Sylvie Berruet.
3: Bonsoir à tous. Liberté d'expression bafouée, disparition forcée à Conakry. Alexis De Souef, le patron de la Fédération internationale des droits de l'homme, dénonce une situation inquiétante des droits humains en Guinée. Vous l'entendrez dans ce journal. Au Sénégal, le prolongement du train express régional vers l'aéroport de Dakar est entré en service ce lundi. C'est la fin d'une longue attente pour les usagers des transports publics. Et puis le football, la Belgique, quart de finaliste à la dernière Coupe du Monde, reçoit en ce moment la France. Deuxième journée de la Ligue des Nations, un match test pour le sélectionneur Zinedine Zidane. 39e minute de jeu, 0 partout entre les deux équipes. Nous appellerons à Bruxelles Cédric D'Oliveira. L'anniversaire du massacre du 28 septembre 2009 au stade de Conakry. Ce jour-là, il y a 17 ans, la Guinée basculait dans l'horreur. L'armée a ouvert le feu sur des manifestants pacifiques qui étaient réunis en meeting dans un stade. Le bilan est terrible, plus de 150 morts, une centaine de femmes violées. Et ce 17e anniversaire est marqué par la présence à Conakry d'Alexis De Souef, le président de la Fédération internationale des droits de l'homme, qui a rencontré plusieurs personnalités guinéennes, dont le premier ministre Amadou Ouriba et le ministre de la Justice Ibrahim Sori de Toukara. Et au cours d'une conférence de presse avec l'Organisation guinéenne des droits de l'homme et l'Association des victimes, parents et amis du 28 septembre, il a décrit la situation des droits de l'homme en Guinée.
5: La situation des droits humains en Guinée, elle est inquiétante parce que l'évolution que nous voyons, malgré des engagements clairs pris notamment dans des textes écrit, eh bien on voit que ça se concrétise pas sur le terrain, où des défenseurs manquent de protection, des défenseurs de droits humains manquent de protection, où la liberté d'expression est cadenassée, que des persécutions ont lieu, que des personnes disparaissent sans qu'on ait des informations et sans que des enquêtes sérieuses donnent des résultats. Et donc la situation des droits humains, l'espace civique et démocratique en Guinée est fortement mis à mal par les autorités aujourd'hui. Et là, nous espérons que dans le cadre de notre mission de plaidoyer, on ait pu faire passer ce message aux autorités pour que ça change, pour que les autorités se ressaisissent et respectent les engagements qui sont pris dans les textes, que ce soit constitutionnel ou des conventions que la Guinée a ratifiées.
3: Des propos recueillis par Mouk Zarba. Au Maroc, la justice annonce l'interpellation du maire de Tanger, Mounir Limouri, quelques jours après l'ouverture d'une enquête concernant des soupçons de fraudes électorales en faveur du PAM, le Parti Authenticité et Modernité, parti qui est arrivé en tête des législatives de mercredi. Mounir Limouri qui a été interpellé à son arrivée à l'aéroport de Tanger en provenance d'Espagne. Au Burkina Faso, à quelques jours du 4e anniversaire de sa prise de pouvoir par un coup d'État, le capitaine Ibrahim Traoré était face à la presse hier. Il a évoqué la lutte contre le terrorisme, les mesures contre la vie chère, la rupture des relations diplomatiques avec la France. Bref, il a dressé le bilan de ses actions. Frédéric Arabe.
6: Interrogé par nos confrères de la RTB sur la question de la sécurité et des attaques terroristes, le capitaine Ibrahim Traoré s'est félicité de la reconquête du territoire durant ces 4 années de gestion du pouvoir. Face à la hausse des prix des produits de grande consommation et la grogne des consommateurs, le dirigeant burkinabé assure que son gouvernement ne fera pas de cadeau à ceux qui s'adonnent à la spéculation et accuse certains commerçants de vouloir renverser son régime.
7: Il y a des réactionnaires qui ont un agenda avec les impérialistes, qui font tout pour soit faire disparaître des produits pour faire la spéculation, qui sabotent, qui font monter les prix, ils s'entendent, ils le font, pour juste amener la population à rejeter la révolution.
6: Sur le plan diplomatique, le capitaine Traoré souhaite une bonne cohabitation entre l'AES et la CEDEAO. Et si la rupture diplomatique avec la France est consommée et assumée, le capitaine n'exclut pas d'en faire de même avec l'Union européenne, le cas échéant.
7: Non, c'est pas au beau fixe. Vous avez vu dernièrement qu'on a dû les mettre en garde, voilà, avec les sorties hasardeuses de certains députés. Encore, c'était un député français qui a mené une sorte de résolution. S'il persiste dans ça, nous, on n'a pas de problème. Un beau matin aussi, on rentre tout et puis c'est fini, hein.
6: Enfin, concernant l'avenir et l'hypothèse d'un départ du dirigeant suite à une éventuelle élection présidentielle, Ibrahim Traoré souligne qu'une nouvelle constitution devrait préciser le cadre d'un tel scrutin et celui du futur chef de l'État.
3: Dans l'actualité également, la République démocratique du Congo et beaucoup de questions après le crash le 25 septembre dernier d'un petit avion porteur à Kenge au sud-ouest de la RDC. L'accident a fait 17 morts dont 2 officiers, 2 lieutenants généraux. Que sait-on des circonstances de ce crash? L'appareil a-t-il eu des difficultés pour se poser? Dans quel état technique se trouvait-il? Ou encore, autre question, l'absence de piste a-t-elle joué un rôle? Autant d'éléments qui restent pour l'instant sans réponse, patient Ngodi.
8: Selon Trifon Kinke Mulumba, président du conseil d'administration de la régie des voies aériennes, la RVA, l'avion a effectué une rotation entre Ndolo à Kinshasa, Kikwit et Ilebo, avec un retour vers Kinshasa. Le plan de vol ne mentionnait pas Kenge. Il suppose qu'un problème technique est survenu au-dessus de la ville. Le vice-gouverneur du Kwango affirme que l'avion a tourné plusieurs fois en cherchant peut-être où se poser. Le PCA de la RVA attribue l'absence de piste à Kenge à la spoliation de l'ancien aérodrome qui disposait d'une piste d'environ 930 mètres. Son emprise est aujourd'hui en partie occupée par des constructions. Kinki Mulumba estime qu'une piste aurait pu éviter le crash. Il annonce une mission d'inspection des aérodromes du Grand Bandundu après les 3 jours des deuils décrétés par les autorités. Le BPEA, Bureau permanent d'enquête d'accidents et incidents d'aviation, mène l'enquête de sécurité. Ces enquêteurs sont arrivés sur place à minuit dans la nuit du 25 au 26 septembre. Une enquête judiciaire préliminaire a aussi été ordonnée. Le ministre des Transports a demandé à l'autorité de l'aviation civile et à la régie de voies aériennes des informations sur l'état de l'avion et son dernier contrôle de navigabilité.
3: Au Sénégal, ça y est, enfin, l'aéroport international de Dakar est accessible en train depuis le centre-ville. Le train express régional rejoint désormais l'aéroport Blaise Diagne depuis le centre de Dakar en moins d'une heure. Le dernier tronçon de 19 km qui relie Diamniadio en banlieue à l'aéroport a été mis en circulation ce matin. Un reportage, Léa-Lisa Vestorov.
9: Le ruban vert jaune-rouge coupé, le ministre des Transports, celui des Infrastructures et de l'Emploi pénètre dans la toute nouvelle gare de l'aéroport située juste à côté du terminal des arrivées. Direction Dakar, à bord de ce train express régional mis en service fin 2021 et auquel il ne manquait plus que ce tronçon de 19 km pour rejoindre le centre-ville. Pour le ministre des Transports, Abdoul Ndiaye, c'est une satisfaction.
10: Ce que nous inaugurons aujourd'hui n'est pas simplement une infrastructure ferroviaire. C'est un outil au service des Sénégalais. C'est un outil qui va nous permettre de gagner du temps. Nous savons tous le coût des embouteillages pour nos concitoyens, mais aussi pour notre économie.
9: Un coût estimé à près de 900 milliards de francs CFA par an. L'objectif, c'est donc de désengorger la route. Objectif d'autant plus crucial, alors que Dakar attend des milliers de visiteurs et de sportifs d'ici un mois. Ibrahim Awad, coordonnateur du comité d'organisation des Jeux Olympiques de la Jeunesse.
11: C'est beaucoup de monde. Aujourd'hui, sur les 30 000 personnes accréditées, au moins la moitié, à peu près 15 000 personnes, voire plus, viendront de l'étranger. Donc que tout ce monde arrive à l'AIBD, il était important d'avoir ce mode de transport de masse pour garantir ce que j'ai pas appelé le dégagement fluide de toutes les personnes.
9: Après près de 2 ans de retard dans la livraison de ce chantier de 300 milliards de francs CFA, ralenti par un audit et le financement de surcoût, 55 minutes séparent désormais l'aéroport de la gare du centre-ville à 5 000 francs CFA. Le ticket en seconde classe, 10 000 en première. Léa-Lisa Vestorov, Dakar, RFI.
3: Le football est la deuxième journée en Ligue des Nations, Belgique-France en ce moment à Bruxelles. Vous vous trouvez, Cédric de Oliveira, où en est-on de cette rencontre?
12: Eh bien, c'est la mi-temps à l'instant, les deux équipes qui rentrent au vestiaire sur ce score de 0 à 0 ici au stade du Roi Baudouin. Et bien cette première période qui se termine avec une domination globalement de l'équipe de France qui, malgré 9 changements et beaucoup de néophytes, il y en a 3 qui fêtent leur première sélection ici à Bruxelles. Et bien, malgré ces changements, l'équipe de France montre un beau visage, en tout cas plus technique, très joueuse, cette équipe face aux quarts de finalistes de la dernière Coupe du Monde, les Belges, qui eux fonctionnent par contre-attaque. On a vu notamment un festival de Désiré Doué dans le premier quart d'heure de jeu, qui est allé tout seul dribbler 3-4 joueurs avant de passer une frappe sur la barre transversale. Il y a aussi eu des tentatives de Magnès Akliouche, mais aussi d'Esteban Le Pol et de Bradley Barcola, qui aurait pu obtenir un penalty. Pour l'instant, ça ne rentre pas pour cette équipe de France, privée de son capitaine Kylian Mbappé, on le rappelle, qui est forfait. Mais les Bleus donc ont 45 minutes pour marquer un but aux Belges. Toujours 0-0, c'est la mi-temps.
3: Merci Cédric de Oliveira.
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14: Bonjour, c'est le livre d'enquête phare de cette rentrée. Le Tsar en personne est un livre décapant sur les années Poutine, de la corruption au mensonge en passant par la guerre. Roman Badanine, un des deux journalistes russes à l'origine de cette investigation, est notre invité dans Accent d'Europe. Dans un pays où l'opposition politique et la liberté de la presse ont été réduits à néant, il fallait encore un livre pour comprendre ce qui se cache derrière ce pouvoir absolu. C'est le cas avec le Tsar en personne. Bonjour Roman Badanine.
15: Hi everyone, thank you for having me here.
16: Bonjour à tous, merci de me recevoir.
14: Merci d'être avec nous en studio pour parler de votre livre. Vous êtes un grand nom du journalisme russe d'investigation, mais suite aux menaces et aux poursuites dont vous avez fait l'objet en Russie, vous vivez aujourd'hui aux États-Unis. Votre livre ne passe pas par quatre chemins. Vous dites que, contrairement à ce qu'on pourrait croire, en Europe de l'Ouest, Poutine n'a pas d'idéologie. Alors, quel est, selon vous, son moteur ?
15: I would say that the main driving.
16: Je dirais que la principale force motrice de Poutine est la question de sa survie politique. Il veut gouverner. Il veut utiliser son pouvoir de dirigeant russe pour s'enrichir, enrichir ses proches et mener une vie de luxe. Tout ce qu'il fait n'a qu'un seul but, rester au pouvoir, même en commettant des crimes. N'importe quel type de crime. Le seul objectif de son pouvoir, c'est son pouvoir.
15: The only aim of his power is his power.
14: La corruption est massive. Donnez-nous des exemples. Vous faites des descriptions absolument hallucinantes de tous ces palais en Russie.
15: Let me start with the, in my view, very illustrative example.
16: Permettez-moi de commencer par un exemple très parlant. Je viens du journalisme économique. J'enquête sur des sujets comme le blanchiment d'argent, la corruption et ce genre de choses. Je pensais donc savoir presque tout sur la corruption en Russie. Et puis, il y a environ 5 ans, j'ai rencontré un député russe et nous nous sommes vus en secret dans les Caraïbes. Nous voulions creuser davantage le sujet et à un moment donné, j'ai eu un sentiment très étrange. Il ne cessait de répéter le mot « donner » pour raconter comment il s'y prendrait pour gérer différentes forces au sein de différents clans. Il répétait sans cesse « On a donné 100 millions à ce type » et puis « On a donné environ 2 millions à ce journaliste pour qu'il écrive un article ».
14: Et on ne parle pas de 100 000, 200 000, 300 000 dollars. Vous faites une comparaison avec l'époque Eltsin, et là, on parlait de ces sommes-là. Aujourd'hui, on parle de milliards.
15: Well, in total, of course, billions, yes.
16: On parle de millions qui se transforment en milliards, oui. J'ai été vraiment choqué par le fait que je n'avais pas imaginé l'ampleur du problème.
15: What kind of phenomena we are here talking about?
14: Et la corruption, aujourd'hui, sous Poutine, est très professionnelle, avec des sociétés prête-nom. Poutine a d'ailleurs un prête-nom en la figure d'un violoncelliste.
15: Wow, Sergei Roldugin.
16: Eh bien, Sergei Roldugin, que vous venez de mentionner, n'est qu'un des innombrables prête-noms que Poutine a utilisé et continue d'utiliser. Vous seriez surpris, mais Poutine n'a aucune gêne. Il utilise les membres de sa famille pour dissimuler sa fortune. Littéralement, il enregistre ses demeures, son appartement et ses biens immobiliers au nom de ses proches.
15: His apartments, his real estate, on the name of his relatives.
14: Dans votre livre, il y a une section images. Je pense que ça serait bien de donner quelques idées aux auditeurs du degré de luxe que peut s'offrir aujourd'hui le leader, le chef du Kremlin.
16: Ce sont des images absolument exclusives, celles de Yelenjik, ce palais tristement célèbre construit sur la mer Noire. Et par exemple, sur l'une d'entre elles, on peut voir la salle de repos juste à côté du banya, le hammam en russe. Et cette pièce est entièrement décorée d'or. Tous les murs, le plafond, les chaises, les tables sont ornées d'or. Du vrai, des feuilles d'or partout. De plus, la pièce est conçue de telle manière que les visiteurs puissent se servir, prendre une feuille d'or en guise de souvenir. Sur une autre photo, on peut voir ce que l'on appelle le trône. On trouve ce genre de trône dans les églises orthodoxes russes pour les patriarches, par exemple, et on en trouve un au palais de Poutine à
15: Yelenjik.
14: Et la corruption, elle touche tout ce qui gravite autour du Kremlin, y compris l'église orthodoxe, et peut-être que le patriarche Kirill est l'un des plus avides.
15: Well, the answer is quite obvious for me. Just imagine.
16: Eh bien, la réponse me semble tout à fait évidente. Imaginez simplement que votre patron vole de l'argent. Pourquoi l'un de ses subordonnés hésiterait-il à voler lui aussi? Et cela vaut pour tout le monde. Il considère Poutine comme son patron. Il ne considère pas Dieu comme son patron. Il considère Poutine comme son patron. Poutine vole de l'argent. Pourquoi devrais-je m'abstenir de faire de même?
15: Poutine is stealing money. What's the reason for me to avoid doing the same?
14: On a longtemps cru en Occident que la popularité de Poutine, qui est aujourd'hui complètement verrouillée, on le sait bien par la suppression de l'opposition de la presse libre, mais qu'au départ, elle était due au retour de la croissance économique après les années de chaos de la transition économique sous Eltsine. Votre livre nous livre une toute autre version. Le secret de la popularité de Poutine, c'est la guerre.
15: Yes and no. I would say that initially...
16: Oui et non. Je dirais qu'au départ, la popularité de Poutine reposait sur deux piliers. L'un est en effet la Tchétchénie. Poutine était largement perçu par la société russe comme le tout premier pacificateur de la Tchétchénie. Nous ne parlons pas ici de la manière dont cette paix a été obtenue, ni des méthodes utilisées par Poutine pour y parvenir. Ces méthodes étaient brutales. Mais c'est là le premier pilier de sa popularité. Bien sûr, le second pilier concerne l'économie, car vous avez raison. Au tout début de l'ère Poutine, il expérimentait ce qu'on appelle les réformes libérales. Son premier gouvernement, au moins la moitié de ses membres étaient soi-disant libéraux. Et ils ont mené à bien des réformes très importantes, notamment dans les domaines de l'agriculture, de l'administration et de la fiscalité. Mais tout cela s'est effondré lorsque Poutine s'est révélé être un voleur notoire. Cet effondrement a même anéanti ses propres réalisations personnelles de sa première année au pouvoir.
15: His personal achievements in his first years of rule were ruined by himself.
14: Revenons au début de la seconde guerre de Tchétchénie, au moment où Poutine est au pouvoir. Vous revenez dans un passage assez terrifiant sur les attentats de 1999, plus de 300 morts. Au moment où est déclenchée la seconde guerre de Tchétchénie, qu'est-ce qu'il faut comprendre de cette période?
15: This is a huge topic. Of course, I don't know to what extent your audience is aware of what happened then.
16: C'est bien sûr un sujet très vaste. Je ne sais pas dans quelle mesure votre public est au courant de ce qui s'est passé, mais il s'agit là d'un élément absolument crucial de l'histoire russe moderne qui explique beaucoup de choses et qui reste encore largement sous-documenté et sous-enquêté. Ce qui s'est passé soulève encore beaucoup de questions, des questions très pertinentes auxquelles les autorités russes n'ont toujours pas répondu. La question principale est en fait, qui était derrière ces attentats? Et bien sûr, je crois sincèrement que cette question trouvera une réponse, peut-être bientôt. En Russie, nous avons un conte de fées sur Koshei, un personnage archi maléfique. Sa mort est cachée dans un œuf. Et nous utilisons cette métaphore à propos de Poutine, car la Tchétchénie et ce qui s'est passé en 1999, c'est l'œuf de Poutine. La question de sa vie politique et de sa mort politique est-elle cachée dedans? Que s'est-il passé en 1999? Quel a été le prétexte de la guerre en Tchétchénie?
15: In 1999, what happened? What was the pretext for the Chechnya war?
14: Bien sûr, la question qu'on se demande aujourd'hui, c'est est-ce que la guerre en Ukraine sert la popularité de Vladimir Poutine?
15: Of course, initially, Putin.
16: Bien sûr, au départ, Poutine lui-même et son entourage percevaient cette guerre comme potentiellement courte et victorieuse. Poutine a déjà vécu ce genre d'expérience, la guerre de Tchétchénie, la guerre de Géorgie, la Crimée, et ils essayaient de reproduire exactement les mêmes scénarios. Mais il s'est avéré que ce n'était pas si simple. Pour répondre à votre question, quel est l'impact de la guerre sur Poutine à l'heure actuelle? Nous ne disposons d'aucun sondage fiable à ce sujet. Mais il semblerait que ce ne soit pas si positif, car comme vous le savez, il y a moins d'une semaine, nous avons eu ce qu'on appelle les élections législatives, qui étaient complètement, absolument frauduleuses. L'enquête a montré qu'au moins un tiers des voix en faveur de Russie Unie, le parti au pouvoir, était fausse. Ce qui me fait dire que la guerre n'est pas aussi populaire que Poutine veut nous le faire croire.
14: Je vous propose de nous rendre en Ukraine, justement. Les prisonniers de guerre ukrainiens ont été victimes de tortures systématiques par l'armée russe. C'est un rapport de l'ONU qu'il dénonce. Abus sexuels, disparition dans les méandres d'un système carcéral tentaculaire, sans observateurs internationaux. Tout est fait pour que l'Ukraine perde la trace de ses soldats, comme nous l'explique notre correspondant à Kiev, Lucas Lazo.
17: J'avais l'impression de ne plus être vivant, s'élance Odaïski Valeriovitch. Son regard bleu acier s'échappe bien au-delà des fenêtres de son appartement des faubourgs de Kiev, par lesquels il peut voir passer les drones russes qui s'abattent sur la capitale ukrainienne.
18: J'avais l'impression d'être dans une sorte de purgatoire dont je ne sortirai qu'une fois purifié. Parfois, je me demandais même si je n'avais pas été tué sur la ligne de front, si finalement je n'avais jamais été fait prisonnier, et si ce que je vivais, ce n'était pas en réalité le purgatoire.
17: Doucement, cet homme robuste de 51 ans, dont une décennie passée à commander des navires de la flotte marchande aux quatre coins du globe, rembobine ses souvenirs d'un voyage au bout de l'enfer. Au lendemain de l'invasion russe de l'Ukraine en février 2022, il s'engage pour défendre son pays. À l'automne, il est envoyé dans le Donbass en proie à de violents combats.
18: Le 4 décembre 2022, alors que nous rejoignions un poste d'observation, nous avons essuyé un bombardement très intense. J'ai été blessé et victime d'une commotion. J'ai perdu connaissance. Lorsque je suis revenu à moi, j'étais déjà ligoté par des soldats russes.
17: Les 48 heures qui suivent sont un déchaînement de violence au cours de 4 interrogatoires différents sur les lieux mêmes de sa capture à proximité de la ligne de front.
18: Ils utilisaient l'électricité, des tasers, des matraques, des couteaux, des pistolets. Ils me menaçaient sans cesse de me fusiller. Ils tiraient au pistolet près de mon oreille et même à l'arme automatique à l'intérieur du bâtiment. Et ils m'interrogeaient.
17: Un travail ordinaire pour ces hommes, précise Odaïski.
18: Le renseignement militaire avait simplement décidé d'essayer de me briser. Je ne sais pas pourquoi ils m'ont laissé en vie. Ils ont longtemps hésité sur ce qu'ils allaient faire de moi.
17: Après plusieurs heures de route, Odaïski comprend qu'on l'emmène dans un camp, en Russie. Sans jamais savoir où il se trouve, il y reste 6 mois. Marqué par les interrogatoires réguliers d'agents du FSB, les services de renseignement russes, et par les hurlements qui s'échappent dans la nuit. Il est ensuite transféré au centre de détention provisoire numéro 2 de Staryoskol, puis 8 mois plus tard dans une colonie pénitentiaire de Mordovie, une région de Russie occidentale célèbre pour son système carcéral hérité du goulag soviétique.
18: Chaque transfert constituait une étape supplémentaire de torture, car à chaque arrivée, il y avait une nouvelle priomka, 5 ou 6 fois plus violente que les sévices ordinaires.
17: La priomka, ou la sinistre procédure d'admission.
18: À notre arrivée en Mordovie, ils nous ont entièrement déshabillés. Il faisait entre moins 25 et moins 28 degrés dehors. Il y a d'abord eu une sorte d'examen médical, mais les médecins participaient eux aussi à la priomka. Puis, ils nous ont fait marcher nus d'un bâtiment à l'autre, dans le froid, nos pieds collés au sol gelé, quand nous avancions, de la peau restée sur le sol.
17: Humiliation quotidienne, absence de soins, nourriture immangeable, Odaïski sera finalement libéré dans le cadre d'un échange de prisonniers le 16 juin 2025, après 925 jours de captivité. Sûrement grâce au travail de l'ombre d'hommes discrets comme Nestor Barchouk, que nous retrouvons à Kiev. Avocat de formation, il œuvre en étroite collaboration avec les services de renseignement à l'identification et au retour de captivité des soldats ukrainiens.
19: Ces pratiques sont très semblables, même dans des lieux éloignés de plusieurs milliers de kilomètres les uns des autres. Les prisonniers de guerre sont aussi souvent transférés d'un établissement à un autre, de sorte que l'Ukraine perde leurs traces.
17: Kiev recense à l'heure actuelle près de 186 centres de détention en Russie et dans les territoires occupés de l'Est et du Sud de l'Ukraine, tous placés sous le contrôle étroit du renseignement intérieur russe.
19: Au début de la guerre, le FSB a donné au système pénitentiaire des instructions sur la manière de traiter les prisonniers de guerre ukrainiens. Il y avait plusieurs règles. La première était que toutes les limites au recours à la violence étaient levées. Cela signifie qu'il s'agit d'une politique délibérée et d'une politique encouragée par l'État russe.
17: Oleg Martinenko enquête sur ces violences systémiques au sein du Centre pour les libertés civiles, organisation de défense des droits de l'homme, lauréate du prix Nobel de la paix en 2022.
20: Au regard du droit international et du droit national, les actes commis par la Russie contre les prisonniers de guerre constituent tout au moins des crimes de guerre. Dans certains cas, lorsqu'ils sont commis à grande échelle, ils pourraient être qualifiés de génocide ou de crimes contre l'humanité.
17: Selon les autorités, plus de 400 Ukrainiens, militaires et civils, sont morts en captivité russe.
14: Un reportage en Ukraine de Luca Lazo. On vous retrouve en studio, Roman Badanine. Autour de lui, le tsar Poutine a donc développé toute une armée. Elle est multiple et vous appelez ces armées les Siloviki. Qui sont-ils et sont-ils tout puissants?
16: Oui, c'est parfois difficile à saisir pour les étrangers, car ils n'ont jamais vécu ce que nous avons connu en Russie. Poutine a réussi à créer une organisation des Siloviki, sans précédent par son ampleur, par son effectif et par son influence. C'est énorme, c'est bien rémunéré, ça fonctionne, et cela englobe toutes sortes d'organismes chargés de l'application de la sécurité, allant du FSB, bien sûr, qui est l'épine dorsale des Siloviki, jusqu'au système pénitentiaire. Je ne suis pas en mesure de vous donner le nombre total de personnes impliquées dans ce système, mais il est énorme. Et ce qui est également important, il est presque entièrement contrôlé par le FSB. Car le FSB est, comme je l'ai dit, en quelque sorte l'organisation fêtière de ce groupe, son quartier général. Le FSB est malheureusement le principal moteur de la répression et même de la guerre. Et si nous parlons d'un avenir radieux, je dirais que cet avenir radieux n'est possible que si le FSB est complètement démantelé.
15: The bright future is only possible in case if the FSB is completely dismantled.
14: Le nombre de morts qui se succèdent dans ce livre est ahurissant, tout comme le mot russe qui vient juste après, qui revient constamment dans votre livre, Vysiak. Expliquez-nous.
15: Vysiak is a term.
16: Vysiak est un terme issu du vocabulaire des enquêteurs russes. Ils utilisent généralement ce mot pour décrire une affaire criminelle qui n'a pas été résolue, une affaire de meurtre qui ne peut pas faire l'objet d'une enquête. Par exemple, si un journaliste célèbre est assassiné ou si une attaque terroriste se produit, bien sûr, il y a toujours une sorte d'enquête officielle qui attribue la responsabilité, par exemple, à des terroristes tchétchènes pour une attaque terroriste quelconque. Mais cette version soulève toujours énormément de questions et de soupçons. Le Vysiak est un phénomène propre à l'ère Poutine.
15: This is one of the key features of Putin's rule.
14: L'appât du gain, la violence, la guerre comme outil de propagande. On en vient au mensonge. Le personnage de Poutine comme défenseur des valeurs et de la famille traditionnelle, c'est une vaste supercherie.
15: Yes, of course. But this part is quite common for all kind of dictatorships, right?
16: Oui, bien sûr, mais c'est assez courant dans toutes les dictatures, n'est-ce pas? Elles recourent toujours à ce genre de rhétorique lorsqu'elles veulent régner éternellement. Poutine n'est pas seulement un voleur talentueux, c'est aussi un menteur talentueux. Il s'est créé une image pour son entourage, ils ont inventé tant de mythes à son sujet. Et le principal, celui qui prévaut actuellement, c'est que Poutine serait un défenseur des valeurs traditionnelles, ce qui est totalement faux. C'est tout le contraire.
14: Pour terminer cet entretien, j'ai envie de revenir sur le début de votre livre qui s'ouvre sur une visite du FBI à votre domicile californien. Est-ce que ce livre vous met en danger?
15: Well, my career put me in danger. Including this book, of course, but...
16: Eh bien, ma carrière m'a mis en danger, y compris ce livre, bien sûr. Mais pour être honnête, j'étais prêt à ce genre de visite, même si on ne peut jamais être tout à fait prêt. Peut-être que je suis stupide, mais pour l'instant, je ne vois aucune menace directe. Mais bien sûr, les services secrets russes sont tout à fait capables de faire pratiquement tout ce qu'ils veulent, à pratiquement qui ils veulent et pratiquement là où ils le veulent. Et ils l'ont déjà prouvé, par exemple en tentant d'assassiner Skripal en Grande-Bretagne, en assassinant Litvinenko en Grande-Bretagne, et dans de très nombreux autres cas. Je n'ai donc pas peur, mais je suis inquiet, bien sûr, pour la sécurité de ma famille. Alors, je fais de mon mieux pour éviter certaines situations, pour prendre certaines précautions. Mais encore une fois, c'est une vie normale pour moi. C'est ça le problème.
15: But again, it's a normal life for me. That's the problem.
14: Merci beaucoup, Roman Badanine, auteur avec Michael Rubin de l'enquête événement de cette rentrée, le tsar en personne, l'enquête russe sur le vrai Vladimir Poutine aux éditions Les Arènes.
15: Thank you very much for having me.
14: Accent d'Europe était réalisé aujourd'hui par Théo Raison et Guillaume Buffet. 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Tout de suite, le journal, puis l'émission Fais ton boucan.
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22: Merci d'écouter Radio France Internationale. Il est 22h à Paris, 20h temps universel.
0: Simon Marseille.
22: Et à la une de votre journal, que faut-il retenir du discours du pape Léon XIV à Metz dans l'Est de la France? Discours tenu à l'occasion du dernier jour de sa visite en France, le point dès le début de ce journal. En Suède, la chef des sociaux-démocrates baisse les bras face au casse-tête de la formation d'un nouveau gouvernement dans 2 semaines après les législatives. On se demandera à quoi il faut s'attendre dans le pays. 4 ans de prison, dont 2 fermes aménageables requis contre Rachida Dati, l'ex-ministre française soupçonnée de corruption. On parle de condescendance et de mépris. Enfin, du football et la Ligue des Nations, les Bleus vont-ils venir à bout des Diables Rouges? France-Belgique, c'est en ce moment au stade Roi Baudouin. C'est la mi-temps en ce moment, 0-0 à Bruxelles. Restez avec nous, on rejoint notre correspondant sur place en fin de journal. Ils étaient 35 000 fidèles autour de l'église Saint-Étienne de Metz. 35 000 dans cette ville de l'Est de la France pour assister à la dernière cérémonie du pape avant qu'il ne reprenne l'avion direction Rome. Un peu plus tôt, Léon XIV a tenu un discours très politique sur l'Europe. Sofia Katsenkova, les dirigeants européens invités par le président français Emmanuel Macron étaient pour la plupart absents.
23: Une foule au rendez-vous, mais peu de dirigeants européens. Beaucoup ont manqué à l'appel. C'est pourtant bien à l'Europe que Léon XIV a adressé son message, faire respecter le droit international face à la volonté de domination.
24: Aujourd'hui, les relations humaines entre les États sont de plus en plus barbares. La valeur de la parole donnée est méprisée. On s'évante plutôt des mensonges et de la tromperie. L'Europe peut mettre fin à cette spirale grâce au respect de l'autre, qu'elle a su cultiver et préserver, en se rencontrant plutôt qu'en s'affrontant.
23: La guerre en Ukraine traverse aussi son discours sans être nommé. Le pape dénonce un nouveau, je cite, « massacre inutile sur le continent », puis appelle à négocier.
24: Il est nécessaire de s'engager dans un dialogue patient, de faire preuve de courage dans la négociation et d'être prête à sacrifier certaines positions pour le bien supérieur de la paix.
23: Est-ce un appel à des concessions ukrainiennes? La formule interroge mais ne permet pas de le conclure. Pour le pape, l'Europe doit surtout montrer l'exemple, faire vivre le dialogue pour empêcher les plus forts d'imposer leur volonté. Sofia Katsenkova, Metz, RFI.
22: Et justement, au chapitre de la guerre en Ukraine, le président russe vient tout juste de signer un décret pour augmenter les effectifs de l'armée. 15 000 militaires supplémentaires désormais autorisés. C'est la 4e décision du genre cette année. Impossible de savoir à ce stade comment ces postes seront pourvus. en Suède, la question n'est pas qui, mais quand enfin le pays connaîtra le nom de son futur premier ministre, la chef des sociaux-démocrates, vainqueur des élections législatives il y a 2 semaines, jette l'éponge face au casse-tête des discussions en vue de former un nouveau gouvernement. Marine de la Moissonnière, Magdalena Andersson passe donc la main à un autre chef de parti.
1: Le chef du Parlement suédois recevra ce mercredi les leaders des principaux partis. À l'issue de cette réunion, il devrait dire à qui il confiera la lourde tâche de former un gouvernement. Ce sera sans doute le conservateur et premier ministre sortant, Ulf Kristersson, qui tâchera de nouer une alliance entre la droite et l'extrême droite. Mais rien ne dit qu'il aura plus de succès que Magdalena Andersson. La leader social-démocrate n'a pas réussi à convaincre les centristes et la gauche radicale de s'unir. Depuis les législatives, les dirigeants des 4 partis qui forment le bloc de centre-gauche, qui a remporté de justesse les élections avec 50 000 voix d'avance, eh bien ses responsables ne se sont pas vus et l'alliance a fini par se fissurer sur la question du choix du nouveau président du Parlement. La Suède a l'habitude de ce genre de scénario. Après les élections de 2022, il avait fallu 37 jours pour constituer un gouvernement, 134 jours en 2018.
22: Les explications de Marine de la Moissonnière. Je n'ai jamais entendu parler de cela, les mots de Donald Trump à propos de la prétendue proposition d'armes américaines à la Chine. Le président américain dément donc les propos de son ambassadeur à Pékin qu'il avait affirmé après la visite du président chinois Xi Jinping à Washington. C'était la semaine dernière. C'est une première depuis l'apparition de désaccords entre les deux pays au sujet du Yémen. L'Arabie Saoudite invite le président des Émirats Arabes Unis à une rencontre ce mardi, un éventuel entretien en tête-à-tête d'après le communiqué publié sur X. Pas de réponse à ce stade du côté d'Abu Dhabi. On apprend ce soir en revanche que le président émirati a rencontré dimanche le premier ministre israélien. Benjamin Netanyahou et Mohamed Ben Zayed ont discuté relations bilatérales entre les deux pays, c'est ce qu'indique l'agence de presse officielle du pays du Golfe.
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22: En France, classe surchargée et absence de professeurs. C'est la goutte d'eau qui fait déborder le vase dans 180 lycées depuis une semaine. Voilà qui a entraîné des manifestations et des blocages à Créteil, Versailles, Lille, Lyon ou encore Nice. 164 personnes ont été interpellées ce lundi aux abords des établissements. Le tout, eh bien, à la veille d'un appel à la grève dans la fonction publique. Le ministre de l'Intérieur, Laurent Nunez, parle même de violence urbaine. Écoutez.
4: Chaque fois qu'il y a eu des incidents, des dégradations, des prises à partie des forces de l'ordre, il y a eu des interventions de police, conformément aux instructions que passe le ministre de l'Intérieur. Et c'est normal, on ne peut pas tolérer les dégradations, on ne peut pas tolérer les violences à l'endroit des forces de sécurité intérieure. Et chaque fois qu'il y a eu des interventions, elles étaient justifiées par des dégradations, des atteintes aux forces de sécurité intérieure, voire au personnel enseignant. Donc aujourd'hui, il y a eu un nombre d'interpellations qui est assez significatif. Nous sommes à 164 interpellations. Il faut avoir à l'esprit que 12 membres des forces de sécurité intérieure ont été blessés. Ce n'est qu'un bilan provisoire à date. Que nous avons également 8 personnels enseignants, dont 3 chefs d'établissement, qui ont été blessés, selon les informations qui m'ont été communiquées par mon collègue, le ministre de l'Éducation nationale, Édouard Geffray. Et on a une douzaine de lycéens qui ont également été blessés.
22: Laurent Nunez au micro d'Amélie Beaucoup. Répression, je cite, avec un arrière-goût raciste. Ça, c'est ce que dit Jean-Luc Mélenchon, le leader de gauche de la France insoumise, appelant militants et élus de son camp à s'interposer. En France toujours, Jordan Bardella annonce avoir déposé plainte en diffamation. Réaction du président du Rassemblement National quelques heures après la publication d'un article du journal d'investigation Mediapart. Il affirme qu'en 2013, l'homme politique avait écrit des propos antisémite dans une conversation privée authentifiée par le média. Exemple de ces écrits, les ministères les plus importants reviennent à des personnes pour qui Israël et l'intérêt bancaire priment sur les intérêts des Français. Fermez les guillemets. Enfin, l'ex-ministre Rachida Dati dénonce la condescendance et le mépris des réquisitions à son encontre. 4 ans de prison, dont 2 fermes aménageables, 5 ans d'inéligibilité et interdiction d'exercer sa profession d'avocate. Voilà ce qu'a réclamé le parquet national tribunal financier à l'encontre de l'ancienne eurodéputée jugée pour corruption. Elle est soupçonnée d'avoir établi un pacte de corruption donc avec l'ex-PDG du groupe Renault. Le deal, réaliser un lobbying au Parlement européen entre 2009 et 2013 en échange d'une enveloppe de 900 000 euros. Il s'agit d'un réquisitoire. Le jugement sera rendu plus tard. Allez, direction le stade Roi Baudouin à Bruxelles où l'équipe de France de football affronte la Belgique en Ligue des Nations. Alors au score toujours 0-0. C'est difficile pour les Français, Cédric de Oliveira. Vous êtes en tribune.
12: Bonsoir Simon, ça compte, on est quoi, on a passé l'heure de jeu bientôt ici au stade du Roi Baudouin et toujours 0-0 entre la France et la Belgique. Mais je dirais pas que c'est difficile parce que sachez qu'il y a beaucoup de changements dans cette équipe de France, 9 au total par rapport à l'équipe qui avait battu la Turquie vendredi. Et bah, cette équipe de France, elle est inexpérimentée parce qu'il y a 3 nouveaux qui découvrent l'équipe de France pour leur première sélection. Il y a beaucoup de changements, mais elle est fait plaisir à voir cette équipe de France, elle est plutôt joueuse, elle se procure beaucoup d'occasions. On a vu en première période Désiré Doué ou encore Bradley Barcola. Là depuis le retour des vestiaires, eh bien Désiré Doué a eu aussi une très belle occasion, sa frappe a frôlé le poteau. Lucas Dacunha, un des néophytes, a touché le poteau lui, mais donc cette équipe de France pour l'instant effectivement elle n'arrive pas à marquer, mais elle est au moins dans les intentions de jeu, elle est plutôt séduisante. Toujours pas de changement de la part de Zinedine Zidane. Le sélectionneur a noté que Kevin De Bruyne a pris un carton jaune. Attention, les bleus dans la surface, Bradley Barcola qui élimine. Va peut-être y avoir une nouvelle occasion pour les Français, mais ils ne se mettent pas en position de frappe. En tout cas, les bleus qui vont essayer d'aller chercher une deuxième victoire après celle obtenue contre la Turquie vendredi. Toujours 0-0, alors qu'on reste une grosse demi-heure à jouer.
22: Merci Cédric De Oliveira en direct de Bruxelles. C'est la fin de ce journal. Tout de suite, fais ton boucan avec Delia et James. Bonsoir à vous. Quel est le programme?
5: Bonsoir Simon. Aujourd'hui, on reçoit l'artiste Guadeloupe.
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0: Bonjour à tous et bienvenue sur RFI.
1: Dans l'émission Fait ton boucan.
0: Uniquement dans la joie et dans la bonne humeur.
1: Et on le dit tout le temps, ici on fait pas de bruit.
0: Que du boucan.
1: On est ensemble avec toute l'équipe, Mathieu à la réalisation.
0: Le roi des manettes.
1: Léa est juste derrière.
0: Madame les bons plans, Guy les bons tuyaux.
1: Pour la coordination. Et puis Élise pour les réseaux sociaux.
0: Mais oui, notre hira d'amour.
1: Hello. Allez, on commence avec des ambiances congolaises.
0: On aime ça.

0: sur RFI. Un titre sorti en 2012, Sunayo, c'est vraiment l'un des titres emblématiques du groupe. Un groupe qui s'est imposé sur les scènes afro-parisiennes. Merci d'être avec nous. C'est parti pour une nouvelle semaine. On est ensemble jusqu'à 23h, heure de Paris. James, qu'est-ce qui se passe aujourd'hui?
1: Allez, je suis chaud aujourd'hui, là. Je me prépare. On reçoit un artiste assez spécial. Il s'appelle Malcolm, d'origine guadeloupéenne. Il mélange rap, sonorité caribéenne et électro. Souvent, tu secoues tout ça, ça donne l'afro digital, comme il le dit. On en parlera avec lui dans une vingtaine de minutes et on a une petite surprise pour vous en plus. L'actu boucan tout à l'heure, avant ça, des news pour vous. Hommage au rappeur Coolio, hein, qui nous a quitté il y a 4 ans, jour pour jour. Le roi du calypso, Mighty Sparrow, nous a quitté ce dimanche et l'un des best-sellers de la rentrée, retiré du prix Goncourt. Et dans cette émission, qu'est-ce qu'on a? Bah, comme d'habitude, de la bonne musique, s'il vous plaît. On a un bon DJ, c'est DJ Mathieu qui est au platine. À la réalisation. Et ouais, il nous balance des nouveautés comme celle-là. Suspect 95, Rosemarque, titre Le Repos.

0: Il est l'heure, le repos. On est là toujours à travailler.
1: On a bien compris, non?
0: C'était Suspect 95, le titre Le Repos avec Rosemark. Et c'est marrant parce que on n'a pas l'impression que l'artiste se repose parce
1: non,
0: que cette semaine,
1: tout.
0: L'artiste ivoirien, on l'a entendu sur trois nouveaux titres avec trois collabs différentes. Il y a celui-ci avec Rosemark, Le Repos. Il y a aussi le titre Red Flag avec Nifa Fanafoul. Et puis Abidjan Modifie, sorti avec Slive Chanel. Le gars, vraiment, il est partout. Il a pas le temps pour nous.
1: Non, mais il se repose pas, surtout.
0: Ouais, il faut.
1: Et maintenant, on va écouter deux artistes tanzaniens. Il s'agit de Chege et Mbosso, à titre qui parle de trahison, de déception et de blessures amoureuses d'Étienne Faure. Un titre chanté en Swahili. On écoute tout de suite Ubaya sur RFI. Régalez-vous, c'est du miel.

0: Kumbaya à l'instant sur RFI. Et à travers ce titre, il y a une véritable leçon de vie. Lorsqu'on est victime de trahison, il ne faut pas répondre le mal par le mal. À méditer, n'est-ce pas Mathieu?
1: Oula, ça c'est grave bisé. Je sais pas ce qu'il a fait Mathieu, mais on a des choses à se dire. Dans quelques minutes, c'est l'actu boucan avec des news pour vous, hein, la Guyane à la frontière du Brésil et qui fait, non, ouais, la Guyane, pardon, le territoire à la frontière, oui, du Brésil, qui fait danser l'Italie.
0: Exactement, quoi, on va en parler dans quelques secondes, restez connectés.
1: J'ai hâte d'aller, pour l'instant on écoute le titre du chanteur martiniquais Ryan Labiche pour le plus grand plaisir de Delia et de

0: chanson quand même du chanteur martiniquais Ryan Labiche. Il est 22h21 à Paris et tout de suite c'est l'heure de la Chubuka.
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3: Une de l'actualité. L'un des best-sellers de la rentrée ne concourra pas au prix Goncourt.
0: C'était ça ou mourir, le roman de l'écrivain Taylison Aurélien d'origine haïtienne fait la polémique depuis plusieurs jours. Accusé de plagiat sur d'anciennes œuvres et d'avoir utilisé l'intelligence artificielle pour l'écriture de son dernier roman, il voit son livre retiré du prix de la sélection du prix Goncourt, le plus prestigieux des prix littéraires français. La raison, vouloir préserver l'intégrité du prix et celle de l'Académie, dont le rôle consiste à promouvoir et couronner la littérature écrite par des femmes et des hommes. Mais pour l'écrivain qui dément toute utilisation de l'intelligence artificielle, il y a pour lui une volonté d'attaquer son livre et surtout sa voix après cette tempête médiatique partie d'une accusation par un compte anonyme sur les réseaux sociaux. Cette affaire remet en question la véracité des outils de détection de l'IA dans les œuvres écrites. Affaire à suivre. Hommage au rappeur Coolio, la voix de Gangsta's Paradise.

0: l'artiste Léon Ivey Jr. était un rappeur américain et l'une des plus grandes figures du hip-hop des années 1990. Il se fait d'abord remarquer en 1994 avec Fantastic Voyage, un morceau construit autour d'un sample de la chanson éponyme du groupe américain Lakeside. L'année suivante, il connaît une renommée internationale grâce à Gangsta's Paradise, enregistré pour la bande originale du film Esprit Rebelle. Le morceau reprend la mélodie et plusieurs éléments du titre Pastime Paradise de Stevie Wonder avec l'accord de l'artiste Soul. Avec Gangsta's Paradise, Coolio remporte en 1996 le Grammy Awards de la meilleure performance rap en solo. Le rappeur meurt le 28 septembre 2022 à l'âge de 59 ans des suites d'une overdose accidentelle impliquant du fentanyl.
1: Et à son âme.
0: Le roi du calypso nous a quittés ce dimanche.

0: sa voix résonnera à jamais dans le cœur des amateurs de calypso. La Guyane fait danser l'Italie.
1: Il s'agit des artistes Ben Russito et Yanni qui font voyager les rythmes de la Guyane et de la Caraïbe jusqu'en Italie. La particularité de ce duo guyanais, ils chantent en quatre langues, français, créole, italien et patois jamaïcain, des langues au croisement de leur culture musicale qui mêle bouillon, dancehall et rap. En 2023, ils annonçaient déjà la couleur avec Primi a Farlo, ce qui veut dire les premiers à le faire. Depuis, ils ont sorti Golden Ticket et en avril 2026, un EP de 6 titres baptisé Italian Badman. On y retrouve notamment le titre Kingston, un titre enregistré avec le rappeur italien Enzi. Une belle rencontre entre énergie caribéenne et scène musicale italienne. Mais on valide.
0: C'est des Guyanais ou c'est des Italiens?
1: C'est des Guyanais qui parlent italien couramment.
0: Ah
1: voilà.
0: Bon, ok, c'était une fin de journal.
1: Ouais. Et je vais pas t'en dire plus, fallait écouter, ouais.
0: Quoi ?
1: Ouais.
0: Tu sais parler italien même ?
1: Si, claro que si.
0: Ça c'est de l'espagnol, oh c'est dur. Bene, bene, ça c'est... Bon, en vrai, même moi je sais pas parler. Allez, on écoute un titre qu'on a déjà entendu dans cette émission, Evan Sam. Il était venu hein, dans cette émission et il nous

0: bonne tonne sur les titres Oshé à l'instant sur RFI. 27 qui sera en concert le 14 janvier 2027 à La Cigale. Il est 22h28, c'est l'heure d'accueillir notre boucantier.
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2: Le grand boucan. Et c'est le moment de l'accueillir, notre invité mélangé rap, sonorité caribéenne et électro, c'est facile pour lui. Malcolm dans la maison.
3: Bonsoir Delia, bonsoir James, ça fait toujours plaisir.
2: Comment
3: toujours
2: tu plaisir vas?
3: Bah, écoute, très bien. Yeah. On est autant donné dans un petit temps un peu moche, mais écoute, j'espère pouvoir amener quelques brins de soleil
2: ça sur, faut pas dire.
3: Sur
2: dans,
3: Paris.
2: Dans le studio, il n'y a que du soleil. T'inquiète pas.
3: C'est vous les deux soleils.
2: Malcolm, rappeur d'origine guadeloupéenne, hein, qui aime bien faire des expériences avec les musiques caribéennes. Nous, on avait une question qui tournait un peu dans nos bureaux. Tu préfères compas ou dancehall?
3: Waouh.
0: Ouais.
3: En fait, moi, je pense que dans la percussivité par rapport à ce que je fais, dancehall, c'est mieux. Mm-hmm. Après, le compas, c'est compliqué de pas aimer, tu vois. Mm. Mais je pense qu'au quotidien, plus dancehall, parce que le dancehall, ça prend plein de formes. Le compas, ça reste du compas et ça... Voilà, ça se tire un peu moins bien.
2: C'est vrai qu'il y a plein de manières de faire du dancehall.
3: C'est ça, exactement.
2: Tu vois, la réponse, elle est grave réfléchie.
0: Oui,
3: t'inquiète, je connais mon sujet, t'inquiète.
0: Yes. C'est ça. Malcolm, quand on évoque ton nom, on pense à un artiste qui casse les codes, qui a un univers hybride et où la culture caribéenne prend de plus en plus de place dans ta proposition musicale. C'est pour ça que je souhaite qu'on écoute ce premier titre.

0: Mais c'est bien, tu commences à avancer encore.
1: Il y a eu des efforts. C'est le titre de notre invité qu'on vient d'écouter, Chalet. C'est Malcolm qui est avec nous. Hein, ce titre-là, en collaboration avec Chris.
2: K-R-Y-S. On est ensemble. On va parler de ton parcours, monsieur Malcolm. La musique est vraiment une histoire de famille. Hein. Ton père est bassiste. Ta belle-mère faisait partie des Nubians. Avec cet entourage, est-ce que c'était pour toi une évidence d'embrasser cette carrière d'artiste?
0: En réalité, pas vraiment, parce que j'ai commencé tard. J'ai dû commencer à 20 ans à réellement faire du son. Je pense que là, ça fait 14 ans et de manière un peu plus pro, on va dire une dizaine d'années. J'ai commencé au collège, enfin au lycée, à écrire quelques trucs avec des potes pour rire. Et puis après, c'est devenu... on commence toujours par rigoler. Et puis après, ça devient pro à un moment. On dit, ah, c'est chaud ce que tu fais, etc. Donc, ça a mis un peu de temps. Et aussi, je pense que... Tu sais, quand t'as l'habitude de savoir ce que c'est la musique bien écrite, bien faite, tu vois, tu oses pas non plus de dingue parce que tu sais ce que c'est l'exigence qu'il faut avoir pour avoir un truc propre. Donc ouais, non, ça n'a pas été si évident que ça, mais écoute, le temps m'a montré que c'était cool et puis bah, maintenant les gens autour de moi, dont ces personnes-là, sont assez fiers de moi, donc c'est que mission est réussie, quoi.
1: Félicitations.
2: Et t'encourages dans ton art?
0: Beaucoup, beaucoup. Même ma mère qui, elle, bon, elle écoute beaucoup de musique, etc., mais qui n'était pas forcément dans le milieu. Et qui, je fais des musiques aussi qui sont pas toutes dans son cercle, tu sais. Il y a des choses que je dis dans ma musique, il faut qu'il y a des gens qui y vont. Mais mon père est très derrière, il est là, ouais, c'est trop chaud et tout Et Célia aussi me soutient beaucoup, elle me donne des cours de chant, elle met sur scène.
2: Bien.
0: Elle est prof de chant d'ailleurs, elle continue à faire ça et elle continue sa carrière des Nubians. Donc en vrai, c'est toujours un plaisir de la voir grandir dans son ordre.
1: Et au niveau des paroles, tes parents, ils.
0: T'inquiète.
1: Pas de remarques.
0: T'inquiète.
1: D'accord,
0: en vrai,
1: c'est compliqué.
0: Ma mère m'a dit ça le jour, elle m'a dit, mais Malcolm, comment ça t'aimes les grosses cocottes à papy?
1: Donc on va pas traduire.
0: Voilà, exactement.
2: En 2016, Malcolm, tu vas faire partie de ce groupe.
3: C'est le retour du M.O.M.
2: On a pris bien sûr ta partie. Hein.
0: Mais oui, évidemment. Ça nous ramène dans des années. Écoute, on était sur d'autres esthétiques et puis ça forge. Donc je suis très content d'avoir vécu ça. Et en fait, tu sais, je pense que si j'étais pas passé par là, je pense que ma musique elle ressemblerait pas à ça aujourd'hui.
2: Ok.
0: C'est très bien.
1: Parce que c'est un rap qui ressemblait à un rap de l'époque aussi.
0: Un rap de l'époque, tu vois. Et je pense que, tu sais, les nouvelles générations, elles ont grandi avec la trap, donc en réalité, la manière de poser, elle est plus la même.
1: Ouais,
0: on a grandi avec des boom bap, avec des trucs, des patterns qui ressemblaient même au dancehall au final, tu vois. Et du coup, c'est vrai que la musique que je fais, elle est plus écrite. En tout cas, je me suis efforcé beaucoup à avoir un truc plus écrit, plus conscient.
1: Conscient,
0: en quelque sorte, parfois.
2: Pas tout le temps.
0: Je suis passé par tout ce trajet-là qui m'a amené jusque-là et je pense que ça m'a fait du bien d'apprendre ça. Ça m'a fait du bien et en vrai, je m'y essaye, t'inquiète. En tout cas, je reviendrai avec un petit truc. On en parle.
1: School.
0: T'inquiète.
1: Ok. Attends, il pose ça là.
2: Mais nous, on retient.
0: Le son a été dit la première fois sur RFI.
2: Ce collectif, justement, de rap Magine Killaz, je sais pas si je le dis bien,
0: c'est très bien.
2: Est né à Bordeaux, en fait.
0: Tout à fait.
2: Et à cette époque-là, tu t'appelais MLX.
0: Ouais, exactement.
2: Okay.
0: Pour la petite histoire, en gros, quand j'étais petit, ma sœur s'appelle Akean. Donc en vrai, les initiales, c'est AKH. Moi, je me disais, mais en fait, c'est trop stylé. Ma mère, elle mettait MLX sur les papiers, mais pour Malcolm X, tu vois.
1: Ouais.
0: Mais c'était le petit surnom. Et en fait, je me dis, mais ma sœur, elle a un nom de rappeur. Pourquoi moi, je vais pas avoir un nom de rappeur, tu vois. Et du coup, MLX, c'était ça. Et puis, le temps a fait que c'était chiant à dire. Les gens, quand j'arrivais en conseil, ils me disaient, ouais, MLX, j'étais là. Non, mais en vrai, appelez-moi Malcolm.
2: Okay.
0: Et j'ai déjà un nom qui est spécial, on va dire. Donc, je me suis dit, c'est quoi, en vrai?
2: Il est stylé, en vrai.
0: Merci, c'est toi qui l'as dit, pas moi. Mais
2: non, parce que moi, je m'appelle Delia.
0: Mais ouais, mais j'aime bien aussi, t'inquiète. Donc, ouais, c'est pour ça que je me suis dit, tu sais quoi, autant prendre mon prénom, c'est plus simple. Et puis, en fait.
1: Ça marche bien comme ça, en fait.
0: Ça marche bien comme ça.
2: Qu'est-ce que ce MLX avait de plus ou de moins que ce que Malcolm a aujourd'hui?
0: MLX, il pensait pas à l'aspect commercial, on va dire, à l'aspect. Il voulait pas que ça. Il avait pas la nécessité que ça réussisse, en quelque sorte.
1: Ok.
0: Parce que je pense que plus t'avances, plus tu rentres dans des contraintes différentes. J'étais étudiant, donc en fait, j'avais pas besoin de partitionner ma vie, j'avais pas d'idée de aller demain avoir une famille maintenant. Tu vois, enfin, c'est plein de questions qui rentrent pas en compte et qui font que, maintenant, même si on fait toujours tout pour l'amour de la musique, il y a toujours ça qui rentre en compte de, ok, bon, il faut pas que, je vais pas m'amuser à faire des sons de 5 minutes, des mixtapes à droite à gauche, sans que c'est un sens, en testant plein de trucs en même temps.
1: Okay.
0: Donc, je pense qu'il écrivait moins bien, il était moins fort, mais il était plus libre.
1: Plus libre. Est-ce que ça veut dire que MLX, il s'amusait plus que Malcolm?
0: Je pense,
1: Ah ouais?
0: En fait, pas de la même manière. Mais il s'amusait de ouf parce qu'en fait je testais plein de choses. Je pouvais faire un son électro, je revenais sur un son drum and bass, puis après j'arrivais, je faisais de la trap. Donc en vrai je m'amusais à faire ça. Maintenant je le fais moins parce que je perds du jus, j'ai besoin d'avancer sur l'esthétique. Là j'ai un projet vraiment. J'ai une évolution de ma carrière. Là j'en avais pas, tu vois, donc c'était plus ouvert.
1: Et le fait d'avoir plus de visibilité, peut-être que ça te permet de... Enfin, tu te dis que tu dois régaler entre guillemets les gens qui te suivent.
0: Forcément, ou... tu vois, mais c'est juste plutôt un truc de, je pense, n'importe... Tu vois, dès que tu commences à ouvrir des portes dans un créneau, il faut que tu ailles au bout de ton process. Et en fait, je pense que là, j'ai ouvert un monde et il faut que j'aille jusqu'au bout. Ça m'empêche pas de le faire de temps en temps, mais je le fais beaucoup moins. J'ai moins ces trucs de freestyle avec des potes sur de la trap. Je vais pas dire demain, allez, je sors un son avec mon petit cousin sur de la house, tu vois. Enfin, ça a moins de sens. Maintenant, il y a des enjeux qui sont différents. C'est surtout ça.
2: À l'adolescence, tu vas écouter beaucoup de rap comme 50 Cent, G-Unit, Lunatic. Et puis au lycée, il y aura ce virage musical. Tu vas t'intéresser à un autre style, notamment celui-ci.

0: c'est justice, on est plus dans les sons électro. Est-ce que c'est à ce moment-là que l'afro digital va commencer à émerger dans ta tête?
1: Pas encore, je pense qu'à l'époque... Je me suis rendu compte de ça avec le documentaire de DJ Mehdi là.
0: Ah oui.
1: C'est qu'en fait en étant à Paris, on a vraiment été au cœur de la French Touch et d'un truc de fou qui s'est passé dans le monde, tu vois.
2: Donc la French Touch, c'était ce mouvement là d'électro.
1: Exactement. Et du coup, en fait, j'ai beaucoup été nourri par ça. Et en fait, les sonorités métalliques, un peu électroniques, on nourrit après la musique que je faisais qui était autour du rap. Donc ça arrivait bien après tout ce qui est afro-digital, okay. Parce que j'avais pas conscience non plus que j'avais envie de bosser sur ces rythmiques là encore à l'époque. C'était surtout très rap, mais j'avais besoin de trucs un peu trash, un peu plus énervé, plus métallique, tu vois.
0: Okay.
1: Donc voilà, l'afro digital est arrivé après. C'est plutôt en arrivant à Marseille, on était entouré d'autres sonorités aussi, les Thai beats à la Joule, etc.
2: Okay.
1: Et puis l'avènement de l'afro, parce que l'afro beat a commencé à prendre de l'ampleur, les Mister Easy, etc. Et ce qui fait que j'ai commencé l'afrobeat, les afrobeats.
2: Ouais.
1: Après, ça a été Amapiano, Jikom, Batida, etc. Et en fait, le dancehall, c'est arrivé assez vite. En fait, juste après ça, je me suis dit, mais je me sens plus à l'aise sur les rythmiques de chez moi. En réalité, parce qu'il y avait... C'est des patterns un peu différents.
0: Mm-hmm.
1: Et en réalité, avec ce bagage de rap, très rap français boom bap, en fait, les placements... ressemblait plus à des placements où je toastais un petit peu comme un Joey Star, il va poser, tu vois.
0: Okay.
1: J'ai l'impression que pour moi, ça faisait plus sens que des rythmiques afro, il fallait vraiment avoir des trucs un peu à contre-temps, etc. En fait, c'était un peu différent. Et donc, en fait, c'est juste, j'ai mélangé un peu tout ça en me disant, les musiques afro en sens large, les mélodies un peu électroniques et le rap, et en fait, c'est ça qui a fait sens.
2: Okay.
1: Et en fait, c'est arrivé comme ça, en vrai. J'ai même pas vraiment réfléchi.
2: Mais c'est vrai qu'entre rap et dancehall, il y a ce côté aussi un peu rap ou un peu où ça débite fort aussi.
1: Exactement, tu vois, je trouve que le toast, je me demande si c'est même pas à l'origine du rap, en fait. C'est diaspora jamaïcaine, etc.
0: Oui.
1: Je crois que c'est même à l'origine du rap aux États-Unis. Donc en fait, le dancehall et le rap un peu boom bap, ils sont très liés. L'afro, c'est un peu différent. Et tu vois que les rappeurs nigérians, les gens qui rappent, ils posent pas de la même manière exactement que chez nous en Antilles.
0: Ouais, c'est
1: vrai. Ça a été un petit peu tout ça. Et puis ça a évolué jusqu'à donner à peu près ça, quoi.
2: Yeah.
0: En 2022, tu vas sortir ton tout premier EP, La Nuit Nous Va Si Bien. Et quand on écoute cet EP, c'est assez sombre, assez hivernal. Mais on se rend compte très vite que t'as besoin d'imposer une ambiance, un univers en tout cas dans tes titres.
1: Tout à fait, je pense que j'avais ce truc très mélancolique, un peu trap, mais avec aussi teinté de R&B. En fait, c'était beaucoup le contexte, tu vois. À l'époque, c'était ça, la nouvelle génération, toute la new wave qu'on a appelée.
2: Mmh.
1: On était très dans ce truc-là, un petit peu écorché, tu vois.
0: Ouais.
1: Et en fait, le temps a fait que, en fait, ça me ressemblait plus non plus de dingue.
0: Mmh.
1: J'ai voulu aller vers des sonorités plus lumineuses et j'ai fait un peu ce mélange-là, d'où Hors du Soir qui arrive derrière et l'espèce de gros EP qui fait la synthèse un peu de. Le Malcolm niveau zéro qui a évolué un peu derrière.
0: Ouais.
1: C'est ça.
2: Voilà un peu de chalet.
1: Voilà, exactement.
0: Tu vois. En 2024, tu vas faire un vrai retour aux sources avec ça.

0: carnaval avec Saint-Claude, écrit en créole, et tu parles vraiment de ta ville dont tu es originaire en Guadeloupe. Pourquoi c'était important pour toi d'ouvrir ton projet avec ça?
1: Parce qu'au final, comme je te disais, sur l'EP d'avant, j'ai montré un petit peu la palette de ce que je savais faire, et j'avais envie de rentrer dans cette terre un peu caribéenne, parce qu'en fait, c'était un petit peu la synthèse aussi. En fait, le nouveau moi qui avait pris toutes ses influences, et en fait, quoi de mieux que de démarrer par le commencement, ouais. Voilà, donc Saint-Claude, et puis c'était un morceau compas qui changeait un peu, donc c'est ça qui m'a donné aussi envie de faire autre chose.
0: Okay.
1: Donc voilà, Saint-Claude, ça introduit Futur Carnival, ça introduit le Malcolm du début et le Malcolm de la fin. Donc, yeah.
2: Mais c'est marrant parce que retour aux sources, mais pas vraiment, parce que t'as pas vraiment commencé avec les sonorités caribéennes, mais c'est les sonorités de chez toi, la Guadeloupe. Quoi.
1: C'est celles qui ont bercé mon enfance. Au final, j'ai grandi quand même dans le dancehall, dans le zouk, dans tout ça, tu ouais. vois. Donc, ce qui fait que c'est un truc qu'il y avait en moi, mais que j'avais jamais exploité. Ouais. Et le temps a fait que, bon, voilà, on y revient toujours, tu ouais. sais. C'est comme ça, c'est comme on dit. On
0: en parle. Tu la connais, ta fille qui est là?
1: Je connais, il y a une star que je vois. Ouais. Ça brille encore plus dans la pièce.
0: Exactement, elle brille de mille feux.
2: Une star dans le studio. C'est Jalis qui est avec nous. Et puis, je vous ai parlé d'une surprise tout à l'heure. Et bah voilà, Malcolm va interpréter son dernier titre qui est sorti avec Jalis qui nous a rejoint. Salut Jalis.
3: Salut.
2: Comment ça va?
3: Ça va bien et vous?
0: Ça va.
3: J'avais hâte d'être là.
2: J'aime bien ton énergie. Hein.
3: Ouais, tu viens. Mais c'est bon, on m'avait donné cette énergie. Je suis arrivée, vous dansiez et tout.
2: On a dit chaleur, le soleil, c'est nous.
3: Exactement.
2: Bon, c'est quoi votre titre, Touloulou, c'est ça?
3: C'est ça.
2: Yeah,
0: vous paraît, est-ce que ça te paraît?
1: Nous paraît.
0: Nous paraît. Allez.
2: Okay, Touloulou. Go.

0: tout dernier titre, hein, Touloulou, qui est sorti il y a quelques semaines. Touloulou, il me semble que c'est un peu les masques en Guyane, c'est ça, hein?
1: Exactement, c'est petit ref à la Guyane.
2: Il faut savoir qu'au début, moi, je croyais qu'elle parlait du crabe. Parce que
0: c'est quoi, c'est une recette?
2: Non, c'est juste le crabe tout court.
1: Le gars est tellement guadeloupéen, il avance avec au crabe. Alors je dis, sous une cagoule de Touloulou.
2: Et après, je me dis, mais ça veut dire quoi, ça? Et après, je me dis, mais au fait, pourquoi tu parles du crabe? Il me dit, ben non, en fait, c'est la cagoule en Guyane. Je te demande, ah,
0: qu'on retrouve au carnaval.
3: Exactement.
1: Toi, Jalice, tu brilles dans le milieu Chata Dancehall.
3: Merci.
1: Mais tu es partie d'une bonne école parce que ta maman chante aussi.
3: Exactement.
1: Artiste de reggae.
3: Gros bisous à ma maman, c'est Sa Majesté d'ailleurs. Exactement, qui a commencé dans le reggae dancehall.
1: Ouais.
3: Il y a 29 ans de maintenant.
1: Wow.
2: Merci.
3: Mon âge, écoute.
0: En fait, c'est ça le secret d'avoir un parent dans la musique, non?
2: Exactement.
0: Ça aide, hein?
3: Quelque part.
2: Bah, au final, ça aide, mais comme je t'ai dit, on n'est pas forcément. C'est pas forcément si évident, tu vois. Ouais. Mais c'est juste qu'en fait, t'es tellement imprégné de choses que.
3: Ça te rattrape, en fait. Moi, j'ai l'impression que ça te rattrape. Moi, je voulais pas faire de la musique.
1: Bah oui.
3: Pareil, hein, ma mère faisait de la musique sur sa carrière et j'étais en mode non, je vais faire autre chose. Comme... Un peu tout le monde n'est pas obligé de suivre les parents, quoi. Ouais. Moi, j'étais vraiment dans ma DA. Je mène ma vie à ma façon, je fais pas comme maman et ça m'a juste rattrapé vraiment.
0: Ok, mais à quel moment exactement?
3: À 19 ans, 20 ans, c'est pas loin de ton âge en vrai.
0: Pareil, un peu, tu as commencé en fait, pour rigoler, pour t'amuser.
3: Exact. Et ça m'a rattrapé depuis, je suis allée au studio une fois solo, j'ai jamais lâché.
0: Et comment la connexion s'est faite entre vous alors?
3: Je laisse raconter.
2: En fait, pas si long que ça, mais en gros, on a fait un séminaire au Canada il y a un an et demi,
3: je sais plus. Un an et demi, deux ans seulement, ça fait au moins 3 ans, non?
2: Non, t'abuses. Okay, parce que c'était avant, en gros, c'était un peu avant que je sorte Futur Carnival, ça devait être, je pense que ça devait être l'été d'avant, donc en gros, ça devait être août d'avant. Même pas avant, juin, hein. Bref.
0: Et pour savoir,
2: bref,
3: on est parti au Canada.
2: On est parti au Canada, on a fait un séminaire, et en réalité, on n'a pas fait de son là-bas. Ensemble, on a bossé sur des sons ensemble, on n'a pas fait de son pour nous.
3: Okay.
2: Et puis on est revenu au studio, on a fait un son, on a fait un premier son. Au final, je lui dis viens, on le sort. Elle m'a dit non, je suis pas d'accord. En fait, je suis pas fan du son à mort. Et du coup, je dis bon bah ok, on en refait un.
0: C'était pas celui-là donc.
2: Non, c'est pas celui-là.
3: Okay.
2: Et le son est très bien. Genre et en vrai, vous devriez l'écouter. On va peut-être le sortir un jour.
3: Allez, vas-y. Voilà.
0: Okay, vas-y, on va avoir une exclue vite fait là. Voilà.
3: Tu l'as pas sur toi.
2: Mais par contre, on est revenu au studio et puis en réalité, on a appelé MacBeats et Atox et on a galéré un peu au début parce qu'en fait, on voulait trouver vraiment un truc spécial et au final, on était très contents.
3: On l'a trouvé, hein, le truc spécial.
2: Et puis voilà, moi depuis, je ne fais qu'écouter ça.
3: Exactement. Je passe partout.
2: Voilà.
3: Je pose plus un selfie sans
0: tout le monde. Voilà. Félicitations, c'était Jalice qui était avec nous et avec Malcolm pour le titre Touloulou. On passe à autre chose ?

0: safe place de notre invité Malcolm, t'es toujours là. Et dans ce son là, le synthé qui arrive.
1: Mais tu sais, de toute façon, c'est ta cam. À chaque fois, dans tous les cas, sur tes contenus, tu en parles. T'es un fan de synthé. Mais ouais, en vrai, je trouve que on laisse pas assez la place au synthé. On laisse moins la place au synthé.
0: Et aux instruments.
1: Et aux instruments. Et là, maintenant, avec l'avènement du bruit, on t'entend. Ça percute de partout. Il y a des synthés de partout. Et voilà, on voulait un truc énervé.
0: Yes. Et c'est énervé, l'instru à l'honneur. C'est un titre qu'on retrouve dans ta discographie en collaboration avec Billy. Mais toi, des collaborations, t'aimes bien en faire. Dernièrement, bah, il y a eu Jalis qui est juste là, il y a eu Chris, Anaïs, B. C'est quoi le but derrière tout ça? Parce que c'est que des artistes caribéens.
1: Alors, en fait, ce qu'il y a de bien, c'est que à chaque fois que je fais quelque chose avec un artiste caribéen, j'essaie de l'emmener, ou en tout cas, j'essaie de faire un truc où on se dise, bah, en fait, il y avait qu'avec Malcolm qui aurait pu faire un feat comme
2: ça.
0: Ok.
1: Tu vois, parce que Chris, en réalité, c'est un son qui lui ressemble, finalement, mais qui est quand même. Qui me ressemble aussi beaucoup, tu vois. Bon, Jalis, après, on est à peu près dans les mêmes esthétiques, donc en fait, c'était plus de là, on s'est amusé. Billy, pareil, c'est un artiste très très bouillon, et moi, j'avais besoin de mettre un truc un peu trap dedans. Et j'ai pas mal d'autres trucs qui vont arriver, plus ou moins, voilà. Qui sont avec d'autres artistes, et en fait, c'est toujours ça, en fait, le but, c'est se dire, écoute, même si je suis dans la Caraïbe, en gros, il faut que je montre une autre version de ce que ça peut être la Caraïbe. Un spectre un peu plus large, tu vois. Et montrer un truc qui ressemble à ce qu'on connaît, mais avec un twist un peu spécial. Donc c'est ça. Mais t'inquiète pas, il y a des gens qui sont pas forcément sur le public caribéen, même s'ils sont caribéens. Avec qui ça arrive. Et voilà. Vous l'aurez su encore une fois, la deuxième info que vous aurez su à vous tout le monde.
0: C'est ouf, hein. Alors, bref, cette émission, hein.
1: Exactement. Pleine de surprises.
0: Yeah, carrément. C'est vrai que, bah, tu le disais, hein, le chata, le bouillon, hein, c'est bien exporté ces dernières années. Est-ce que justement, ce serait pas une des raisons de collaborer en fait encore plus entre vous pour dire que ces musiques là en fait viennent bien de bah, des Caraïbes vu qu'aujourd'hui t'as plein de personnes qui peuvent le faire sans venir des Caraïbes.
1: En réalité je pense que de toute façon même s'ils essayent ils arriveront pas réellement.
0: Ah.
1: Globalement parce que en réalité les producteurs qui essayent ont pas la même sauce que celle qu'on a chez nous. En réalité, un morceau, dès qu'il y a du créole dessus et dès que ça percute, bon, en réalité, ça donne pas pareil. Donc, ça donnera toujours des choses différentes. Je pense que c'est bien d'un côté de gatekeep, parce qu'en fait, on a quand même un truc à nous. Mais d'un autre côté, en fait, bah, c'est comme n'importe quelle esthétique, tu vois. Demain, si je fais un morceau afrobeat, bon, bah, en fait, je m'en fous, en fait. Enfin, il n'y a pas les Nigériens qui vont attraper ma veste. Mais globalement, ouais, c'est cool parce que ça nous permet de renforcer un peu une identité, mais c'est pas mandatory, c'est pas vraiment un truc obligatoire. Juste nous, on aime faire ça, et en fait, c'est nos musiques, et on les interprète à notre manière, et dans tous les cas, même s'ils essayent, ils arriveront pas à faire pareil.
2: Voilà. T'es d'accord avec ça, Jalis, ce qu'il dit?
3: Quoi exactement? Que ils n'arriveront pas à faire,
2: voilà. Ils n'arriveront pas à faire pareil.
0: Non, tu vois, ça, c'est la technique pour bien, si c'est sûr,
3: je sais pas, je pense forcément, puisque bon, la source, c'est, vient de quelque part d'autre. Enfin, c'est pas, la façon dont on fait de la musique, c'est pas juste la musique qui nous a bercé, qui nous fait faire la musique comme ça, c'est aussi tout un lifestyle, toute une culture, toute une façon de parler, une façon d'agir, etc. Donc forcément, ça sera pas pareil, mais moi, je suis très ouverte à l'idée que ça voyage, comme toutes les autres musiques. Je pense juste que c'est cool que maintenant on puisse la faire entre nous et que ça soit rentable, parce qu'on l'a toujours fait entre nous, on a toujours chanté, enfin, tous les artistes, antillais ont déjà fait des feats entre artistes antillais. L'idée, c'est que maintenant on peut la faire et qu'elle soit rentable et que ça veut dire quelque chose, donc c'est trop cool. Effectivement, on va en profiter déjà pour bien faire entre nous.
2: Juste retour des choses,
3: c'est
2: j'ai l'impression.
3: C'est ça.
1: On va manger un peu, après on la laissera manger un petit peu.
3: On va partager.

0: énervé, ça sent trop dur. Et c'est vrai que Malcolm, tu le disais à l'instant, toi quand tu collabores avec un artiste, bah tu t'as envie de dire bah j'aurais jamais pu faire ce titre avec quelqu'un d'autre, parce que toi tu mélanges plusieurs trucs. Par exemple dans ce son là qu'on vient d'entendre, Miss B en collaboration avec Anaïs B, bah on entend plein de choses, on se dit c'est du chata, mais on a l'impression qu'il y a d'autres choses derrière.
1: En fait, qu'on a, par exemple. En gros, moi ce que j'aime, c'est qu'on ait l'impression que ça soit du chata même quand c'est plus rapide, parce que moi de toute façon les chata lents, je suis pas très expert dans ça, même les mélodies lentes, les beats lents en général. En fait, c'était un mélange de trucs qui à la base d'une prod qui était un peu à ma piano, un peu. Au final, on a twisté des trucs pour avoir le tac pitac qu'on voulait intégrer dedans. Ouais. On a mis des basses qui écrasent beaucoup plus. Et en fait, on avait quelque chose qui était à, je crois, à 110 au début. On l'a monté un peu pour avoir un rythme un peu warm.
0: Et c'est technique hein, quand tu parles.
1: Ouais, déjà,
0: de pattern, de tac pitac.
1: En fait, on a voulu en gros ramener les fondements de ce qu'il y a dans Chata, mais en même temps le mettre assez rapide pour que ça sonne un peu bouillon warm-up. Okay. Et mélanger avec plein de petits trucs, des log drums, des machins qui font plaisir et que ça sonne électronique. Quoi.
0: Ok.
1: Voilà. En fait, l'idée, c'est que c'est comme c'est une DJ à Anaïs B.
0: Ouais.
1: L'idée, c'est qu'il fallait faire un son qui sonne club.
2: Oui.
1: Et en plus, c'est le premier titre qu'elle sort de sa vie aussi. Okay, donc, il fallait que ça soit quelque chose qui lui ressemble, mais en même temps, qui puisse montrer son univers de DJ. Okay. Comme elle est très dans ça. Et elle, en plus, elle a plein de mélange dans son corps. Elle est guadeloupéenne, africaine, allemande, mélange de plein de trucs, tu vois. Mm-hmm. Et c'est une très grosse DJ. Donc voilà, big up à Anaïs aujourd'hui. Aussi.
0: Big up Anaïs. Mais toi, t'as grandi en région parisienne, même si t'es guadeloupéen. C'est vrai que t'as dû faire ce travail dans ta musique une fois que t'as. Bah, tu t'es rapproché des sonorités caribéennes, pardon, de vraiment comprendre ce qu'elles étaient, vraiment dans tu les as décortiquées, en fait on l'entend quand tu parles vraiment technique. Ce travail-là, pour toi, il est vraiment nécessaire, même quand tu veux faire une musique qui vient de chez toi, entre guillemets.
1: Encore plus nécessaire.
0: Ouais.
1: Parce qu'en fait, bon, déjà, il y a un truc, c'est que, tu sais, quand tu, il y a pas mal de différences quand t'as grandi ici, quand t'as grandi dans la Caraïbe. Tu vois, il y a beaucoup de trucs de, on a des codes différents, même si on a une culture commune. Ouais. Et l'idée, en fait, c'est, les gens de chez toi, ils seront plus durs avec toi-même que les gens de
2: là,
1: tu vois. Donc en réalité, j'ai mis du temps avant de sortir un son chata. Tu vois, même Jalis, je lui disais à l'époque, ouais, j'ai envie de sortir un son chata, tu sais, et j'hésitais parce que je sais à quoi ça ressemble. Et du coup, en fait, si je me foire, les gens de chez moi, ils vont encore plus m'éteindre, tu vois.
2: Attraper ta veste, toi.
1: Exactement, tu vois. Donc en fait, ça a mis du temps. Et puis après, moi, c'est un truc que j'aime dans l'histoire de la musique, c'est ça voyage, c'est d'où ça vient, pourquoi c'est là, tu vois. Et au final, un peu comme toi, tu fais sur les contenus que tu proposes, c'est les ponts qu'il y a, d'où ça vient, et voilà ce que ça devient. Et voilà, l'idée, c'est que je pense pas pouvoir créer une nouvelle esthétique, mais en tout cas, mélanger plein de choses qui vont donner un peu moins sur moi, quoi.
0: Bah, tu parles aux gens de chez toi, de la Guadeloupe ou des Antilles, mais j'ai envie de dire, tu parles aussi des gens qui viennent de partout, de France, de je ne sais quel pays, et c'est bien parce qu'aujourd'hui t'es capable de pouvoir expliquer ces musiques parce que t'as fait ce travail. C'est bientôt la fin de cette émission, Malcolm.
1: Malheureusement.
0: J'ai une dernière question pour toi, t'es prêt ou pas?
1: Vas-y, dis-moi.
0: T'es sûr?
1: Certain.
0: T'as 30 secondes pour faire ta promo, pas une seconde de plus, pas une seconde de moins. Let's go!
1: Let's go! 30 secondes. Bon, alors, Malcolm, j'ai sorti Safe Place, j'ai sorti Chalet, j'ai sorti Touloulou, Papi Chulo ces derniers temps. Retrouvez-moi sur Instagram, Malcolm avec deux L, Twitter, Facebook, Spotify, là où vous voulez, en tout cas, Facebook. Malcolm Afro Digital, Boss, Chata, Densol, Bouillon, tout ce que vous voulez, avec Jalis, Touloulou, allez streamer, gang gang.
2: Jalis, c'est à ton tour, vas-y, fais ta promo. Jalis Divades partout. C'est J-A-H-L-Y-S, j'en ai marre que vous mélangez les notes, les lettres. C'est J-A-H-L-Y-S, go partout. Vous allez me trouver, je suis la seule.
0: Okay, Jalis. Vraiment, le plan promo, elle a emmené tout le monde.
2: Arrêtez vous-même. Merci en tout cas, merci d'être passé. Merci Malcolm, merci Jalis d'être venu dans l'émission. Et puis demain, on est de retour. Hein. On sera avec l'artiste Fatoumata Diawa. Malienne.
0: J'ai hâte parce que. T'as vu ça? Non, on fait un beau métier quand même. Elle viendra avec sa guitare en plus, ça va être incroyable. Soyez au rendez-vous demain. Et on se quitte sur encore un proverbe hein, quand on n'a rien à dire, le silence fait plus de bruit qu'un éléphant. Salut!
2: Salut, salut!
1: Salut, ciao!

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9: Le journal avec vous, Simon Marseille. Bonsoir Simon.
10: Bonsoir à tous. Et à la une de l'actualité, elle pourra de nouveau dormir chez elle. La retraitée espagnole de 87 ans, Marie Carmen, expulsée la semaine dernière, va retrouver son logement, annonce de son avocat. Elle était le point de départ d'un mouvement social contre la flambée des loyers et la pénurie des logements en Espagne. Dans le reste de l'actualité, les réquisitions contre l'ex-ministre française Rachida Dati, 4 ans de prison dont 2 fermes aménageables. Que demande précisément le parquet national financier? Que reproche-t-on à l'ancienne eurodéputée? On vous dit tout dans moins de 10 minutes. Un dernier discours, une dernière messe et puis s'en va. Le pape Léon XIV a quitté le sol français après avoir chargé, je cite, les nationalismes qui divisent en Europe. Mais d'abord, en Ligue des Nations de football, courte victoire 1-0 de l'équipe de France face à la Belgique à Bruxelles. Une équipe tricolore largement remaniée au coup d'envoi par son sélectionneur, Zinedine Zidane, mais qui a su être séduisante dans le jeu avant de faire la différence en toute fin de match. Cédric de Oliveira, on peut dire que c'est une soirée plutôt réussie pour les Bleus.
11: Oui, bonsoir Simon. Effectivement, soirée réussie parce que Zinedine Zidane a fait un pari. Il a fait 9 changements par rapport à l'équipe qui avait battu la Turquie vendredi. Beaucoup de cadres étaient sur le banc. On pense à Ousmane Dembélé, Ryan Cherki ou encore Adrien Rabiot. Et il y avait 4 joueurs qui fêtaient leur première titularisation en bleu. Esteban Le Poll, Jérémy Jacquet, Andy Diouf ou encore Lucas Dacunha. Et bien, cette équipe de France, elle a dominé la Belgique ici au Stade du Roi Baudouin à Bruxelles. Elle s'est procuré la plupart des plus franches occasions de la rencontre. On a vu Désiré Doué notamment en première période toucher la barre transversale. Dacunha lui aussi a touché le poteau. La France qui aurait pu trouver l'ouverture beaucoup plus tôt, mais finalement en fin de match les stars sont rentrées. Dembélé mais aussi Michael Olise qui a fait parler toute sa classe sur un numéro d'équilibriste. Il a traversé la moitié du terrain avant de battre le gardien belge. Magnifique but célébré d'ailleurs par Zinedine Zidane sur le banc de touche qui a laissé exalté, enfin en tout cas on l'a vu complètement exalté le sélectionneur. 1-0 pour les Bleus qui enchaînent donc une deuxième victoire et qui en tout cas ont montré un visage très séduisant ici.
10: Merci Cédric de Oliveira en direct du Stade Roi Baudouin à Bruxelles. Prochain rendez-vous pour les Bleus vendredi au Stade de France face à l'Italie. L'Italie qui est allée battre la Turquie 4-1 ce soir. La France affrontera de nouveau la Belgique lundi au Stade de France. En Espagne, Marie Carmen va pouvoir regagner son logement à Madrid, annonce de son avocat ce soir après un accord conclu avec les propriétaires du bien. Marie Carmen, c'est cette retraitée expulsée de chez elle la semaine dernière. Une situation qui a ému l'Espagne et lancé un mouvement de contestation d'ampleur à Madrid et à Barcelone, notamment contre la flambée des loyers et la pénurie de logements. Au moins un mort et plusieurs blessés dans la capitale ukrainienne ce lundi. La Russie a bombardé en plein jour l'Académie des sciences et un centre médical de Kiev. Un drone attribué à Moscou a par ailleurs endommagé un poste frontière ukrainien près de la frontière polonaise. Le Kremlin, dont l'ombre inquiète de plus en plus l'Union européenne, sabotage, cyberattaque et autres menaces hybrides, à tel point que les ministres de la Défense des 27 se sont réunis aujourd'hui lundi en urgence pour réfléchir à la création d'un protocole de sécurité d'urgence. Pierre Bénazet, de quoi s'agit-il concrètement ?
0: Pour faire face aux menaces hybrides, une approche conjointe de l'OTAN et de l'Union européenne est nécessaire, martèle l'Allemand Sebastian Hartmann, secrétaire d'État à la Défense. Son pays est encensé par plusieurs autres pays de l'Union pour avoir pointé du doigt la responsabilité de la Russie pour la tentative d'attaque à l'aéroport de Leipzig en août. La multiplication des attaques hybrides, qu'elles soient physiques ou électroniques, pousse les Européens à envisager ce protocole d'urgence commun pour y faire face. Et même les pays neutres, comme l'Irlande, qui n'est pas dans l'OTAN, y sont favorables. Helen McEntee, ministre irlandaise des Affaires étrangères et de la Défense.
12: Il est important que toute mesure respecte la constitution de chaque État membre et en même temps, elle doit tenir compte de la multiplication des attaques hybrides. Nous commençons à en constater les effets sur le sol européen, qu'il s'agisse de l'aéroport de Leipzig ou des violations répétées de l'espace aérien européen. Nous devons nous y préparer, nous devons être en mesure non seulement de réagir lorsque des incidents se produisent, mais aussi de prévenir toute escalade potentielle.
0: Ce protocole face aux menaces hybrides reste à élaborer, mais il rapproche l'Union européenne d'une alliance défensive qui pourrait empiéter sur l'OTAN. Pierre Bénazet, Bruxelles. RFI.
10: Et l'Europe, justement, qui était au cœur de cette quatrième et dernière journée de la visite du pape en France. Depuis Metz, cette ville dans l'est du pays, Léon XIV a plaidé pour la paix. Il a appelé l'Europe, je cite, à retrouver le courage de ses fondateurs pour ne pas céder au repli, à la haine de l'autre et au retour des nationalismes qui divisent. Fin de citation. 35 000 fidèles se sont rassemblés l'après-midi près de la cathédrale Saint-Étienne. Téhéran nie catégoriquement toute implication dans le projet d'attaque contre une base militaire en Angleterre, base utilisée par Washington. Une référence à ces 5 Britanniques arrêtés dimanche matin. 5 hommes soupçonnés de préparation d'un acte terroriste et libérés sous caution. Le régime iranien, elle en avait fait l'objet de son combat. Nasrin Sotoudeh, avocate iranienne de 63 ans, a reçu ce lundi le prix Havel du Conseil de l'Europe, une récompense pour son combat contre la peine de mort et le port du voile obligatoire en Iran. Oriane Verdier, qui est précisément cette militante iranienne ?
13: Nasrin Sotoudeh est une militante des droits de l'homme qui, malgré ses multiples arrestations, n'a jamais arrêté de lutter, rappelle le Conseil de l'Europe. Elle représente également les militants, les journalistes, les membres des minorités et les enfants menacés d'exécution en Iran. L'avocate iranienne est particulièrement connue pour sa lutte contre la peine de mort et le voile obligatoire. Dans des moments comme celui-ci, nous renouons avec l'espoir. Un jour, le soleil de la liberté brillera sur notre pays, a-t-elle réagi depuis Téhéran. Arrêtée en avril par les autorités iraniennes, Nasrin Sotoudeh a été libérée sous caution un mois plus tard sans qu'aucune information ne filtre sur ce qui lui était reproché. Le Conseil de l'Europe a rappelé le contexte d'inquiétude autour de sa sécurité et plus largement de la répression des avocats indépendants et des défenseurs des droits de l'homme en Iran. Son mari Reza Khandan est lui emprisonné depuis plus de 2 ans dans la prison d'Evin. Des milliers de personnes ont également été arrêtées depuis le début de l'offensive israélo-américaine en février dernier.
10: Les explications d'Oriane Verdier. Au Proche-Orient, le bureau du Premier ministre israélien confirme que Benjamin Netanyahou a bien rendu visite au président émirati dimanche. Les deux pays assurent avoir échangé sur leurs relations bilatérales ainsi que sur les moyens de les renforcer. L'ouragan Polo, ouragan de catégorie 3, se rapproche en ce moment de la côte pacifique du Mexique. Des vents potentiellement mortels et des crues éclairs sont possibles sur certaines zones au nord du pays. C'est le centre américain des ouragans qui tire la sonnette d'alarme. Condescendance et mépris, les premiers mots de Rachida Dati après les réquisitions du parquet national financier ce lundi contre l'ex-ministre français soupçonné de corruption. Il réclame notamment 4 ans de prison, dont 2 fermes aménageables. Laura Martel, vous étiez au tribunal correctionnel de Paris aujourd'hui. Que reproche-t-on précisément à l'ancienne eurodéputée ?
14: Les agissements de Rachida Dati et Carlos Ghosn sont un coup d'épée dans le pacte républicain pour le parquet, qui a insisté sur l'immense gravité des faits en matière d'atteinte à la probité, qui plus est de la part d'une élue, magistrate et ex-garde des Sceaux. En plus de la peine de prison, il a demandé 5 ans d'inéligibilité et d'interdiction d'exercer comme avocate et magistrate avec exécution provisoire, c'est-à-dire effective même en cas d'appel, s'y ajoutent de lourdes sanctions financières, des mesures à la hauteur de la trahison de l'élu et de sa volonté de capitaliser sur un mandat public pour engranger le plus de profits possible, a fustigé le procureur. Des réquisitions sidérantes équivalant à réclamer la mort civile de Rachida Dati pour ses conseils. Eux ont dénoncé le vide abyssal de l'accusation. Aucun témoin pour parler de soupçons de trafic d'influence contre 34 qui évoquent l'intervention de Rachida Dati au Moyen-Orient et au Maghreb. 34-0, c'est un score de rugby, s'est exclamé Maître Baratelli avant de compter encore. Rachida Dati n'a posé que 3 questions sur l'industrie des transports au Parlement européen, dont 2 défavorables à Renault. Maître Bocchi qui lui l'a reconnu, il y a peu de preuves de son travail en échange de 900 000 euros, plutôt des traces de preuves. La faute aux 17 ans passés, a-t-il pointé avant de balayer ? A-t-elle été utile ? Quand on est avocat, seul le client peut trancher. Les conseils ont réclamé la relaxe de Rachida Dati, à minima, au bénéfice du doute.
10: Laura Martel est notée que la décision a été mise en délibéré au 21 janvier de l'année prochaine. Enfin, c'est un pas de plus vers d'éventuels voyages vers la Lune ou vers Mars. La méga fusée Starship d'Elon Musk a atteint ce lundi l'orbite terrestre pendant un vol test. Elle a déployé des satellites opérationnels pour la première fois.
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1: Bonjour à toutes, bonjour à tous. Ravi comme chaque lundi de donner le coup d'envoi de la semaine en votre compagnie. Les éliminatoires de la CAN 2027 ont débuté. Retour sur plusieurs résultats du week-end. Atterrissage difficile pour le Cap-Vert. La sensation du dernier mondial battu par les Aigles du Mali. Retour difficile également pour Claude Leroy sur le banc du Congo-Brazzaville. Défaite face à la Namibie avant de retrouver les Lions indomptables. Bonne performance d'Aliou Cissé sur le banc des Palancas Negras. Les Antilopes Noires de l'Angola. Un match nul sur le terrain de l'Égypte de Mossala. Excusez du peu. Le Gabon s'incline logiquement face au Maroc. Les Panthères qui devront rebondir face au Niger. Un Mena qui, lui, a parfaitement entamé ses éliminatoires. Enfin, mauvaise entrée en matière de Madagascar. Là encore, défaite plutôt attendue. Donc, on va pas trop les blâmer, les Baréas. Merci, face au Nigeria. Mais je vais quand même me moquer de vous un petit peu. Eric Rappé, Sandra Tana. Et je vais en appeler au retour du grand Eric au chevet des Baréas.
2: Non. Allez.
1: Il fait du bon travail, Corentin Martins. Ouais, on va le laisser travailler comme avec la Mauritanie.
2: Bien sûr.
1: Et je vous souhaite la bienvenue dans Radio Foot et je vous dis bonjour, mon cher Eric.
2: Merci, Hugo. Bonjour. C'était Nigeria en face. C'est pas facile, mais là, ils ont un petit handicap déjà du fait que y a qu'une place à prendre et que ça va être compliqué.
1: On en reparle tout à l'heure. Bonjour, Alison Kunku.
3: Bonjour, Hugo. Bonjour à tous.
1: Et bonjour, Salim Bangali.
4: Bonjour, Hugo. Bonjour à toutes et à tous.
1: Alors, vous, je vous vannerai bien sur les résultats de Maurice dans ces éliminatoires de la CAN.
4: C'est pas beau de dire ça.
1: Sauf qu'on a été éliminés
4: lors de tout préliminaire par la Somalie, 0-0, 0-0, défaite au tir au but, en rappelant que les deux matchs avaient lieu à l'île Maurice.
2: Ah, voilà. Ah oui, en plus.
1: Voilà. C'est moche. Ouais. C'est moche de ma part. Ouais, alors, je vais vous vanner, c'est un peu plus gentil, sur le pénalty d'Harry Kane. Ce week-end, Kane et l'Angleterre battus par l'Espagne dans le choc de la trêve internationale. Une finale de Coupe du Monde après l'heure, si je puis dire. La Ligue des Nations nous donne clairement du grain à moudre avec également le flop Klopp à la tête de l'Allemagne. Ah ouais. Et l'éternel dilemme CR7 au Portugal. Pas de dilemme, en revanche, dans les coulisses de Radio Foot. Pierrot Guérin, lui, il est indiscutable à la préparation. Et même les remplaçants, comme Philippe Randrian Antenaina, sont toujours au niveau. Radio Foot, c'est parti.
5: Le coup d'envoi, c'est parti pour ce match de qualification pour la prochaine Coupe d'Afrique des Nations qui oppose donc le Mali au Cap-Vert. Attention avec cette remise en retrait. Oh oui, que c'est bien joué. Martial Thiam, le jeune joueur du Racing Club de Lens. À l'égalisation du Cap-Vert sur ce coup franc frappé par Sidney Lopez Cabral. Sur ce corner, la tentative de frappe. Oh, que c'est bien joué. Et ça fait 2-1 pour le Mali. Attention, la sortie de Vosinha. Et qui là, sur une sortie hasardeuse, vient offrir le troisième but au Malien. Le doublé pour Dorgeles Nené. Allez, c'est terminé. La victoire du Mali qui s'impose à domicile ce soir. C'est une victoire méritée.
1: Dur d'être la sensation du dernier mondial, dur de redescendre après avoir été l'une des seules équipes, après tout capable d'embêter les futurs champions du monde espagnols l'été dernier, capable d'emmener l'Argentine jusqu'en prolongation. Tout de même, des performances qui avaient notamment valu au portier des requins bleus du Cap-Vert, Vosinha, de devenir une star. Vosinha carrément nominé pour le trophée Yashin, hein, l'équivalent du ballon d'or pour les gardiens de but. Le résultat, le verdict est attendu sous peu. Un changement de statut qui, au passage, ne lui plaît pas beaucoup. Je vais vous donner la parole, hein, mesdames, messieurs. Mais avant, une déclaration de Vosinha, qui est quand même assez touchante. J'ai perdu ma paix et ma tranquillité. Je n'ai plus aucune vie privée. Maintenant, quand je sors, il y a toujours quelqu'un qui veut prendre une photo avec moi ou qui me demande un autographe, ou pire encore, quelqu'un qui me filme. Et justement, vendredi dernier, Vosinha, il en a pris 3 face au Mali. Ça, c'est un dur retour à la réalité pour lui, comme pour les requins bleus, Eric Rabessandrata.
2: Ouais, c'est un peu, si on peut prendre l'exemple, c'est un peu la gueule de bois du Cap-Vert qui revient et qui se dit, mince, le réveil est difficile. Après, attention, faut remettre les choses dans l'ordre. Le Mali a été très très bon. C'est une très bonne équipe africaine évidemment, mais en plus ils ont été très très bons. Mais c'est sûr que il va falloir digérer ce moment magique et magnifique pour le Cap-Vert. Il va falloir capitaliser dessus et peut-être redescendre sur terre pour remettre en route la machine. C'est un peu ça qu'il va falloir faire étape par étape, mais. On comprend déjà la difficulté pour Vosinha, parce que c'est vrai que changer de statut comme ça, c'est pas évident.
4: Sur le cas Vosinha, je me permets de prendre votre place à l'instant, de poser une question à Eric.
2: Bien sûr.
4: Vous avez connu,
2: j'ai pas eu cette.
4: Non, mais c'est qu'il y a un de joueurs jeunes, malgré tout, très jeunes, où vous vous disiez, plus tard, je veux être professionnel, jouer dans les plus grands clubs, etc. C'est vrai que Vosinha, il n'y avait pas forcément cette réflexion-là, puisqu'à la base, il était au Cap-Vert, et puis, encore une fois, dans les clubs moindres, entre guillemets. C'est ça la différence, parce que vous, vous disiez ça, vous disiez, ah, il y a peut-être quelqu'un qui va venir me déranger, m'embêter, etc.
2: Non, tu penses pas. Après, le, ce qui est peut-être difficile pour lui, c'est que, il a eu une grande partie où il est tranquille. C'est-à-dire, la plus grande partie de sa carrière, il est tranquille. Et du coup, et à un certain âge, où peut-être que finalement, bah, une fois que t'as réussi à gagner un peu ta, d'être apaisé par rapport à ta carrière et tout ça, bah là tu redeviens, enfin ou tu deviens célèbre et c'est difficile à gérer cette ce changement de statut. J'ai envie de dire que normalement ça fait partie du métier. Quand tu le connais plus tôt, j'ai envie de dire que au fur et à mesure tu t'adaptes plus facilement. Mais quand tu le connais plus tard, est-ce que t'es prêt pour t'adapter à ça? Est-ce que t'as envie de t'adapter à ça parce que tu t'imagines pas que finalement, il a quand même une carrière avant où elle est plutôt tranquille. Et là, tu te dis, bon, je pense que c'est ça la difficulté.
6: Ah bah là, il passe quand même dans le top 10. Alors, si on peut dire que le top 10, enfin les 10 nominés pour le trophée Yachine sont les 10 meilleurs gardiens du monde, mais d'une certaine manière, oui, en tout cas, il change de dimension. C'est mérité. Alison, elle vous touche un peu cette histoire de Vosinha et peut-être aussi le sort du Cap-Vert qui est un petit pays qui a crevé l'écran. Magnifique histoire, peut-être la plus belle histoire du dernier mondial. Ouais. Et là, faut revenir à la réalité et pas de bol pour eux parce que le Mali en face soit l'une des meilleures sélections africaines, bah forcément c'est dur.
7: Je pense que c'est une défaite nécessaire pour le Cap-Vert. Ça fait un moment que le Cap-Vert est sur la scène internationale, que cette sélection travaille bien, que en arrière aussi c'est un travail bien. Vous l'avez dit, c'est un tout petit pays, le Cap-Vert, où il n'y a pas énormément un vivier de licenciés. Or, on peut le voir, on a des joueurs de qualité, extrêmement qualitatifs et avec une envie de jouer. Et ce qu'on n'a pas retrouvé contre le Mali, c'est cette fougue. Ça veut dire que le Cap-Vert, c'est une équipe généralement qui ne joue pas en bloc bas, c'est une équipe qui presse le ballon et qui va vers l'avant en transition rapide. Or, là, c'était plutôt le cas du Mali qui, le Mali revient bien aussi. On l'a vu à la dernière CAN, même si offensivement c'était pas top. Mais par contre, contre le Cap-Vert, le Mali a retrouvé une efficacité offensive, a retrouvé du beau jeu aussi. Ça fait un moment qu'on n'avait pas vu que le Mali jouait au football contre le Cap-Vert. Mais même la construction, la manière dont il pressait, la manière dont c'était organisé, la manière dont ça coulissait. Le Mali hier, contre le Cap-Vert, a fait une démonstration de football et c'est tout à leur honneur.
6: Vous avez bien raison, finalement. De repartir dans l'autre sens du terrain, on peut aussi dire du bien du Mali. Autant le Cap-Vert atterrit, le Mali rebondit peut-être, nouveau sélectionneur, le Portugais Tony da Silva. Des difficultés offensives récurrentes, une difficulté à confirmer les bons résultats en jeunes. D'Angeles Néné, justement, qui a inscrit un doublé. Un joueur de 22 ans qui a déjà plus de 30 sélections. Qui peut-être incarner une certaine idée du renouveau malien ou en tout cas cette confirmation malienne qu'on attend depuis longtemps.
4: Ce qui est frustrant avec l'équipe du Mali, c'est que régulièrement on a eu un effectif qui est plutôt intéressant sur papier. Des joueurs qui évoluent dans des clubs intéressants, voire très intéressants, qui sont même régulièrement titulaires dans les clubs en question. Et à chaque fois quand on voit les effectifs, on se dit ah ouais, le Mali, peut-être que cette année ça peut être la bonne. Et à chaque fois on est déçu. Vous parliez d'Adel Arkane. Là, on a vu du beau jeu, on a vu une équipe du Cap-Vert qui n'a pas été visible face à cette équipe du Mali, qui a joué en mode Cap-Verdien, j'ai presque envie de dire, en allant de l'avant, en se trouvant très facilement, etc. Ce n'est qu'une première, je vous l'accorde, c'était certes le Cap-Vert, mais ce n'est qu'une première, on va attendre un petit peu, mais j'ai envie de dire, il y a des petites choses, et à travers d'Angeles Néné, notamment, qui incarne un petit peu, lui aussi, c'est vrai qu'on n'a pas des doutes, mais encore une fois, il était très jeune, dernière CAN, mais même d'autres compétitions auparavant. Là, on se dit, c'est peut-être le moment, 22 ans, vous l'avez dit, c'est peut-être le moment de la maturité aussi.
6: D'Angeles Néné qui joue tout de même au Fenerbahçe. Absolument. Donc on confirme ce que vous dites, à savoir qu'il y a du talent, ça joue dans les bons clubs, il est passé par la galaxie Red Bull. Sur le Mali, vous le disiez en introduction, Eric Rabessandratana, vous avez apprécié l'envol des aigles.
2: Ouais, j'ai beaucoup aimé le jeu, l'état d'esprit. Tu l'as dit, la projection en vers l'avant dans la construction, mais il y a aussi peut-être un aspect psychologique qui est différent, c'est-à-dire que comment on traite le Cap-Vert. C'est-à-dire que avant peut-être qu'on se serait pas posé de questions. Là, je pense que dans une gestion mentale par rapport à l'adversaire, il y a quelque chose qui change aussi pour le Mali ou pour les autres équipes qui vont arriver derrière.
7: Suite.
2: Donc il y a un respect peut-être un peu plus grand, mais justement,
4: et après, on veut battre l'équipe qui
6: Alison, le rappeler, le Cap-Vert a déjà réalisé de bonnes performances, ne serait-ce qu'en Côte d'Ivoire lors de la précédente CAN, l'avant-dernière CAN.
2: Ils avaient battu l'équipe, le Cap-Vert.
6: Ils n'avaient pas battu l'Égypte dans mes souvenirs. Faudrait vérifier. Mais ils avaient réalisé une performance intéressante pour ce groupe, le groupe K des éliminatoires de la CAN. Le deuxième match du Mali, ce sera face au Liberia demain. Le Liberia battu par le Rwanda, 3-1 vendredi. On reparlera peut-être du Rwanda. Et le Rwanda, adversaire justement du Cap-Vert ce mardi. On revient à la première journée de ces qualifications. On va même rembobiner jusqu'au début de la séquence. Je voulais qu'on revienne sur le retour difficile de Claude Leroy sur le banc du Congo Brazzaville. Le Congo qui l'avait brillamment qualifié pour la CAN en 2015. Je ne sais pas si vous vous souvenez, ce quart de finale magnifique. Un derby congolais. Jeudi dernier, en revanche, les Diables Rouges se sont inclinés 1-0 face à la Namibie dans un match relocalisé au Botswana. Et demain, Claude Leroy aura le droit à d'autres retrouvailles face au Cameroun, le pays qui l'a fait roi et qui l'a fait roi en 1988. Ça s'annonce difficile, d'autant que les Lions Indomptables, eux, ont bien débuté. C'est dans la poule G, Alison, Claude Leroy avec le Congo. On a déjà un tournant.
7: C'est compliqué, là. C'est compliqué quand il a pris la sélection. Il a fait des appels pour que les joueurs puissent venir, notamment au poste de gardien. Là, quand il a fait appeler les joueurs, justement, en vue de ces éliminatoires, il y en a qui ont répondu, il y en a qui n'ont pas répondu. Son effectif était au complet et qu'il n'était pas au complet. Et finalement, on ne sait pas trop. Et là, c'est un peu le résultat de tout ça, malheureusement pour Claude Leroy, la somme d'inexactitude, pardon. J'ai eu beaucoup de mal. C'est ça. Pour cet effectif. Et effectivement, quand on travaille dans des conditions comme ça, c'est difficile de se projeter et d'aller gagner. C'est dommage.
6: Est-ce que vous pensez pas qu'il y a quand même ce petit truc chez Claude Leroy, c'est peu dire s'il connaît le continent africain, ses joutes, ses éliminatoires. Je crois que il détient toujours le record de CAN disputé sur un banc de touche. Vous l'avez connu du côté du PSG. Il était quoi, directeur sportif, quelque chose dans le genre.
2: Ouais, pas directeur sportif.
6: Vous sentez que la science ou la sorcellerie justement du sorcier blanc peut lui permettre de retourner une situation bien mal engagée.
2: Alors, s'il y a bien, en plus humainement, s'il y a bien quelqu'un qui est capable de trouver des valeurs et remettre un état d'esprit qui puisse relancer la machine, c'est bien Claude Leroy. Donc là-dessus, je suis pas très inquiet sur ce qu'il est capable d'apporter. Après, on est toujours pareil. Il y a la réception du message. Est-ce qu'ils sont capables de transformer le message en efficacité? Là, c'est une autre histoire.
7: Il lui faut du temps.
2: Mais c'est ça, bien sûr. Il faut du temps pour qu'il puisse mettre en place des choses. Mais c'est vrai que là, il arrive pas au Cameroun ou il arrive pas. Là, il y a un peu plus de boulot quand même.
4: Le problème, c'est que le temps. On est dans une phase éliminatoire avec 6 matchs simplement. C'est très peu au final. Donc du temps, vous n'en avez quasiment pas.
2: Surtout quand t'es sélectionneur t'as pas beaucoup de temps pour récupérer les joueurs, les faire travailler.
4: Et en plus, dans un groupe où vous avez donc Namibie où vous avez perdu, vous avez également le Cameroun et les Comores. Oui. On connaît le niveau des Comores qui sont capables à tout moment de réussir un coup aussi. Vrai. Bref, c'est un challenge exceptionnel pour Claude Leroy. Et Eric l'a très bien dit, il connaît, et on le dit tous, il connaît évidemment parfaitement ce continent. Maintenant, est-ce que les joueurs, au-delà de la qualité intrinsèque des joueurs, est-ce que les joueurs aujourd'hui peuvent réceptionner ce message de Claude Leroy? C'est un challenge extraordinaire pour lui.
2: C'est intéressant quand même.
4: Mais bien sûr, pour lui, c'est exceptionnel. Maintenant, c'est vrai que ce test Congo-Cameroun, imaginez un instant qu'il vienne abattre le Cameroun. Là, on en parlerait, vous en parlerez avec plaisir dans Radio Foot. Hein. Sur papier, ça paraît peu probable. Je vous l'accorde.
7: Un match de foot n'est pas gagné tant qu'il n'a pas été joué.
2: Et là, un match nul serait déjà un bon résultat.
6: Et là, c'est un Claude Leroy-ICO parmi les Claude Leroy-ICO possibles. Il y en a beaucoup. Et alors, je viens d'effectuer prouesse de la technologie, un fact-checking en direct pendant vos analyses brillantes, mesdames et messieurs. Donc, c'était une victoire face au Ghana pour le Cap-Vert lors de la CAN ivoirienne, une qualification dans le groupe de l'Égypte pour aller jusqu'en quart de finale. Donc voilà, les succès récents des requins bleus remontent assez loin. On enchaîne, on continue à parler des éliminatoires. On quitte la poule G direction le groupe B. Et quand je dis éliminatoire, je parle bien

0: Aliou Cissé, c'est l'entraîneur qui a réalisé le plus de prouesses à la tête du Sénégal, avec deux finales de CAN, dont une remportée toujours devant l'Égypte, deux participations au Mondial, et pourtant, il n'est, si je puis dire, que le sélectionneur de l'Angola aujourd'hui, après avoir été celui de la Libye. Son parcours post-Sénégal, il n'est pas forcément à la hauteur de ce qu'on aurait pu espérer pour lui après ses succès dans la tanière. Aliou Cissé est-il un coach sous-coté? Voyons ce qu'en pensent nos auditeurs, les Sénégalais, mais pas que.
1: Ouagou et Pinati Tengu au nord du Bénin. Aliou Cissé, pour tout ce qu'il a fait à la tête du Sénégal, c'est pas à oublier non plus. Un coach sous-côté, bon, je ne pense pas. Chacun son avis.
2: Moi, ce que je joue contre depuis le Cameroun, Aliou Cissé, il est sous-côté. Il n'est pas vraiment traité à sa juste valeur. Vu l'exploit qu'il a réalisé avec le Sénégal et ce qu'il a tenté de faire avec l'Angola, je pense qu'il méritait quand même un peu plus mieux.
3: C'est Diallo Boubacar depuis Limoges. Moi, je pense que Aliou Cissé est un entraîneur de très haut niveau qui n'est peut-être pas reconnu à sa juste valeur parce qu'après son parcours réussi avec la première CAN du Sénégal, justement, je m'attendais à ce qu'il rebondisse dans une plus grande nation africaine pour voir s'il peut hériter l'espoir ou en tout cas faire un bon parcours en Coupe du Monde. Mais là, il vient à nouveau de le prouver en faisant un match de locker où il n'est jamais facile de se déplacer.
4: Celui Théodore de Ndjamena au Tchad, pour moi, Aliou Cissé doit travailler pour être au top. Il a gagné avec le Sénégal, avec la Libye, ce n'était pas bien actuellement à la tête de l'Angola. Il a fait un match avec l'Égypte. Ce n'est pas encore parfait. Il lui faut travailler toujours et encore pour être meilleur.
5: C'est Khadim Dion depuis le Sénégal. Oui, Aliou Cissé est entré directement dans l'histoire des grands coachs de l'Afrique avec son premier trophée avec le Sénégal et la finale qu'il a perdu en 2019. Après, il a commis des erreurs impardonnables, d'où son limogeage. Après, il est passé par la Libye où il a fait aussi ses preuves. Actuellement en Angola, récemment aussi, il a fait un match nul face à l'Égypte. Donc, quoi qu'on puisse dire, Aliou Cissé est devenu un grand coach d'Afrique malgré ses quelques erreurs.
0: Vos avis chaque lundi dans Radio Foot, note vocale sur WhatsApp, le numéro, il est sur la page Facebook. Et vous, qu'en pensez-vous, Alisson Nkunku, vous le trouvez sous-côté, Aliou Cissé, malgré ce qu'il a réalisé à la tête du Sénégal?
6: Je ne trouve pas sous-côté, moi, Aliou Cissé. Je pense que c'est un coach qui a de la valeur, c'est un coach qui a des idées. Mais malheureusement, ce qui lui fait défaut, c'est qu'il est parti un petit peu en bibrine avec l'équipe du Sénégal. Ça veut dire qu'ils ne se sont pas quittés dans les meilleures conditions. Il était énormément contesté, mais dire qu'il est sous-côté, je ne vois pas pourquoi. Parce que peut-être qu'il n'a pas repris une grande sélection.
0: C'est ça.
6: Mais,
0: c'est un petit peu ça, le problème.
7: Le truc, c'est que quand déjà des entraîneurs, sélectionneurs, pardon, africains qui gagnent la CAN, il n'y en a pas 10 000, hein, en tout cas qui sont sur le marché, j'entends par là. Hein, évidemment.
8: Pas raison de le dire.
0: Et ça va un peu mieux depuis quelques années, il n'y a que qui gagne.
7: Voilà, il fait partie
0: des pionniers.
7: Et le truc, c'est qu'à un moment, on se dit, attends, Aliou Cissé est dispo, après donc, la CAN, après le parcours sénégalais à la Coupe du Monde, ce serait pas intéressant de prendre. Alors, je connais pas ses agents, son entourage, j'en sais rien. Est-ce qu'il y a des soucis avec? Je n'en sais rien, là, vraiment. Mais, comment est-ce qu'on se dit pas? Mais attends, Aliou Cissé, c'est quand même une pioche potentielle intéressante, quoi. Ben, dans les grandes sélections, les grands noms, il y a quand même des sélections qui, à un moment donné, avaient des besoins, se sont jamais dit, ah, peut-être qu'Aliou Cissé, on peut le récupérer.
0: Eric Rabessandratana, vous avez joué avec lui au Paris Saint-Germain. Vous aviez peut-être d'autres ambitions pour lui après ce qu'il a réalisé avec le Sénégal. Je rappelle quand même une CAN remportée, la première, et puis deux qualifications pour la Coupe du Monde. C'est énorme.
8: Non, mais c'est surtout que quand on réfléchit au climat, aller gagner avec ta sélection, c'est quand même quelque chose de difficile, d'autant plus pour le Sénégal. Donc la difficulté, elle est renforcée, et de gagner une CAN, c'est pas donné à tout le monde. Ça veut dire que ça fait des paramètres qui sont quand même assez forts. Après, je pense qu'il y a peut-être un peu de ça aussi, c'est-à-dire que comme il a pas enchaîné tout de suite à entraîner, peut-être qu'il a eu des propositions, mais il a pas enchaîné tout de suite. Peut-être que dans le marketing sportif ou de se vendre ou de se, bah peut-être qu'il est tombé un petit peu dans les oubliettes et qu'on n'a pas pensé à lui tout de suite par rapport à d'autres sélections qui pouvaient être intéressées.
0: Alisson, vous soulevez un point intéressant et ça fait écho à ce que disait l'un de nos auditeurs qui parlait d'erreurs impardonnables. J'ai l'impression que les Sénégalais
6: en veulent énormément.
0: Il y a une sorte un peu d'ingratitude, je vais oser le mot, non? Vous ne trouvez pas?
6: Ingratitude, je sais pas, dans le football, il y a une bascule et une autre qui se fait énormément.
0: Oui, ça va très
6: très vite. Donc je pense que le fait qu'il ait gagné la CAN, forcément, il est adulé par une partie de la population sénégalaise parce que c'est un dû pour le Sénégal. Le Sénégal travaille, le Sénégal a énormément bien joué

0: lors de ces CANs. Donc forcément, le Sénégal fait partie aussi de ces grandes nations africaines. Donc forcément, il leur manquait une CAN. Mais j'ai envie de vous dire aussi, de l'autre côté, Aliou Cissé, c'était pas un maître de la communication. Aliou Cissé aussi, avec son vestiaire, parfois c'était difficile. Parfois, les mots avaient du mal à être transmis. Donc c'est pour ça que moi, je reviens sur le fait que peut-être qu'on le voit un peu plus beau qu'il ne l'est.
1: Je peux simplement dire que c'est l'une des personnes les plus sympathiques qu'on puisse croiser dans le monde du football. L'une des plus respectueuses, humbles qu'on puisse croiser dans le monde du football.
2: C'est un bosseur, c'est un passionné. Évidemment qu'il est plutôt effacé en termes de personnalité. Il est plutôt effacé. C'est peut-être vraiment ça qui fait que dans la balance du choix. Tu sais, on cherche souvent des caractères pour entraîner des équipes ou pour emmener des groupes vers des victoires ou des performances. Peut-être que là-dessus, ouais, ça pêche un peu. C'est sûr.
3: En tout cas, cette performance faire 0-0 en Égypte, c'est juste exceptionnel pour Aliou Cissé et ses joueurs. C'est incroyable.
2: L'Angola est une très bonne équipe.
1: Voilà, attention. Une question qu'on peut se poser dès maintenant. Est-ce qu'il peut faire taire certaines critiques en réalisant quelque chose d'intéressant avec l'Angola?
2: En tout cas, l'Angola est une très bonne équipe. Donc, alors évidemment c'est l'Égypte et que on connaît le potentiel et la difficulté de faire un résultat contre cette équipe d'Égypte, mais je sais que l'Angola est aussi une équipe difficile à manœuvrer et peut-être que l'Égypte je dis pas c'est vu trop beau, mais voilà, on a peut-être sous-estimé le fait que il y a des capacités en face.
1: Et il réussit plutôt bien face à l'Égypte. Il y avait aussi qualification pour la Coupe du Monde au Qatar obtenue face à l'Égypte, en plus de la CAN en 2022. Donc voilà, c'est un porte-bonheur pour Aliou Cissé. Son Angola va accueillir le Malawi pour la suite de la poule B. On aura également Soudan du Sud, Égypte sans Mossala, car la pelouse synthétique de Djouba ne conviendrait pas apparemment selon les Égyptiens, voilà, mettrait en danger l'intégrité physique de Mossala. On peut y voir une sorte de condescendance, mais bon, ce n'est que mon avis. Les éliminatoires qui mènent à la Coupe d'Afrique des Nations 2027, on continue à en parler dans Radio Foot en direct sur RFI.
4: Objectif Cannes 2027. Le Maroc fait déjà partie des favoris. C'est un Mazraoui. Oh, il s'est manqué, un bonhomme. Et le joueur de Manchester United qui termine au fond des filets, qui donne l'avantage au Lions de l'Atlas après la demi-heure de jeu. 1-0 face au Gabon. Et le centre en retrait, il est bon. Hey, la reprise, voilà. Soufiane Raimi. Le Maroc qui mène 2-0. Mazraoui et Raimi. Attention, on se passe sur le deuxième poteau.
5: Oh, l'arrêt encore de Bono.
4: Oh, Bono phénoménal, comme d'habitude. Victoire 2-0, mais attention tout de même, parce qu'on l'a vu, en fin de match, le Maroc s'était peur, Robert.
1: Dans le groupe A, le Gabon qui subit la loi du Maroc. Défaite 2-0 des Panthères ce vendredi, sans forcément démériter. On vient de l'entendre dans la bouche de nos collègues de la chaîne, l'équipe, me semble-t-il. Beansport. C'est bien, Eric Rabessandratana, vous êtes là pour me corriger quand il faut citer, et c'est normal de le faire, les confrères. Sébastien Minier, qui sort lui aussi d'un mondial historique. Décidément, on retrouve pas mal de protagonistes du mondial. Hein. C'était le deuxième de l'histoire d'Haïti. Eh bien, Sébastien Minier, désormais à la tête des Panthères du Gabon, il fait face à un défi de taille. D'autant que pour le deuxième match, Alisson Koukou, ce sera demain. Il ne faudra pas se rater face au Niger, qui lui, et c'est suffisamment rare pour le signaler, négocie bien pour l'instant ses éliminatoires avec une victoire face aux Lesotho. Vous êtes confiant pour cette équipe gabonaise?
0: Je suis pas confiante, mais j'ai des espoirs dans cette équipe gabonaise. Il faut bien que j'ai le début de quelque chose. Faut pas partir de rien. Et j'encourage aussi. Donc déjà il fait avec deux absences notoires, Mario Lemina et Pierre-Emerick Aubameyang. Donc quand on n'a pas dans son effectif le meilleur buteur de l'histoire de la sélection, ce n'est pas rien. D'où mon pessimisme. Mais j'ai aussi de l'optimisme, comme je vous l'avais dit. On voit que le Gabon, ils ont traversé des phases difficiles. Déjà l'équipe est là, l'équipe se reconstruit et faut aller de l'avant. Tout n'est pas perdu, en tout cas dans cette phase éliminatoire.
1: On évoquait le Mali à un degré un peu moindre. Le Gabon fait partie de ces équipes. On ne sait jamais trop sur quel pied danser. Salim Mangali, on dit qu'avec la CAN à 24, c'est un peu open bar pour les nations les plus solides, on va dire, du continent. Bah c'est pas tout à fait vrai. Quand on voit le Gabon, on s'inquiète toujours un peu. On ne sait jamais trop où on en est avec les Panthères.
3: Oui, parce que quand même, quand on évoque le cas du Mali, le Mali y a quand même une génération. Vous avez une génération qui se renouvelle assez régulièrement, tout de même. Là où au Gabon, ben on a, vous avez évoqué Lemina et Aubameyang, qui sont des joueurs exceptionnels. La question se pose pas, mais ça évoque.
1: Ils sont vieillissants déjà.
3: Mais c'est ça, ça évoque l'ancien Gabon, j'ai envie de dire. Et les nouveaux joueurs qui arrivent sont des jeunes. D'ailleurs, Sébastien Migné le disait en conférence de presse il y a quelques jours. Lui, il voudrait bien que Aubameyang soit là. On sait qu'il y a des bisbilles entre Aubameyang et le Gabon, et lui il voudrait qu'il soit là pour être le grand frère. Bref, vous imaginez, vous parlez d'un joueur qui n'est pas là, alors que vous devriez presque vous focaliser sur les joueurs qui sont là. Gelar Konga, par exemple, qui joue en Turquie, a été plutôt bon face au Maroc lors de cette défaite. D'autres joueurs, d'ailleurs, ont été intéressants, même Bonga qui a été plutôt bon. Ouais. Donc, focalisons-nous malgré tout sur cette équipe-là. Mais je suis, pardon Alison, moins optimiste que vous. Mais quand je vois cette équipe gabonaise, il y a encore une fois, il y a de la qualité, mais on est quand même un ton, deux tons en dessous quand je vois cette équipe.
1: Et parmi les nombreuses contradictions du Gabon, il y a eu cette CAN au Cameroun il y a quelques années, peut-être la meilleure performance, peut-être pas de l'histoire du Gabon, mais presque, sans justement Aubameyang et Lemina. Donc elle est définitivement déroutante parfois de cette sélection.
2: Elle est déroutante, elle est sur une dynamique difficile, elle est sur 5 défaites sur les 6 derniers matchs. Et sa victoire, c'est au pénalty. Donc j'ai envie de dire qu'elle est pas du tout sur la dynamique qu'on attend. Alors, d'autant plus quand on n'a pas un Aubameyang qui est en pleine bourre en plus en ce moment, donc ça enlève évidemment de la valeur. Alors là, bon, on espère quand même une réaction, c'est à domicile.
3: D'ailleurs, je précise, pas de regret. S'il avait été appelé en sélection, il s'est blessé juste avant la trêve. Entre guillemets, pas de regret au final.
1: Et puis sachons raison garder, perdre face au Maroc, c'est plus dans la logique des choses. Allez, il nous reste quelques instants à parler de ces éliminatoires CAN 2027. Je ne résiste pas, Eric Rabé, Sandratana. L'envie de vous faire réagir à la défaite de Madagascar face au Nigeria devant à l'extérieur.
2: C'est vraiment une surprise. Encore,
1: c'est logique et c'est pas du tout infamant, c'est pas du tout honteux. Il va falloir rebondir tout de même demain contre la Tanzanie qui est déjà qualifiée en tant que pays hôte. Donc là, on est sur ces poules un peu bizarres où il y a qu'un qualifié et non deux. On va écouter l'un de vos successeurs, votre successeur actuel à la tête des Baréas, Corentin Martins.
5: Il nous a manqué un peu d'expérience, un peu de calme avec le ballon, pour pouvoir la faire tourner un peu plus. Fin de première mi-temps, on prend ce premier but d'égalisation de leur part. On est un peu trop ouvert et ils trouvent cette passe en profondeur qui fait but. Et le deuxième but qui marque, c'est un corner offensif pour nous et on prend une contre-attaque au lieu de faire une petite faute plus haut. Voilà, c'est des détails comme ça qui font que ça bascule pour Nigeria aujourd'hui.
6: Qu'est-ce que vous allez améliorer contre la Tanzanie?
5: Écoutez, on va déjà essayer de récupérer, c'est très important physiquement, de ce match qui a été dur pour les joueurs. Et puis après, le voyage, toujours pareil, hein. Des voyages longs, donc bien récupérés. Puis on va préparer la Tanzanie avec une envie de les battre, bien sûr.
1: Le problème, peut-être, c'est que je ne crois pas que ce soit à Madagascar que Madagascar accueillera la Tanzanie. Eric Rabé, Sandratana. Je parle sous votre contrôle.
2: L'éternel problème qui
1: c'est
2: qui,
1: dommage.
2: Je rigole, mais c'est pas drôle. C'est surtout que voilà, le stade, on a un vrai problème de stade. Il est pas aux normes. Il est
1: donc
2: pas.
1: Ça va jouer où?
2: Ça va jouer
3: à Meknès.
1: Au Maroc.
2: Ouais, c'est ça. En général, ils jouent au Maroc. Évidemment que ça change beaucoup de choses, parce que avec le soutien de ta population, ça change énormément, surtout avec les Malgaches. Donc non, franchement, je suis. Le Nigeria, c'est pas une surprise, même si c'est pas un gros score et qu'on aurait pu se dire qu'il y avait peut-être possibilité de faire quelque chose, mais dans l'existence de dans le match, non.
1: Ouais, mais vous ouvrez la main.
2: Mais voilà,
1: il y a qu'un but d'écart. Ouais. Franchement, il y a pas de honte.
3: Et encore une fois, on le précise, Eric l'a très bien dit. Dans ce groupe, il y a la Tanzanie qui est donc qualifiée d'office, ce qui fait qu'il n'y a qu'un seul qualifié en plus dans ce groupe. Et quand vous avez un ogre comme le Nigeria, vous avez la Guinée-Bissau aussi qui a gagné son match. Enfin bon, vous démarrez mal malheureusement et vous êtes obligé à minima de vous rattraper et de gagner pour espérer.
1: C'est vrai, attention à la Guinée-Bissau parce qu'on a parlé du Cap-Vert, mais dans le genre sélection qui travaille pas trop mal depuis plusieurs années, il y a la Guinée-Bissau qui a gagné face à la Tanzanie et c'est vrai que on est toujours un peu sceptique par rapport à ces groupes, Alison, avec un pays hôte et donc plus qu'un seul qualifié, ces groupes de
3: quatre. Enfin,
2: ça n'a pas de sens.
0: C'est compliqué. On devrait limite sortir le pays hôte de la compétition ou alors qu'il soit là comme faire valoir. Là, c'est très compliqué.
1: Alors moi, j'étais sceptique. Vous êtes carrément
2: non,
1: plus clair. Plus tranché dans vos avis. Mais vous êtes là pour ça, Eric Rabé, Sandratana, Alison Kunku, Salim Bonguelli. On va rester là pour les éliminatoires CAN 2027. Je laisse Annie Gastier évidemment prendre le relais sur le sujet dans Radio Foot à partir de demain. Dans quelques instants, la Ligue des Nations en Europe, le choc entre les deux meilleures équipes du vieux continent, voire les deux meilleures équipes du monde, tout simplement l'Angleterre et surtout l'Espagne. Mais en attendant, Nelson Vega, Ricky.

0: Nathan Vega, Ricky, c'est dans la playlist de Radio Foot. Ça nous vient du Mexique. Ça sent donc un petit peu la Coupe du Monde. Et justement, on va parler d'un match qui aurait dû être l'affiche de la finale. Bon, c'est pas si mal, le premier contre le troisième.
1: Attention, ce ballon perdu qui va profiter à Lamine Yamal qui va aller fixer Trafford et lancer déjà cette soirée pour l'Espagne. 2 minutes de jeu, l'erreur de Marc Dehi. Bellingham qui va retrouver Anthony Gordon, la vitesse du Barcelonais, et qui vient ajuster Unai Simon, le contre fulgurant de l'Angleterre qui revient à 10 minutes de la mi-temps. Un bon centre d'O'Reilly, la tête, c'est derrière, l'erreur de Cucurella, le but contre son corps sur la tête d'Harry Kane en l'espace de 2 minutes. Harry Kane face à Unai Simon, c'est la barre qui renvoie la tentative du capitaine de l'Angleterre et le break est manqué. Attention, la mauvaise passe d'O'Reilly avec Baena qui va enrouler, qui va convertir une nouvelle fois cette erreur de la défense anglaise. Alex Baena ne se fait pas prier, lui qui vient de rentrer et qui remet tout le monde à égalité. 2 buts partout à l'heure de jeu. Très bonne passe de Laporte pour Baena qui transmet. Ensuite, c'est le petit ballon piqué, c'est sublime de la part de Mikel Oyarzabal. Et l'Espagne qui reprend les commandes à un peu plus d'un quart d'heure de la fin. Et Monsieur Massin qui siffle la fin. Rentrée réussie pour les champions du monde et champions d'Europe en titre, l'Espagne.
0: Ça aurait pu être la finale du dernier mondial. C'était aussi la finale du dernier Euro en 2024. Sauf que ce week-end, ce n'était qu'un match de poule en Ligue des Nations. L'Angleterre, troisième de la Coupe du Monde face à l'Espagne. Évidemment, grand vainqueur. 3-2 score final. La faute à Harry Kane. Un peu,
2: absolument.
0: Non, oh, tout de suite, bon, ça
3: les rate un pénalty, donc c'est de sa faute, etc.
0: Alors, juste une petite parenthèse sur ce pénalty raté. Il glisse son pied.
2: Le pied d'appui.
0: Son pied d'appui.
2: Ouais, non, mais c'est pas que ça.
0: Et alors, c'est quoi? Ça aurait pu poser un problème au niveau du règlement s'il avait marqué?
2: Ah oui, il y a deux touches.
3: C'est toujours pas, voilà, c'est toujours particulier parce que maintenant, on laisse. Non, justement, le règlement a changé. Avant, c'était, on annule s'il y a un but, puisque effectivement, on n'avait pas le droit de toucher deux fois le ballon, entre guillemets, avant de frapper un penalty. Maintenant, si c'est fait de manière à ce que, entre guillemets, le ballon ne change pas véritablement de trajectoire, etc., on laisse, les règlements ont changé il y a quelques mois d'ailleurs.
0: Donc il n'y aurait pas eu de problème de la part de l'arbitre. Il s'est créé des problèmes tout seul, Harry Kane avec sa glissade. Bon, c'est un choc qui a tenu ses promesses, non?
2: C'était fantastique. Franchement, les deux peuvent gagner ce match-là. Donc c'est là où c'est intéressant.
3: Là où la Ligue des Nations est intéressante. Je rappelle, depuis qu'elle a été créée, au final, il y a de très nombreux duels comme ça avec des grosses équipes qui veulent jouer le truc. La Ligue des Nations, on peut la critiquer sur certains trucs, mais là, faut admettre que
2: c'est surtout que les nations la jouent vraiment. Au début, c'était pas trop le cas, mais en vrai, maintenant, on a des affiches, les équipes jouent, considèrent cette compétition, et puis derrière, là, on a un vrai choc, c'était intéressant, c'est plus efficace qu'à gagner, en vrai, sur ce match. Sinon, l'Angleterre, en étant un peu plus efficace, aurait pu gagner aussi ce match.
0: Alison Goukou, vous êtes régalé devant ce Angleterre-Espagne?
4: Je me suis totalement régalé devant cette rencontre. On a vu deux footballs, on a vu deux styles, on a vu l'Angleterre avec un Bellingham qui est le fer de lance depuis quelques temps de cette Angleterre qui est extraordinaire. On a vu deux styles avec Harry Kane, avec un avant-centre qui, lui, est censé marquer des buts, même s'il rate les pénalties souvent.
0: Il en marque beaucoup. Généralement,
4: il n'y a pas de problème. Je tiens à répéter quand même que c'est une Madeleine de Proust qui rate souvent, je me permets de le dire, des pénalties avec sa sélection internationale. Ça aussi, il faut le noter, c'est un grand buteur, mais les pénalties, décidément, c'est peut-être pas son truc. Et de l'autre côté, on a une Espagne aussi qui est sûre de ses convictions, qui déroule, qui a un banc exceptionnel avec un entraîneur qui connaît parfaitement l'équilibre de son équipe. Et à contrario, Tuchel, voilà, lui, c'est monsieur, je s'abonne mon équipe parce que je sais pas si vraiment je veux aller gagner ou pas.
3: Ouais.
0: C'est ce que moi je lis en creux dans votre analyse, Alison, c'est que d'un côté on a l'Angleterre qu'on avait à la Coupe du Monde, à savoir Bellingham, Kane et les approximations de Tourelle et pas grand chose d'autre. Bon, c'est pas mal quand même, mais de l'autre côté on a une machine huilée sur des générations, un travail de fond extraordinaire et un collectif qui ressemble à un orchestre symphonique. C'est le mot.
3: le truc, c'est qu'on a une équipe qui est hors catégorie, hein. L'Espagne, je pense qu'on sera tous d'accord et tous les auditeurs qui nous écoutent vont dans ce sens. L'équipe d'Angleterre, c'est particulier parce que vous avez une attaque qui performe, outre Harry Kane, outre Bellingham, outre Gordon. Vous pouvez ajouter comme ça quelques joueurs ô combien précieux. Après, le problème, et c'est un réel problème générationnel dans l'équipe d'Angleterre, vous avez défensivement des joueurs qui aujourd'hui sont titulaires.
2: Bah, non, d'ailleurs, je veux pas, hein.
3: Le pire, et j'insiste, Harry Maguire en sélection, je vais dire en sélection, oui, jamais déçu. En club, oui. Raison, en sélection, jamais. Le souci, c'est que quand vous titularisez des Konsa, des Gueye, ce sont des joueurs qui sont loin d'être incorrects, hein, en club, ils l'ont prouvé, mais si ce sont ça, vos titulaires, il y a un souci. Au milieu de terrain, il a dû mettre Lewis Kelly parce qu'il y a des petites blessures. C'est le problème en équipe d'Angleterre, c'est qu'aujourd'hui, vous avez des titulaires qui sont un ton en dessous, et vous avez des remplaçants qui sont deux tons en dessous. Conséquence, vous avez une génération anglaise qui, défensivement au milieu, m'inquiète dans les mois et années à venir, objectivement. Et puis juste sur Harry Kane, un petit bémol. Kane est là très bien, je rappelle qu'il est plutôt jeune. Qui va le succéder dans les mois et années à venir? C'est un énorme problème. On aura l'occasion d'en reparler dans Radio France.
2: Oui, bah,
3: je vous assure.
4: On remettra Bellingham en neuf, comme Real.
3: Je vous assure. Pourquoi pas après? C'est un énorme souci.
0: J'ai pas les stats de Harry Kane en tête, mais de toute énorme. Façon, vous allez avoir, vous auriez eu des problèmes du côté de l'Angleterre, quoi qu'il arrive, pour remplacer un tel joueur, juste l'Espagne. Donc, la dernière défaite de l'Espagne, c'était à Wembley, justement. Ça remonte à quand? Vous l'avez en tête?
2: Deux ans, non? Je crois que c'est deux ans, un peu plus.
0: Mars 2024, face à la Colombie. Donc, on est face quand même à un rouleau compresseur de chez Rouleau Compresseur. Ouais, ouais. Elle est trop forte, cette équipe.
4: Elle est trop forte, mais pas infaillible. On l'a vu que défensivement aussi, il y a toujours des largesses en Espagne. Donc, si on est réaliste et on sait passer outre ce pressing et prendre son temps, on peut piquer quand même cette équipe d'Espagne.
2: C'est ça. C'est l'efficacité. Tu vas avoir des occasions contre cette équipe d'Espagne, mais si t'es pas décisif, et ben derrière,
0: et si tu fais des erreurs. Exactement. Comme l'Angleterre et surtout l'Espagne au top. Quant à l'Allemagne, elle flop malgré Klopp.
5: Bien fait le ballon, retrait, dommage. Ça va revenir quand même dans les pieds grecs avec cette possibilité. Dimitris Gourbelis qui fait si mal aux Allemands. Jürgen Klopp l'a dit, c'est peut-être la génération dorée du football grec. Ils défendent comme des chiens et se montrent réalistes. 1-0 pour la Grèce ici à Augsbourg. Le stade maudit pour les Allemands.
0: Allemagne-Grèce, tragédie de la nationale Mannschaft. Même le génial Jürgen Klopp galère sur le banc de touche. Un match nul aux Pays-Bas pour commencer, alors ça c'est pas mal.
2: Oui.
0: Alors une défaite à domicile contre la Grèce pour enchaîner, ça va pas du tout. À mon avis, ça n'a pas plu à nos voisins allemands, nos voisins vu des studios de RFI. Le football heavy metal de l'ancien coach de Dortmund et de Liverpool prend peut-être un petit peu de temps à être assimilé par ses nouvelles ouailles. Écoutez ce qu'en a dit Jonathan Tah, le défenseur du Bayern Munich.
6: Ja, ich mag das gar nicht so sehr in den Vergleich reinzugehen, weil jeder.
7: Je n'aime pas trop ce genre de comparaison, car chacun a sa propre approche. Jürgen Klopp, lui, a tendance à mélanger plaisir et extrême détermination pour la victoire. Dans sa façon de coacher, il arrive à nous embarquer avec lui. Après la réunion d'avant-match, je crois qu'on est tous sortis en se disant « Ok, on va le faire, on va braver le feu tous ensemble ». Il s'est rassemblé, et on l'a d'ailleurs vu par le passé. C'est bien pour ça qu'il a connu un tel succès.
0: Alors dit comme ça, ça a l'air sympa la méthode Klopp, mais ça prend peut-être un petit peu de temps à se mettre en place. C'était comment les débuts à Liverpool, Salim Bangali par exemple?
3: Mais rappelez-vous, justement, c'est intéressant d'en parler parce que les débuts n'avaient pas été évidents. Alors il y avait un effectif qui était vraiment 1, 2, 10 tons en dessous de ce que Liverpool a pu connaître par la suite.
0: C'était avant Mané, c'était avant pas mal de monde.
3: Exactement. Donc ça a pris beaucoup de temps, même d'ailleurs les premiers mois, on s'est d'ailleurs posé des questions en se disant, est-ce que Liverpool va vraiment garder Klopp? Est-ce qu'il va pas être dégagé, etc. Donc comme quoi, ça a pris du temps pour au final fonctionner. Là, je pense un peu la même chose, c'est que, évidemment, ça va prendre du temps. Là aussi, alors on parlait d'Espagne et d'Angleterre il y a quelques instants. Je pense objectivement, alors l'Espagne, encore une fois, est hors catégorie. L'équipe d'Angleterre aussi, offensivement, est hors catégorie. Défensivement, vous connaissez mes bémols. Mais aujourd'hui, on a vraiment deux équipes qui sont très, très au-dessus en Europe. Avec la France, bien sûr. La France, n'en parlons même pas. Sinon, vous avez des équipes, et on pourrait parler de l'Italie, de l'Allemagne qui en fait largement partie, de ces équipes où il y a des joueurs intéressants. Mais vous avez des générations qui sont quand même 1, 2, 3 tons et qui sont en reconstruction totale. Klopp, je rappelle d'ailleurs, il tente un truc que d'autres sections, je crois, ne font pas. Il change totalement l'équipe entre les deux premiers matchs et les deux suivants. Donc, ce ne sont pas du tout les mêmes joueurs, etc. Donc, il veut faire une grande revue d'effectifs. Là, quand vous voyez les joueurs qui ont évolué face à la Grèce, Mtaï, par exemple, qui est un très bon joueur, qui était titulaire là, on se dit, OK, il a fait des tests. Mais le problème, c'est que faire des tests en Ligue des Nations, ça peut vous reléguer en Ligue B.
0: Alors, Eric Rabessandratana, vous avez ce que Jürgen Klopp n'a pas. Une carrière de joueur remarquable et une vraie expérience de sélectionneur. Non, parce que lui, il découvre le job. Ouais, c'est pas la même chose qu'entraîner Liverpool.
2: C'est pas la même chose. En fait, la difficulté, c'est que t'as pas beaucoup de temps pour travailler avec les joueurs. Et en vrai, quand tu arrives et que tu veux mettre des choses en place, il te faut forcément les matchs pour travailler.
3: Il a pas fait une erreur en se disant je vais prendre 44-45 joueurs, ouais. Alors que en restant à 23, bah, oui, je fais des choix, non?
2: C'est beaucoup, et après tu peux faire des petits réglages sur quand t'as un groupe de 23, évidemment c'est plus facile de gérer. Là forcément tu te mets un peu en difficulté, et là les changements, quand tu changes beaucoup, bah après en termes d'automatisme c'est aussi compliqué, quoi.
0: Alisson Kunku, vous voyez le flop venir pour Jürgen Klopp?
4: Non, justement, je pense que au contraire, il est en train, c'est comme un petit peu un savant fou là qui est en train d'émulsionner toutes ces petites recettes, toutes ces petites concoctions, et jusqu'à ce qu'il ait la bonne. C'est pour ça, à mon avis, qu'il a pris ces 44 joueurs, parce que l'Allemagne ces derniers temps manque cruellement de qualité. Il y a un trou générationnel, je pense, en Allemagne, que ce soit offensivement, au milieu aussi, et même défensivement, alors qu'on connaît de grands défenseurs allemands. Et là, Klopp, je pense qu'il doit élargir au maximum pour ensuite l'effet entonnoir, ensuite de développer petit à petit son effectif final.
0: Bon, pas de trou générationnel en revanche du côté du Portugal, mais un dilemme éternel. S'il faut laisser du temps à Jürgen Klopp, faut-il, du côté de la Seleção, laisser encore du temps à un certain Cristiano Ronaldo, titulaire contre le Pays de Galles, succès 1-0. Remplaçant de chez remplaçant, ensuite face à la Norvège, victoire 2-1, CR7 sur le banc, durant l'intégralité d'une rencontre hors match amical, une première depuis 18 ans, dans le cas de la sélection portugaise. Résultat. Vous étiez où il y a 18 ans? Vous étiez encore joueur à tous les coups, Eric Rabessandratana, n'a pas loin.
2: Non, pas loin.
0: Ce choix fort, il a été commenté par le sélectionneur Jorge Jesus.
8: Cristiano Ronaldo n'est pas rentré, j'avais convenu avec lui qu'il serait sur le terrain pour la dernière demi-heure, mais le scénario du match ne l'imposait pas. J'ai estimé que ça n'était pas le bon moment pour qu'il joue. Il nous reste encore 2 matchs à disputer, mais je n'ai pas voulu le préserver parce qu'il était en état de jouer aussi longtemps que je le voulais. C'est juste un choix de ma part. J'avais besoin d'un joueur avec d'autres caractéristiques. Ça ne signifie pas qu'il est écarté, bien au contraire. Peut-être qu'il jouera contre le Danemark.
0: Jorge Jesus qui nous parle de Cristiano Ronaldo, du cas Cristiano Ronaldo, 41 ans. L'histoire se répète, l'histoire bégaye du côté du Portugal.
2: Je suis même pas sûr. Je pense que, est-ce qu'on n'aurait pas un entraîneur qui entraîne normalement, en fait, et qui commence à voilà, il a fait un autre choix. Il explique très très bien ce qu'il a fait, pourquoi il l'a fait. Il y a aucune sanction envers un joueur comme Ronaldo, et il y a aucun manque de respect, évidemment. Donc moi j'aime bien sa façon de faire. J'aime bien à la fin il gagne. Donc on peut lui dire tout ce qu'on veut.
0: Il a apprécié Cristiano Ronaldo.
2: Ah ben non, apparemment c'était pas terrible.
3: Non.
0: Parce que le problème il est toujours un petit peu là, c'est que mais oui, vous dites il fait un travail normal, mais en face il a pas quelqu'un de normal. Mais il a pas de situation normale à gérer.
3: C'est ça. Il a une star mondiale. Il a l'un des plus grands joueurs de l'histoire. Le problème c'est que Jorge Jesus est là pour lui. Il est là pour avoir des résultats. On est Jorge Jesus. Il y a eu des sélectionneurs qui sont passés avec Cristiano Ronaldo en l'occurrence, et ça s'est pas bien passé. Coupe du Monde, Euro, peu importe.
2: Et c'était pas toujours à cause de Ronaldo.
3: Absolument d'ailleurs. Mais le problème, c'est que par exemple sur la dernière Coupe du Monde, ça a été aussi critiqué, ça, le fait de mettre parfois Cristiano Ronaldo et de se forcer à le mettre. Ben on est Jorge Jesus, il fait son boulot. Il a eu aussi des résultats par le passé, lui, en tant qu'entraîneur de club. À un moment donné, il se dit, attends, là il faut que je fasse des choix. Il a fait entrer Gonçalo Ramos. Qu'est-ce qui s'est passé? Il a marqué. À un moment donné, les résultats sont là et les faits sont là et vont dans le sens de Jesus.
0: Mais est-ce qu'il ne se simplifierait pas la vie, Jorge Jesus, Alisson Kunku, en n'apprenant pas tout simplement Cristiano Ronaldo, qui a 41 ans, qui joue en Arabie Saoudite, qui n'incarne pas l'avenir, même si il a un corps de mutant, le fait est qu'il a 41 ans.
4: Je pense qu'on ne peut pas ne pas prendre Cristiano Ronaldo dans l'effectif.
3: Elle est terrible cette phrase.
4: Ne pas le faire jouer, ça c'est une autre question qu'on peut poser, et le sélectionneur l'a très bien fait, Jorge Jesus, contre la Norvège, mais ne pas le sélectionner, ça serait une affaire d'État. personne oui, s'imagine à quel point ça serait un problème. Il doit être dans l'effectif.
0: C'est-à-dire que vous pensez qu'au Portugal, ça ne passerait pas?
4: Je pense qu'au Portugal, ça ne passerait pas. Je pense que la question qu'on doit préparer l'après Cristiano Ronaldo, la transition avec Gonzalo Ramos, oui, là, c'est plus une question à l'heure actuelle au Portugal. Mais ne pas le sélectionner, ça serait pris comme un grand manque de respect pour Cristiano Ronaldo.
0: Mais là, on ne parle pas d'un pays qui n'a que Cristiano Ronaldo. C'est une génération dorée, la génération actuelle du Portugal.
2: La forme de Félix en ce moment, tu te dis, mais il y a une génération dorée aussi derrière, mais qui a besoin de s'exprimer, et peut-être que Ronaldo dérange un petit peu. Je vous fais juste une aparté, mais j'ai discuté avec Paoletta et c'était un peu ce qu'il me faisait comprendre, que Ronaldo est un joueur extraordinaire, il y a beaucoup de respect et tout ça, mais ça peut déranger la construction de quelque chose de derrière qui va arriver et qui va prendre le relais. Donc on est peut-être en train de vivre justement une transition avec l'entraîneur qui est capable de gérer cette transition. Donc ça peut être vraiment intéressant.
0: Parce que là, on pourrait presque parler de match référence, la Norvège. On parlait des hits du mondial, des tubes du mondial. En voilà un, la Norvège. Alors a marqué, il était là, Odegaard était là également. Et vous allez quand même gagner en Norvège.
3: Mais ça, c'est ça le truc.
0: C'est pas bon pour Ronaldo, ça.
3: Ben non, le truc, enfin, Jorge Jesus est là pour des résultats. Le résultat a été là. Parlons, parce qu'avant le match, Norvège-Portugal, on se dit pas forcément que le Portugal va y gagner. Donc, le faire avec Gonçalo Ramos qui avait un but refusé également. Pardon, mais pour Cristiano Ronaldo, oui, c'est un nom, c'est le respect qu'on lui doit, etc. Mais Jorge Jesus, même pour la trêve de novembre, hein, puisque la prochaine aura lieu ensuite en novembre, il faudrait qu'il se dise, mais attends, est-ce que j'ose le prendre, enfin, est-ce que je le prends pour le mettre sur le banc? Parce que c'est ça, au final.
4: Quand on entend la déclaration de Jorge Jesus, il se justifie pas mal, quand même, juste pour ne pas avoir fait rentrer Cristiano Ronaldo au cours du match.
3: Il lui pose la question aussi. Hein.
4: Non, voilà. Il le dit quand même. On a pris la décision avec Cristiano. Ensuite, j'ai estimé que... Donc, on voit qu'il y va quand même à tatillon.
2: C'est lui qui décide à la fin.
0: En même temps, j'aimerais pas être à sa place, Jorge Jesus.
3: Ah, vraiment, on va être à la Portugal.
0: Non, moi, je
3: suis sûr de vous.
0: Je préfère l'effectif de Radio Foot. Eric Rabé, Sandra Tanas, Salim Bangali, Alison Kunku. Merci à vous. Demain, c'est la Cristiano Ronaldo, quelque part. Mais incontestable de Radio
2: Cristiano.
0: Qui revient, à savoir Annie Gasnier. Je vous souhaite une excellente soirée en attendant à l'écoute de la Radio du Monde.

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1: Bonjour, bonsoir et bienvenue sur RFI, Radio France Internationale. Il est minuit ici à Paris, 22h en temps universel et c'est l'heure de l'info sur la radio du monde.
0: Jérôme Bastion.
1: Au sommaire de cette édition, les Espagnols dans la rue pour réclamer une législation plus protectrice face à l'explosion des prix des loyers et des logements. Le Premier ministre Pedro Sanchez dit soutenir le mouvement et chercher des solutions pour légiférer. Le président Trump désavoue l'ambassadeur des États-Unis à Pékin qui affirmait que la possibilité de vente d'armes à la Chine par Washington avait été évoquée entre les deux chefs d'État, suscitant l'émotion en Asie et la perplexité dans sa propre administration. Un humoriste turc condamné à de nombreux mois de prison pour avoir traité le président Erdogan de dictateur, cela ne surprendra guère. Mais qu'il soit remis en liberté en attendant le jugement en appel de cette condamnation, c'est plus inhabituel. Enfin, l'IVG, l'interruption volontaire de grossesse en France, toujours plus difficile à pratiquer pour une série de raisons que détaille le planning familial dans son rapport publié à l'occasion de la Journée internationale du droit à l'avortement. Elle est devenue l'emblème des difficultés de logement et de la cherté des loyers en Espagne. Marie Carmen, 87 ans, expulsée de son appartement dans le centre de Madrid après une augmentation de 275% de son prix de loyer, va pouvoir réintégrer son logement qu'elle occupait depuis 70 ans, annonce faite par son avocate, alors que des centaines de tentes ont été dressées en plein cœur de la capitale par des manifestants qui passent en ce moment leur troisième nuit dehors pour dénoncer cette flambée des loyers. Le mouvement de contestation s'est même étendu à Barcelone lundi, où le Premier ministre Pedro Sanchez s'exprimait dans la soirée. La colère ne retombe donc pas, malgré les messages d'apaisement du Premier ministre, plus tôt dans la journée. Élise Gazangel.
2: 8h du matin ce lundi, sur quatre axes stratégiques de Barcelone, les manifestants pour le droit au logement ont coupé la circulation en guise de message de bienvenue au chef du gouvernement espagnol Pedro Sanchez en déplacement ici. Enrique Aragonès, porte-parole du mouvement, explique leur demande.
3: Le renouvellement automatique des baux de manière indéfinie pour qu'on arrête de souffrir à la fin du bail. Le gel des loyers pendant le bail et un mécanisme de suspension des expulsions des personnes vulnérables en accord avec les critères de l'ONU. C'est ça qu'on appelle le décret Marie-Carmen.
2: Marie-Carmen, le nom de cet octogénaire expulsé à Madrid la semaine dernière, devenu un symbole. Magnolia Alvarez, elle, a eu plus de chance.
4: Grâce à l'association, on a évité deux fois mon expulsion et je suis restée dans mon appart. Mais je gagne 1000 euros et mon loyer est de 850 euros. Je me dis alors, quand j'aurai 70 ans, et j'y suis presque, j'aurai encore la force de lutter pour rester chez moi.
2: Une manifestation est prévue cet après-midi où Pedro Sanchez donnera un discours pour le forcer à signer dès demain ce décret Marie-Carmen. Élise Gazangel, Barcelone, RFI.
1: Et le Premier ministre, donc Pedro Sanchez, doit présenter ce mardi un nouveau texte, sans garantie toutefois de le voir adopté par le Parlement où il n'a pas de majorité. Les États-Unis seraient-ils prêts à vendre des armes à la Chine, bien que la loi américaine l'interdise depuis le massacre de Tiananmen en 1989? La question aurait bien été évoquée par Donald Trump avec Xi Jinping, si l'on en croit l'ambassadeur américain à Pékin, s'exprimant récemment sur la chaîne Fox News. Le président américain a pourtant démenti toute évocation de cette question avec son homologue. Quoi qu'il en soit, si la signature de tels contrats reste lointaine et même hypothétique, le simple fait d'évoquer la vente d'armes à la Chine se fait au mépris des alliés historiques dans la région, que ce soit Taïwan, le Japon ou la Corée du Sud, explique Philippe Lecor, professeur de géopolitique à l'ESSEC et chercheur à l'Asia Society Policy Institute.
5: Le mandat Trump 2.0, c'est le mandat de la transaction par excellence. C'est-à-dire que depuis le retour de Trump à la Maison-Blanche en janvier 2025, on voit bien la guerre des droits de douane, on voit bien les relations qu'il entretient avec les uns et avec les autres, qui sont d'ordre bilatéral. Il a tourné le dos au multilatéralisme. On est dans le transactionnel sur le plan économique, sur le plan stratégique. On met tout sur la table, ce qui est évidemment très embêtant dans une région où on considère que la présence américaine est essentielle pour protéger un certain nombre de pays des ambitions principalement chinoises, mais aussi nord-coréennes.
1: Le chercheur Philippe Lecor, interrogé par Nicolas Feldman, des responsables de l'exécutif américain cités par le New York Times et le Washington Post, ont toutefois assuré que les États-Unis n'avaient aucun projet de vendre des armes à la Chine. La législation américaine interdit les ventes d'armes à la Chine et il n'y a aucune offre ni projet d'une telle vente, a rappelé le Département d'État dans une déclaration au Times. L'interview du chercheur Philippe Lecor sur l'aspect taïwanais de cette discussion en coulisses est à retrouver sur le site www.rfi.fr. Vous écoutez bien RFI, il est quasiment minuit 6 minutes ici à Paris, 22h06 en temps universel. En Turquie, un tribunal d'Istanbul a condamné ce lundi à quelques 19 mois de prison le célèbre humoriste Deniz Göktaş. Ce dernier, emprisonné depuis début juillet, a toutefois été remis en liberté à l'issue de l'audience. Il comparaissait notamment pour insulte au chef de l'État en raison de propos prononcés lors de son dernier spectacle. Ce lundi, au tribunal, l'artiste a dû défendre ses blagues autant que le droit à l'humour dans la Turquie de Recep Tayyip Erdogan. Les explications à Ankara d'Anandlower.
6: Libre mais condamné pour quelques blagues, Deniz Göktaş, l'un des humoristes turcs les plus connus de sa génération, reçoit 7 mois et demi de prison pour outrage aux valeurs religieuses, auxquels s'ajoutent 11 mois et 20 jours pour insulte au chef de l'État. Ses ennuis judiciaires remontent au début de l'été quand il a publié sur YouTube l'intégralité de son dernier spectacle. L'axe d'accusation lui reprochait notamment un extrait dans lequel il qualifie Recep Tayyip Erdogan de dictateur. À l'audience, l'humoriste de 32 ans s'est défendu avec aplomb. Deniz Göktaş a expliqué que le terme dictateur ne constituait pas une insulte, mais une qualification politique. Face au juge, il a même osé le trait d'humour, estimant qu'un autre comédien aurait pu qualifier le président turc de démocrate et, je cite, « faire rire encore plus que moi ». Deniz Göktaş, qui vient de passer 88 jours en prison, a confié que sa seule inquiétude était que son arrestation ait pu être à l'origine d'une forme d'autocensure chez ses confrères et consoeurs, et l'humoriste de leur lance sachez que nos mots ont bien plus d'impact que nous ne le pensons. Alors Laurent Carra, RFI.
1: En France, manifestations et blocages se multiplient dans les lycées. Quelques 180 établissements sont concernés après une semaine de contestation contre des classes surchargées et des absences de professeurs. La région parisienne est la première touchée, comme à Créteil, Saint-Denis, Versailles ou encore en province à Lille, Lyon ou Nice. 164 personnes ont été interpellées lundi aux abords de certains établissements à la veille d'un appel à la grève dans la fonction publique. Le ministre de l'Intérieur Laurent Nunez parle de violences urbaines. Et puis, bien que ce soit un droit inscrit dans la Constitution française, l'interruption volontaire de grossesse reste un parcours semé d'obstacles pour bien des femmes. Délai pour obtenir un rendez-vous, refus d'accompagnement de la part d'un professionnel de santé, manque de personnel. Les situations sont parfois source de stress et culpabilisantes. À l'occasion de la Journée mondiale pour le droit à l'avortement, le planning familial a sorti un baromètre qu'il a présenté ce lundi, Juliette Burnel.
7: 75%, c'est la proportion de femmes qui attendent plus de 7 jours avant d'obtenir un rendez-vous pour une IVG, un chiffre en hausse. En 2024, elles étaient 54%. Sarah Durocher, directrice du planning familial.
8: Il y a une baisse d'offres de soins, il y a des fermetures de centres d'intervention volontaire de grossesse, il y a des grosses disparités sur les territoires. On manque cruellement de professionnels de santé pour faire des avortements. Heureusement que les sages-femmes font des avortements aujourd'hui, puisque c'est la plupart des professionnels qui font des avortements.
7: Dans le baromètre de l'association, une femme sur deux indique qu'un professionnel a refusé de l'accompagner pour l'intervention, quasiment deux fois plus qu'en 2024.
8: Le refus peut s'expliquer de manière plurielle. La première, c'est la clause de conscience.
7: Cette clause permet à un professionnel de refuser de pratiquer un acte légalement autorisé, mais contraire à ses convictions personnelles, éthiques ou religieuses. Pour Sarah Durocher, le problème vient aussi d'un manque d'information.
8: Il y a quelque chose qui nous intéresse, c'est comment est-ce que les personnes et les femmes sont informées et que, en fait, elles n'arrêtent pas de taper aux portes sans savoir où aller. Et souvent, c'est ça qu'on voit, c'est des refus parce qu'elles ont été mal orientées sur la possibilité d'avoir des médecins qui pratiquent l'avortement.
7: La directrice du planning familial le rappelle, pour être conseillée, les femmes peuvent appeler le numéro vert national sexualité, contraception, IVG, géré par l'association.
1: Merci Juliette Burnel du service France de RFI. Et merci à vous d'avoir suivi ce journal. Retour de l'info dans 50 minutes. Tout de suite, c'est Grand Reportage. Il est 10:30 à Paris.
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9: Dans le sud du Nigeria, le village de Bilé vit sous la menace. Une fuite massive de gaz toxique pourrait le faire disparaître. Nous sommes dans un village accessible uniquement par bateau, dans les criques du delta du Niger. En octobre 2025, selon les habitants, du gaz s'est soudainement mis à s'échapper. Rapidement, cela se propage. Aujourd'hui, un bruit constant, des bulles de gaz et un grondement sourd venu des profondeurs font partie du quotidien et ça sent mauvais. Et si ça explosait ? Des habitants ont déjà fui ce village au cœur d'une exploitation pétrolière et gazière, initialement à Shell, et que le repreneur nigérian délaisse. Bilé, village du delta du Niger que le gaz menace, un grand reportage au Nigeria de Moïse Gomis.
10: Nous étions sur le point de démarrer un examen en classe quand le gaz s'est manifesté pour la première fois.
11: Glory Johnson, une enfant de Bilé, âgée de 10 ans.
12: So we went to our devotion hall to write it.
10: On est donc allé à la salle de prière pour passer l'examen.
12: But it seems it's getting too much, so
10: mais ça commençait à faire trop de bruit. Du coup, des gens sont venus pour régler le problème. Ils nous ont demandé de quitter les lieux immédiatement.
12: So we went to our teacher's house to write the exam.
10: On est donc allé chez notre professeur pour passer l'examen.
13: Mais quand on vous a dit de quitter les lieux, comment toi t'as réagi?
10: En fait, je n'y croyais pas parce que c'était la première fois à ce moment-là.
13: Et c'est à partir de quand que tu as pris les choses sérieusement?
10: Quand on traversait le chemin devant notre nouvelle école, on passait généralement par la périphérie du quartier pour aller jouer au stade. En passant par là, j'ai d'abord respiré profondément. Puis mes yeux ont commencé à me faire mal. Je n'y ai pas prêté attention sur le moment. C'est pendant la récréation que j'ai eu vraiment mal aux yeux et que j'ai vomi. C'est là que j'ai commencé à prendre les choses au sérieux.
13: Comment tu fais face avec tout ce gaz qui est autour de toi? Est-ce que tu continues à jouer dehors? Est-ce que tu continues à aller voir tes amis?
10: Je continue à jouer, mais je fais très attention. Je fais très attention parce que le gaz près de chez moi bouillonne énormément. C'est vraiment énorme. Alors quand je joue ou quand je vais voir ma copine dans mon quartier, je fais très très attention.
13: La maman de Glory sourit en entendant ces derniers mots. Mais cette quadragénaire portant le pagne ne dissimule pas son inquiétude, car tout près de leur maison, le gaz sort effectivement des canalisations, des puits. Son mari et elle ne sont pas sûrs que leur petite fille aux yeux pétillants passe ici toute l'année scolaire 2026-2027 à Bilé. Glory et sa famille comptent parmi une population estimée à 41 000 habitants pour Bilé Town, selon le comité de développement du royaume de Bilé. Boma Paul est le porte-parole de cette organisation locale. Charismatique et jovial, il nous emmène dans des ruelles étroites avant de s'arrêter dans une cour ouverte où une intense odeur de gaz est perceptible dans l'air.
14: Je crois qu'ils ont raccordé cette source de gaz avant de l'acheminer par ici. Oui, par cette zone, puis jusqu'au bord de l'eau. Vous entendez là ce bruit?
13: Oui, donc il y a des tuyaux partout dans la communauté. Là, on est dans une cour où il y a plusieurs habitations et je vois les tuyaux.
15: No, it's still an abandoned borehole.
14: Vous savez, c'est toujours un tuyau sur un forage abandonné. La plupart des points de fuite de gaz proviennent de forages abandonnés et même de puits creusés à la main. Par exemple, si vous vérifiez ça, je pense que ça bouillonne aussi ici, si je ne me trompe pas. Mais cette zone comme de l'autre côté, ça a été maîtrisé. Cette zone a été aspergée d'eau auparavant. Ça sentait très mauvais. C'était vraiment insupportable. En fait, le son était encore plus fort que cela. On ne pouvait même pas rester à cet endroit sans entendre le bruit.
16: On voit le gaz sortir et on le sent surtout.
15: It's real. If you check it now, it's visible.
14: Oui, c'est vrai. Si vous regardez maintenant, ça se voit. On voit vraiment, c'est comme de la vapeur.
15: It was one of the worst points.
14: Ça se voit, ici c'était l'un des pires endroits. C'était encore pire que les autres endroits.
15: Je
16: vois un monsieur qui vient de prendre de l'eau dans le puits là.
15: Yeah, sure. Does he take water from the wells? More watching. And then cleaning.
14: Oui, c'est vrai, il puise l'eau dans le puits davantage pour se laver et faire le ménage. Ça n'est pas pour boire. Le point de distribution de la commission de développement du delta du Niger ne suffit pas. Ceux qui ont les moyens s'achètent de l'eau en sachet. Il faudrait davantage de sachets d'eau pour la consommation. Oui, parce que près de 80 ou 90% de l'eau de Bilay, même celle des puits creusés à la main, n'est pas potable. Mais ceux qui n'ont pas les moyens d'acheter des sachets d'eau boivent l'eau des puits quand même, car ils n'ont pas le choix. Du coup, de plus en plus de gens en souffrent.

0: massacre.
1: L'Agence nationale de détection et d'intervention en cas de marée noire a dévoilé les résultats des analyses de la qualité de l'air en juillet 2026 devant une commission parlementaire à Abuja. La DOSDRA a détecté un niveau élevé d'hydrogène, de méthane et de dioxyde de carbone. Aucune donnée scientifique exhaustive, en revanche, sur la contamination de l'eau n'a été rendue publique. Certes, le gouvernement de l'État de Rivers a débloqué 100 millions de naira, l'équivalent de 65 000 euros, au titre d'une aide d'urgence. Nous nous rendons chez Erewari Faga, Sokai Piri. Originaire d'une autre communauté, elle est l'épouse depuis 45 ans d'un homme de Bilé. Cette pêcheuse nous reçoit à l'intérieur de sa cuisine, dans sa maison. Erewari Faga prépare à la lueur d'une lampe torche un plat à base de haricots et d'huile de palme.
2: The well water now is polluted.
3: L'eau des puits est polluée maintenant.
2: We use well water.
3: On utilise l'eau des puits, mais grâce à Dieu, il pleut en ce moment.
2: There is rain for us now. So we are also
3: Donc, on utilise aussi l'eau de pluie.
1: Et vous n'avez pas d'autre solution ?
3: Le centre de distribution qu'ils ont installé dans Bilé est inutile sans soleil, car il n'y a pas d'électricité pour pomper l'eau. Donc nous souffrons en saison des pluies. Nous avons besoin d'eau, nous avons besoin d'électricité, nous avons besoin de ces choses qui nous permettront de vivre pleinement.
1: Quand la pollution a commencé en octobre dernier, beaucoup de familles de Bilé ont quitté Bilé. Est-ce que ça a été le cas pour vous?
2: I do stay in Bilé.
3: Je suis restée à Bilé.
1: Et pourquoi vous n'êtes pas partie?
2: Where will I run to?
3: Où pourrais-je bien aller?
2: I don't have any other option.
3: Je n'ai pas d'autre choix.
2: So I remain.
3: Alors je reste.
1: Et qu'est-ce que vous dites à vos enfants, à vos petits-enfants?
2: The smaller one. I tell them... Be careful.
3: Les plus petits, je leur dis de faire attention. S'ils jouent avec, disons, un briquet. Par exemple, cette année, deux garçons comme ça ont utilisé un briquet. Tout près de l'endroit d'où sortait l'ébullition. Et tout à coup, une flamme. Ça a brûlé le visage d'un de ces petits. Même ses cheveux étaient jaunes à cause de la fumée.
2: So Bilé, we are in a risk.
3: Donc Bilé, on est dans un endroit à risque.
2: Solution must come.
3: Il faut trouver une solution.
2: If not, we don't
3: Sinon, on ne
2: know
3: sait pas ce qui va encore se passer.
2: Will happen.
1: À Bilé, les urgences médicales sont gérées par un modeste centre primaire de santé, une infrastructure dépendant de l'État de Rivers. Depuis plusieurs mois, sans médecin ni infirmière, ce centre primaire de santé est dirigé par une simple agente de santé communautaire. Malgré son expérience de 30 ans sur le terrain, Joy Dean fait face au plus grand défi de sa carrière avec cette pollution frappant Bilé.
4: The gas spillage has really
5: La fuite de gaz a vraiment atteint les personnes qui ont été exposées à deux reprises. On les voit tousser, ça atteint leur voie respiratoire. Vous voyez, parfois elles sont exposées au froid, entre autres. Certaines d'entre elles souffrent d'asthme. Leur respiration en est affectée. De plus en plus de personnes se plaignent de divers problèmes de santé, que ce soit les personnes âgées, les enfants, les adolescents ou tous les autres. Vous savez, je ne suis pas vraiment rassurée par la situation dans les communautés de Bilé, la fuite de gaz. Parce que, vous savez, nous ne sommes pas vraiment protégés contre le gaz. Même chez nous, en temps normal, quand il y a du gaz, on ressent cette sensation d'étouffement et tout ça. Je demande donc instamment au gouvernement et à tous les organismes de venir rapidement à notre secours.
1: À quelques centaines de mètres de Bilé Town, dans la mangrove, des vieux panneaux métalliques et défraîchis témoignent de la présence sous terre d'un réseau d'oléoducs à haute pression. Fin août 2026, Aucune preuve scientifique ne permettait de faire le lien entre l'activité pétrolière et gazière dans le royaume de Bilé et la pollution au gaz touchant Bilé Town. Pourtant, comme beaucoup de ses voisins, Pasteur Boma s'interroge à haute voix sur les conséquences de plusieurs décennies d'exploitation des hydrocarbures sur l'environnement, ici, dans cette partie du delta du Niger.
0: Well, we live by fishing.
6: Eh bien, on vit en grande partie de la pêche, 85-90% environ. Imaginez quelqu'un qui part pêcher, qui revient à la maison avec environ 5000 naira, soit moins de 3,50 euros, alors qu'il a une famille de 5 ou 6 personnes. Combien ça fait? Comment est-ce possible? Et puis, chaque fois que l'on part pêcher, il faut savoir que l'on ne part pas seul. Il y a un partenaire qui accompagne celui qui est à l'avant. Ils se partagent donc le butin. Alors, combien reste-t-il à la fin? Combien pourront subvenir aux besoins de leur famille? La pauvreté peut apporter le silence. La pauvreté peut faire taire les voix. Bien sûr. Donc, la marée noire, combinée à tout cela, a un impact sur nos vies.
0: Life has never been the same.
6: Sérieusement, la vie n'a plus jamais été la même.
0: But we are still waiting for the government.
6: Mais nous attendons toujours une réponse du gouvernement et d'autres affaires.
0: In the UK.
6: L'affaire de la marée noire au Royaume-Uni.
0: We believe that God will fight for us.
6: Nous croyons que Dieu se battra pour nous.
0: We believe in our lawyers.
6: Et je crois aussi en nos avocats.
0: No matter how Shell is trying to deny.
6: Peu importe à quel point Shell tente de nier le fait que cela résulte d'une négligence.
0: As a result of negligence.
1: Shell impute la pollution dans le delta du Niger au sabotage de ses installations et au vol de pétrole. Et comme la plupart des multinationales occidentales, Shell s'est retiré de ses activités terrestres au Nigeria. En décembre 2024, Renaissance Africa Energy Company rachète la branche onshore de Shell Nigeria contre 2,4 milliards de dollars. Une transaction très commentée à Bilé, car plus de 2000 habitants de ce village de pêcheurs ont déposé en 2015 une plainte collective contre Shell à Londres, où se trouve le siège social de l'entreprise. Chief Bennett Opobi devrait se déplacer pour le procès prévu en 2027. Il est à la tête du Conseil des chefs. Cet organe assiste le roi de Bilé. Chapeau rond de feutre noir vissé sur le crâne et canne à la main, il nous reçoit dans son cabinet d'avocat à Port Harcourt, à 45 km de Bilé.
7: Few weeks ago, we presented our case to the House of Representatives.
8: Il y a quelques semaines, nous avons présenté notre dossier devant l'Assemblée nationale. Et c'est là-bas que nous avons exposé notre cas. Ils ont invité tous les opérateurs pétroliers et gaziers exerçant leur activité dans les zones OML 18 et OML 24 sur le territoire du Royaume, ainsi que les organismes fédéraux de régulation de la filière des hydrocarbures. Oui, ils étaient tous présents. Et lorsque nous avons présenté notre dossier, la commission de la Chambre, chargée du développement Sud-Sud, a soulevé une série de questions démontrant clairement que nous avons été abandonnés. Ils ont promis de venir rapidement à notre secours dans cette situation.
1: Quelles questions?
7: Questions like, when did they become aware of the gas?
8: Des questions telles que, quand ont-ils pris

0: directrice de l'école primaire de Bilé. Elle a guidé en octobre 2025 avec ses collègues l'évacuation en urgence de plusieurs centaines d'enfants à cause des émanations de gaz. L'école de Bilé est hébergée dans un nouveau bâtiment. Un déménagement qui laisse Remember perplexe, car même là, une odeur d'œuf pourri flotte toujours dans l'air.
1: The new school is not safe because it's still close to the old school.
2: La nouvelle école n'est pas sûre non plus, car elle est trop proche de l'ancienne.
1: We pass through the gas.
2: Nous traversons ce nuage de gaz lorsque nous entrons dans nos salles de classe.
1: The breeze blew this.
2: La brise a poussé cette odeur jusqu'à l'école.
1: Now it's raining season.
2: En cette saison des pluies, la situation est un peu plus calme.
1: Dry season, it will increase.
2: Pendant la saison sèche, cela s'intensifiera.
0: Donc la rentrée scolaire, c'est pour bientôt.
2: Qu'est-ce qui me préoccupe en ce moment, c'est que nous allons continuer à subir cette odeur qui s'infiltre en nous, dans nos corps. Et je ne sais pas combien de temps il faudra pour que cela cesse, car aucune mesure n'a été prise. Nous ne voyons que des réunions publiques, les unes après les autres, qui abordent toutes ces questions. Quelle est la solution? Nous n'en avons pas entendu parler, et c'est une situation très dangereuse pour notre santé. Ces enfants commencent dès maintenant à inhaler. Combien de dégâts cette substance va-t-elle causer? Pour moi, nous, les adultes, nous volons la vie de ces enfants. Si on ne leur offre pas un meilleur environnement, cela signifie que nous détruisons leur avenir.
0: Remember a inscrit ses propres enfants dans une école de Port-Harcourt. Et tant que du gaz continuera de se répandre, Remember ne veut plus que ses deux jumeaux et sa fille vivent avec elle dans Bilé.
3: Il est pas.

0: Niger, Delta Blues, du groupe nigérian Bantou, avec le batteur Tony Allen, dans ce grand reportage de Moïse Gomis, Bilé, village du Delta du Niger, que le gaz menace. Réalisation Vanessa Rovensky.
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3: Merci d'être avec nous à l'écoute des RFI. Soyez les bienvenus. Il est minuit et demi ici à Paris et 22h30 en temps universel.
4: Sylvie Berruet.
3: À la une de cette édition, la Guinée, liberté d'expression bafouée, disparition forcée. Le patron de la Fédération internationale des droits de l'homme, Alexis De Soif, dénonce à Conakry une situation inquiétante des droits humains. À Paris, la compagnie Swiftair, propriétaire d'un avion d'Air Algérie qui s'est écrasé au Mali en juillet 2014, a été condamnée à la peine maximale de 225 000 euros pour homicide involontaire. L'Éthiopie nous fera le point sur les combats qui font rage dans la province du Tigré. Ils s'intensifient avec l'armée fédérale, ce sera le dossier d'Afrique Soir. Nous irons au Sénégal avec le prolongement du train express régional vers l'aéroport de Dakar, prolongement qui est entré en service ce lundi. Dans l'actualité encore, l'arrestation en Zambie d'un archevêque critique du pouvoir, et puis nous terminerons en musique avec la sélection de la playlist de RFI en compagnie de Kaïs Loum.

0: L'anniversaire du massacre du 28 septembre 2009 au stade de Conakry, c'était il y a 17 ans. La Guinée basculait dans l'horreur. L'armée ouvre le feu sur des manifestants pacifiques réunis en meeting dans un stade. Plus de 150 morts, une centaine de femmes violées. Un 17e anniversaire marqué par la présence à Conakry d'Alexis de Soif, le président de la Fédération internationale de la Croix-Rouge, qui n'a pas mâché ses mots lors d'une conférence de presse aux côtés de l'organisation guinéenne des droits de l'homme, de l'association des victimes Paris et Amis du 28 septembre. Il a décrit la situation des droits humains.
1: La situation des droits humains en Guinée, elle est inquiétante parce que l'évolution que nous voyons, malgré des engagements clairs pris notamment dans des textes écrits, eh bien on voit que ça ne se concrétise pas sur le terrain où des défenseurs manque de protection, des défenseurs de droits humains manquent de protection, où la liberté d'expression est cadenassée, que des persécutions ont lieu, que des personnes disparaissent sans qu'on ait des informations et sans que des enquêtes sérieuses donnent des résultats. Et donc, la situation des droits humains, l'espace civique et démocratique en Guinée est fortement mis à mal par les autorités aujourd'hui. Et là, nous espérons que dans le cadre de notre mission de plaidoyer, on ait pu faire passer ce message aux autorités pour que ça change, pour que les autorités se ressaisissent et respectent les engagements qui sont pris dans les textes, que ce soit constitutionnels ou des conventions que la Guinée a ratifiées.
0: Voilà, le patron de la FIDH, Alexis de Soif, avec Mouktar Ba à Conakry. La compagnie Swift Air, propriétaire d'un avion d'Air Algérie qui s'était écrasé en plein Sahel au Mali le 24 juillet 2014, a été condamnée ce lundi à Paris à la peine maximale de 225 000 euros d'amende par le tribunal correctionnel pour homicide involontaire. La Cour a suivi les réquisitions lors du procès qui s'est tenu en mars en condamnant Swift Air à la peine maximale encourue. Explication Sofiane Amazian.
2: Le tribunal correctionnel de Paris a donc retenu que des négligences de la part de la compagnie espagnole dans la formation et l'entraînement de l'équipage de ce vol AH-50-17 Ouagadougou-Alger ont, je cite, contribué de façon certaine à l'accident qui a fait, on le rappelle, 116 morts. Les juges d'instruction ont estimé durant le procès que des manquements graves ont joué un rôle dans ce drame car l'équipage n'a pas su réagir de façon adaptée pour l'éviter. La défense de son côté avait pointé au mois de mars dernier des manquements dans un dossier qui n'avait pas pris en compte le non-lieu prononcé en Espagne pour la même affaire. Des arguments qui n'ont pas été retenus. La Fédération nationale des victimes de drames collectifs, la FENVAC, qui s'est constituée partie civile dans ce dossier, a rapidement réagi sur son site. Cette condamnation constitue une étape importante dans la reconnaissance des responsabilités pénales liées à cette catastrophe. Pour rappel, l'appareil s'était écrasé dans le nord du Mali, avec à son bord 110 passagers, dont 54 Français, 23 Burkinabés, des Libanais et des Algériens. Aucun n'a survécu.
0: Sofiane Amazian. Au Maroc, la justice annonce l'interpellation du maire de Tanger, Mounir Limouri, quelques jours après l'ouverture d'une enquête concernant des soupçons de fraudes électorales en faveur du PAM, le parti Authenticité et Modernité, qui est arrivé en tête lors des élections législatives de mercredi. Mounir Limouri a été interpellé à son arrivée à l'aéroport de Tanger, alors qu'il arrivait d'Espagne. 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
0: Merci d'être avec nous à l'écoute d'Afrique Soir, direction le Sénégal. Ça y est, l'aéroport international de Dakar est accessible en train depuis le centre-ville. Cela faisait longtemps que les Sénégalais l'attendaient. Le train express régional rejoint désormais l'aéroport Blaise Diagne depuis le centre de Dakar en moins d'une heure. Il l'attendait depuis fin 2023, le dernier tronçon de 19 km qui relie Diamnadio en banlieue à l'aéroport a été mis en circulation ce matin. C'est un reportage de Léa-Lisa Westerhoff.
4: Le ruban vert jaune rouge coupé, le ministre des Transports, celui des Infrastructures et de l'Emploi pénètre dans la toute nouvelle gare de l'aéroport située juste à côté du terminal des arrivées. Direction Dakar, à bord de ce train express régional mis en service fin 2021 et auquel il ne manquait plus que ce tronçon de 19 km pour rejoindre le centre-ville. Pour le ministre des Transports, Abdoul Ndiaye, c'est une satisfaction.
5: Ce que nous inaugurons aujourd'hui n'est pas simplement une infrastructure ferroviaire. C'est un outil au service des Sénégalais. C'est un outil qui va nous permettre de gagner du temps. Nous savons tous le coût des embouteillages pour nos concitoyens, mais aussi pour notre économie.
4: Un coût estimé à près de 900 milliards de francs CFA par an. L'objectif, c'est donc de désengorger la route. Objectif d'autant plus crucial alors que Dakar attend des milliers de visiteurs et de sportifs d'ici un mois. Ibrahim Awad, coordonnateur du comité d'organisation des Jeux Olympiques de la Jeunesse.
3: C'est beaucoup de monde. Aujourd'hui, sur les 30 000 personnes accréditées, au moins la moitié, à peu près 15 000 personnes, voire plus, viendront de l'étranger. Donc que tout ce monde arrive à l'AIBD, il était important d'avoir ce mode de transport de masse pour garantir ce que j'ai pas appelé le dégagement fluide de toutes les personnes.
4: Après près de 2 ans de retard dans la livraison de ce chantier de 300 milliards de francs CFA, ralenti par un audit et le financement de surcoût, 55 minutes séparent désormais l'aéroport de la gare du centre-ville à 5000 francs CFA. Le ticket en seconde classe, 10 000 en première. Léa-Lisa Vesterhoff, Dakar, RFI.
0: Et les prochaines semaines vont servir à tester les rotations toutes les 24 minutes au départ de l'aéroport, avec une gratuité complète pendant une semaine pour le tronçon de 19 km de Damiadio à l'aéroport. En Mauritanie, le président de la République, Mohamed Oulcheikh El Razouani, gracie Maïmouna Ahmed Sleiman, dite Varda, militante de l'IRA, l'initiative pour la résurgence du mouvement abolitionniste. Pour rappel, membre de la commission de la communication de l'IRA, Varda avait été condamné le 26 août par la chambre criminelle de Nouakchott à 5 ans de prison, dont 3 ans ferme. Elle était poursuivie pour incitation à la rébellion, outrage au chef de l'État. Après des publications sur les réseaux sociaux, elle avait été arrêtée une première fois en avril 2025, puis de nouveau en octobre dernier à son domicile après un appel sur Facebook à une mobilisation contre les discriminations. On en vient à l'actualité en République démocratique du Congo, la RDC qui entre dans une nouvelle phase du recensement de sa population. Ce deuxième recensement de l'histoire du pays a été lancé au début de l'année. C'est un défi colossal au plan logistique. Les premiers agents vont être déployés dans les rues du pays à partir de ce mardi pour des opérations de cartographie à Kinshasa, Pauline Azidi.
6: Ces milliers d'agents vont se rendre dans les quartiers auprès des ménages pour répertorier les zones d'habitation, les zones d'activité, les différents bâtiments type école, hôpitaux, commerce. D'abord à Kinshasa, puis dans le reste du pays. Une première phase qui doit durer 3 mois. Et dès la fin de cette année, on aura déjà accès à des données importantes, comme de savoir combien d'habitants compte le pays, combien d'habitants compte la ville de Kinshasa. Aujourd'hui, il n'y a que des estimations assez larges. On parle de plus de 100 millions de Congolais, de plus de 20 millions de Kinois. Cette phase de cartographie, elle va aussi préparer le déploiement des agents pour le dénombrement. Là, ce sont plus d'une centaine de milliers de personnels qui, pendant 2 semaines, en juillet prochain, vont parcourir le pays pour compter les habitants. Des données qui iront plus loin que des chiffres bruts. On aura finalement la carte d'identité de cette population congolaise, son âge, son genre, son activité. Des opérations qui doivent aussi avoir lieu, les autorités l'assurent, dans les zones sous la menace des groupes armés, comme dans la partie du nord et du sud, Kivu, sous contrôle de la FCM-23. Pauline Azidi, Kinshasa, RFI.
0: En Zambie, les voix critiques semblent toujours être dans le viseur des autorités. 1 mois et demi après le scrutin contesté du 13 août, le principal opposant Brian Mundubile et son colistier Makebi Zulu ont été arrêtés, inculpés de haute trahison. Après ces élections, un autre membre de l'opposition et ancien ministre a lui été tué par balle lors d'une opération policière au lendemain du vote. 11 personnes ont également été arrêtées. Et ce lundi, c'est l'archevêque de Lusaka, Alik Banda, très critique du président zambien, qui a été convoqué par la police anticorruption. Lisa Fabian.
7: La commission zambienne de lutte contre la drogue, également compétente en matière de blanchiment d'argent et de crimes financiers, accuse l'archevêque Alik Banda d'avoir obtenu illégalement un véhicule auprès de l'autorité fiscale zambienne. Le religieux aurait été, entre avril 2021 et décembre 2023, en possession d'un Toyota Hilux donné par l'ancien président Edgar Lungu. Ce rival de l'actuel chef de l'État, Kainde Hichilema, est décédé depuis. L'archevêque Alik Banda a plaidé non coupable et il a été libéré en échange d'une caution s'élevant à plus de 3500 euros. Ces documents ont été saisis pour l'empêcher de quitter le territoire d'ici son procès fixé au mois de novembre. En pleine période électorale, le religieux catholique s'était inquiété publiquement des violences politiques qui risquaient de mettre en péril les fondements même de la démocratie en Zambie, selon lui. Mi-septembre, les autorités zambiennes ont révoqué les passeports de 6 représentants de la société civile, universitaires, anciens diplomates ou opposants, alors qu'ils se trouvaient à l'étranger. Amnesty International a dénoncé une utilisation des pouvoirs administratifs pour réduire au silence les critiques.
0: Lisa Fabian, vous écoutez RFI, c'est Afrique Soir, et c'est l'heure d'ouvrir notre dossier consacré à l'Éthiopie, une semaine après la reprise des combats dans le nord du pays, qui oppose l'armée éthiopienne aux rebelles du Tigré et leurs alliés. L'armée fédérale a lancé une contre-offensive ce week-end. Les combats se concentrent à présent sur plusieurs fronts. Et ce lundi, les forces éthiopiennes affirment avoir pris une importante localité au Tigré. Alexandra Bonjon.
8: Après d'intenses combats, l'armée éthiopienne est entrée dans la localité d'Alamata, a déclaré ce lundi une milice alliée sur les réseaux sociaux. Alamata est située à une quinzaine de kilomètres à l'intérieur du territoire tigréen, sur la route menant directement à Mekele, la capitale régionale. Jusqu'à présent, les combats étaient concentrés à l'extérieur de cette région du Tigré, dans les états voisins de l'Amara au sud et de l'Afar à l'est. L'armée déclare également avoir pris le contrôle de Sekota dans la province de l'Amara, une ville stratégique à la frontière avec le Tigré, où l'armée fédérale maintient plusieurs garnisons. De leur côté, les rebelles tigréens et leurs alliés affirment s'être emparés de plusieurs localités, dont Abala et Erebdi, dans l'état d'Afar. Des déclarations difficiles à vérifier, les télécommunications sont en grande partie coupées dans le nord du pays et de fausses informations circulent sur les réseaux sociaux. Selon les chercheurs, l'armée éthiopienne conserve un important avantage aérien, avec notamment ses drones, tandis que les différents groupes armés maintiennent une force terrestre significative.
0: Une reprise des combats après l'annonce d'une coalition il y a 8 jours entre 7 groupes armés opposés aux autorités d'Addis Abeba, dont le TPLF, le Front de Libération du Peuple du Tigré, qui avait déjà affronté le pouvoir central. C'était lors d'une guerre meurtrière entre 2020 et 2022. Nous allons écouter Loua Fiké, anthropologue et historien, maître de recherche à l'École des hautes études en sciences sociales. Il répond Nicolas Sûr.
9: Dans la configuration actuelle, ils cherchent sans doute à observer l'état des forces en présence, voir ce que cette alliance de leurs forces permet d'ouvrir comme brèche, comme faille, comme vulnérabilité dans la situation actuelle, et puis en fonction des éventuels gains de la lutte, voir comment se répartir des zones à administrer, comment éventuellement négocier, penser à un projet politique commun. Pour l'instant, le seul objectif déclaré de cette alliance pour la survie, telle qu'il se nomme, est de renverser le pouvoir actuel, mais il n'y a pour l'instant, à ma connaissance, pas de projet politique commun qui soit le socle d'une alliance stratégique. Il s'agit plutôt d'options tactiques.
10: Le gouvernement éthiopien accuse l'Érythrée de soutenir les groupes armés. Quel rôle joue aujourd'hui l'Érythrée dans ce conflit ?
9: L'Érythrée est partie prenante de ces conflits depuis plusieurs années, depuis le déclenchement du conflit entre le pouvoir régional du Tigray et le gouvernement fédéral. L'Érythrée s'était alliée de façon circonstancielle avec le pouvoir fédéral éthiopien contre les forces du Tigray qui étaient à cette époque leurs concurrents. Aujourd'hui, il y a un renversement d'alliance, mais bon, tout ce type de renversement d'alliance, de reconfiguration, d'alliance tactique est assez fréquent. Et puis cela aussi doit être pensé à l'échelle des conflits avoisinants. On sait que le Soudan est lui-même en proie à de très graves divisions, de même que le Yémen, avec des enjeux géopolitiques lourds autour de la mer Rouge et des circulations de ressources globales sur cet axe maritime. Donc l'Érythrée est complètement partie prenante de cet enjeu stratégique important, et il souhaite exister et affirmer sa souveraineté dans un espace régional en pleine recomposition.
0: L'anthropologue et historien Éloi Fiquet de l'École des hautes études en sciences sociales. Et puis en Somalie, d'intenses combats là aussi ont opposé ce lundi à Baïdoa. L'armée fédérale somalienne aidée des avions de combat turcs à une milice qui soutient les anciennes autorités de l'État somalien du sud-ouest. Il s'agit de la quatrième offensive d'ampleur menée par les partisans du gouverneur déchu du sud-ouest contre cette ville de plusieurs centaines de milliers d'habitants.
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0: L'échéance approche pour le Cameroun et d'autres pays producteurs de cacao. La date limite pour se conformer aux exigences de l'Union européenne en matière de production est fixée à 2026 pour les entreprises, à mi-2027 pour les petits producteurs. Passé ce délai, une cargaison de cacao camerounais qui ne peut pas prouver qu'elle ne provient pas d'une parcelle déboisée pourra rester bloquée aux portes de Bruxelles. Or, l'Union européenne, eh bien, c'est un client important pour le Cameroun, Amélie Tulé.
12: Simon-Pierre Bita Eyebé redoute l'étranglement, mais pour ce producteur qui dirige aussi la coopérative de Batchenga dans le département de la Lekki, région centre, il n'y a pas le choix. Pour continuer à vendre, il faudra s'adapter aux nouvelles exigences européennes.
13: Maintenant, la principale difficulté, c'est de quitter la forêt, parce que la savane et la jachère, c'est tout un autre écosystème. Il faut des variétés qui s'adaptent à la savane, des variétés qui s'adaptent à la jachère. Il faut doubler l'utilisation des engrais organiques. Il faut mettre les arbres d'ombrage. Ça demande également de l'argent aux producteurs.
12: Mais après des niveaux historiquement élevés, le prix du cacao a chuté ces derniers mois autour de 2500 francs le kilo aujourd'hui, soit moins de 4 euros.
13: C'est trop bas. L'argent que le producteur met pour entretenir sa cacaoyère, il faut faire la taille, il faut récolter, il faut écabousser, il faut fermenter, il faut sécher, il faut tout ça. Quand le producteur s'assoit, il se rend compte qu'il est perdant.
12: Et alors que dans son plan cacao, le gouvernement camerounais affiche l'ambition de doubler la production d'ici 2030, Justin Kamga de l'ONG FODER appelle à repenser le fonctionnement de la filière.
14: Il y a des intermédiaires, ceux qui interviennent dans la transformation. Le coût de la production du cacao ne doit pas seulement être supporté par les producteurs à la base.
12: L'ONG FODER appelle donc à plus de solidarité de la part des pouvoirs publics avec les petits producteurs pour qu'un cacao camerounais durable garde sa place dans les importations européennes.
0: Le football avec la suite des qualifications pour la prochaine CAN, toujours prévue l'été 2027 au Kenya, en Tanzanie et en Ouganda. Début de la deuxième journée ce lundi, le Burkina Faso s'est fait peur face à la Centrafrique à Rabat où la rencontre s'est jouée. Faute de stade homologué à Bangui, les étalons maladroits pendant la rencontre ont multiplié les occasions, mais il aura fallu attendre l'entrée du prodige Aboubakar Sidiki Camara, 19 ans. L'attaquant du RB Salzbourg pour voir le compteur de buts se débloquer à la 60e minute, 1-0 score final au Burkina qui se relance dans sa quête d'une qualification, une victoire dont se contente le sélectionneur burkinabé Amir Abdou.
15: Le seul point positif aujourd'hui, c'était l'abnégation et l'état d'esprit des joueurs. Voilà, j'ai bien aimé l'état d'esprit de tout le monde, j'ai bien aimé notre petit Camara qui est rentré il n'est pas froid aux yeux, il est rentré avec envie et fougue et jeunesse, et c'est lui qui nous a délivré un petit peu cette occasion pour marquer ce seul but contre le Centrafrique. On va se contenter de cette victoire, de prendre les 3 points. Après, certes, il y a beaucoup de choses à revoir. Ça a été poussif à des périodes. Je suis pas très content de ce qu'on a pu produire. Comme je dis, je retiens que la victoire.
0: Amir Abdou, micro de Mathias Reyna. Les autres résultats de ce lundi à Yaoundé, la Guinée équatoriale accueillait la Sierra Leone, 1-0 également, un but inscrit dès la première minute par Zuniga. Victoire également la deuxième en 2 matchs pour la RDC qui a dominé à Harare le Zimbabwe 2-1 grâce à des buts signés Johan Wissa et Samuel Moutoussami côté congolais. Marshall Mounetsi a réduit le score en toute fin de partie. Enfin, la Tunisie a concédé le nul 2-2 face au Botswana, suite et fin ce mardi. 17 matchs au programme. Et puis, c'était aujourd'hui le deuxième jour de la Ligue des Nations en Europe. L'équipe de France de Zinedine Zidane, largement remaniée et rajeunie, s'est imposée 1-0 face à la Belgique au stade Roi Baudouin de Bruxelles. Un but signé Olise. Et partons à Madagascar, porte d'Antananarive dans la région d'Itas, qui abrite de nombreuses exploitations maraîchères familiales. Alors qu'il faut produire plus pour faire face à la demande, les sols souffrent de l'érosion, ils sont appauvris par l'utilisation d'engrais chimiques, mais depuis près de 10 ans. Des milliers de paysans ont adopté un biofertilisant liquide dans leurs pratiques agricoles. Il est fabriqué localement dans le cadre d'un programme porté par l'ONG AgriSud, et il a permis d'accroître les rendements tout en protégeant la terre. C'est Afrique Éco avec Guilhem Fabry.
16: De l'Ombiati et du Tanamasuange sont disposés sur le sol en terre battue devant la maison de Fabienne Razafinraibé.
17: Ce sont des plantes bénéfiques pour la terre et elles poussent un peu partout aux alentours.
16: Après avoir haché ces végétaux, l'agricultrice les verse dans un bassin rempli d'eau avec du fumier de zébu ramassé dans la localité.
17: Le bassin doit avoir la meilleure exposition au soleil possible. On mélange tous les 4 jours et le biofertilisant est prêt au bout de 28 jours. On le sait parce que le liquide est vert et homogène et il ne s'en dégage plus de fortes odeurs. On peut y ajouter d'autres plantes aux facultés répulsives comme le consoude ou le défrosia. Elles servent de pesticides naturels en repoussant les insectes nuisibles.
16: La technique a été enseignée par l'ONG AgriSud, un réseau de 350 mètres exploitants, des agriculteurs référents chargés de transmettre ensuite cette pratique innovante aux communautés paysannes locales. Environ 15 000 producteurs utilisent désormais le biofertilisant liquide dans la région de l'Itas, explique Fetson Ramalai Anjiamaitz, chef de projet dans le cadre du programme AgriTer.
18: La production de biofertilisant liquide est accessible par tous les producteurs parce qu'on n'a pas besoin de matériels sophistiqués. Les producteurs peuvent utiliser même des bidons jaunes pour le récipient et aussi l'amélioration de la productivité. En moyenne, c'est une augmentation de 20% de rendement par rapport aux techniques qu'ils utilisent auparavant. Que ce soit des engrais chimiques ou des pesticides chimiques.
16: Ces techniques nocives pour la santé rendaient l'air irrespirable, se souvient Jean-Patrick Ramanandraibé. Les biofertilisants liquides que ce paysan utilise désormais sont particulièrement efficaces pour la culture d'haricots verts. Sur un terrain de 100 mètres carrés, il en récolte 250 à 300 kilos contre 150 kilos auparavant.
19: La terre produit plus, donc je gagne plus, étant donné que la majeure partie de la récolte est destinée à la vente. Je peux désormais nourrir correctement mes porcs et mes volailles, alors que ce n'était pas le cas auparavant. Les revenus supplémentaires m'ont permis d'investir pour améliorer mon activité d'élevage.
16: Une diversification des activités économiques également bienvenue à l'heure où la croissance démographique réduit la taille moyenne des parcelles agricoles léguées par les parents à leurs enfants. L'Institut national de la statistique anticipe un doublement de la population malgache à l'horizon 2050. Guillaume Fabry, de retour de l'ITAS, RFI.
0: Afrique Éco a retrouvé comme l'ensemble de nos chroniques et reportages sur notre site internet www.rfi.fr. Et musique, ce soir, c'est en compagnie de Kaïs Doum de la programmation musicale des RFI. Bonsoir Kaïs.
20: Bonsoir Sylvie.
0: Bienvenue à vous.
20: Ben, merci pour l'accueil.
0: Et vous nous parlez d'un titre de la playlist des RFI qui a quitté le Nigeria pour conquérir le monde.

0: Le titre Sleek de Victony, qui est donc bien installé dans la playlist d'RFI.
1: Et oui, Sylvie, exactement. Ce titre, que dis-je, ce tube d'Anthony Ebuka Victor, donc alias Victony, rayonne et résonne de Lagos à Paris, en passant par Dakar, Manchester, Rio, New York, Punta Cana ou encore Libreville. Un tel carton au box-office ne s'explique pas que par sa faculté à nous faire danser.
0: Et ce titre est donc sorti au début de l'été.
1: Oui, et les DJs s'en sont emparés très rapidement. Le titre a été joué dans les clubs, dans les soirées du monde entier. À travers les réseaux sociaux, il trouve un écho plus fort encore. Les internautes reprennent le refrain, d'autres improvisent des petites danses entre amis ou en famille. Le morceau va devenir incontournable.
0: Et avant que l'on revienne à ce phénomène, hein, Victony n'en est pas à son premier gros carton.
1: Sylvie, pas du tout. En 2022, il présentait déjà son tout premier EP, Outlooking, qui comptait parmi ses 7 titres l'énorme tube Soweto, vu par 150 millions de personnes sur YouTube. Je vous propose d'écouter la version avec Rema, Don Toliver et Tempo, et cette petite guitare dont franchement on ne se lasse pas.

0: Tony, un chanteur. Alors, au départ, Chris, racontez-nous, il s'était lancé dans une carrière de rappeur.
1: Oui, à l'époque, il cherchait son canal artistique, celui qui lui permettra d'exprimer son art, ses mots, ses textes et ses mélodies. À force de chanter, il prenait du plaisir et... En plus, petit à petit, il trouvait sa voix entre afrobeat, hip-hop et R&B.
0: Et son premier album, alors lui, a vu le jour, c'était en juin 2024.
1: Oui, c'est un album riche en sonorités qui lui ressemble, hein, de l'afrobeat présent en majorité, avec un peu d'amapiano, un peu de pop, et puis un morceau plus hip-hop qui m'a beaucoup touché, c'est Tiny Apartments.

0: Et avec cet album, il pouvait enfin s'installer dans le paysage musical africain, mais aussi international.
1: Et oui, c'est lui, il se fait connaître, il fait des titres en featuring, travaille avec les plus grands producteurs nigérians comme Tempo, Sars ou Ozedicus, pardon, l'année 2026. Avec ce titre, Victony, il a égayé notre été. Il a inspiré quelques artistes majeurs, comme par exemple la chanteuse américaine de R&B Summer Walker, qui a repris le morceau Slick.

0: Et même la house music s'en est emparée avec un remix qu'on entend sur toutes les plateformes sociales.
1: Hein. Oui, et ça grâce à un mash-up accompagné d'un challenge chorégraphique, le tout repris par des milliers de danseurs entre les vidéos qui deviennent virales sur les réseaux sociaux. Bref, un mash-up, Sylvie, c'est le mariage entre deux titres d'un même morceau. Hein. Alors, ça a été réalisé par le DJ et beatmaker Jaded Beats qui a uni Slick dans un même beat avec le classic house in the morning d'Egypte, et ça donne ça.

0: voilà, après ça, franchement, Sylvie, je vous propose d'écouter, de se réécouter Slick, qui a cartonné cet été. Franchement, un plaisir.
1: Merci à vous, Kaizoum, de la programmation d'RFI. La playlist, hein, c'est à retrouver, bien sûr, sur toutes nos plateformes musicales. YouTube, notre site RFI.fr, rubrique musique, Deezer ou encore Spotify. Merci à vous, Kaizoum.
0: Merci
1: bonne
0: beaucoup,
1: soirée.
0: Sylvie.
1: Et je vous dis à lundi prochain.
0: Avec grand plaisir.

0: Et c'est en musique que se referme cette dernière édition d'Afrique Soir. Merci à toute l'équipe. Anaëlle Lenoé à la réalisation. Ezra Dikoumana à la rédaction en chef. Avec nous Guillaume Bédran, attaché d'édition. Merci de nous avoir suivis. Restez avec nous. L'info revient dans une trentaine de secondes. Bonne soirée.
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0: RFI, les 23h, Anne-Zéré Coré et Ziguin Chor, 7h à Singapour et à Hong Kong. Et vous retrouvez Jérôme Bastion pour le premier journal de cette série nocturne. C'est à vous, Jérôme. Bonsoir.
3: Merci et bonsoir à vous, Sylvie Berruet. Et bienvenue à vous toutes et à vous tous sur la Radio du Monde pour ce nouveau point sur l'actualité de notre planète. Au sommaire de cette édition, le discours du pape Léon XIV à Metz pour le dernier jour de sa visite en France était axé sur l'Europe et à la paix qui se délite sur le continent. Mais peu de dirigeants européens avaient répondu à l'invitation du président Macron. De nouveaux bombardements russes frappent la capitale Kiev en plein jour. C'est cette fois le bâtiment abritant l'Académie des sciences qui a été ciblé, faisant un mort. Un drone russe a également atteint un poste frontière aux portes de la Pologne. La flambée des prix du pétrole réussit au pétrolier français Total Energy, qui a doublé ses bénéfices nets par rapport à l'an dernier et va pouvoir racheter pour 2,5 milliards de ses propres actions. De quoi renforcer les appels à une taxation des super profits. Enfin, nous ferons un tour à Wall Street pour la bourse de New York. Ils étaient quelque 35 000 fidèles autour de l'église Saint-Étienne de Metz, dans l'est de la France. 35 000 donc pour assister à la dernière cérémonie du pape avant qu'il ne reprenne l'avion direction Rome, après un séjour de quasiment 4 jours en France. Un peu plus tôt dans la journée, Léon XIV avait tenu un discours très politique sur l'Europe. Pourtant, les dirigeants européens invités par le président français Emmanuel Macron étaient pour la plupart absent, Sofia Katsenkova.
4: Une foule au rendez-vous, mais peu de dirigeants européens. Beaucoup ont manqué à l'appel. C'est pourtant bien à l'Europe que Léon XIV a adressé son message, faire respecter le droit international face à la volonté de domination.
5: Aujourd'hui, les relations humaines entre les États sont de plus en plus barbares. La valeur de la parole donnée est méprisée. On s'évante plutôt des mensonges et de la tromperie. L'Europe peut mettre fin à cette spirale grâce au respect de l'autre, qu'elle a su cultiver et préserver en se rencontrant plutôt qu'en s'affrontant.
4: La guerre en Ukraine traverse aussi son discours sans être nommé. Le pape dénonce un nouveau, je cite, « massacre inutile sur le continent », puis appelle à négocier.
5: Il est nécessaire de s'engager dans un dialogue patient, de faire preuve de courage dans la négociation et d'être prêt à sacrifier certaines positions pour le bien supérieur de la paix.
4: Est-ce un appel à des concessions ukrainiennes? La formule interroge mais ne permet pas de le conclure. Pour le pape, l'Europe doit surtout montrer l'exemple, faire vivre le dialogue pour empêcher les plus forts d'imposer leur volonté. Sofia Katsenkova, Metz, RFI.
3: Et comme le disait notre envoyé spécial à Metz, bien qu'il n'y ait pas fait directement allusion, c'est bien au conflit russo-ukrainien que le souverain pontife pensait dans ses appels à la paix sur le continent. Car en Ukraine, les bombardements russes se poursuivent sans répit et sa capitale, Kiev, a encore été prise pour cible ce lundi. Il y a quelques minutes d'ailleurs, de fortes explosions ont retenti à nouveau dans cette ville où avait retenti une alerte aux missiles. Et c'est sans doute, ce sont là sans doute des missiles balistiques selon l'armée de l'air ukrainienne. Ce lundi, donc, une frappe contre l'Académie des sciences et un centre médical a fait au moins un mort et plusieurs blessés, selon un bilan provisoire des autorités. Une partie du bâtiment historique en plein cœur de la ville a été ravagée par les flammes, Ablajonaïdi.
6: Le drone russe a frappé en plein jour le bâtiment de l'Académie nationale des sciences d'Ukraine, selon des témoins. Un bâtiment du 19e siècle dans un quartier de Kiev relativement épargné par la campagne de bombardement massif russe. Les blessés ont été transportés à l'hôpital par les secours, affairés aussi à éteindre le violent incendie provoqué par la frappe et à retrouver d'éventuelles victimes supplémentaires. L'Académie des sciences a dénoncé sur Facebook la terreur contre des personnes pacifiques qui se trouvaient simplement sur leur lieu de travail, fin de citation. Voilà des semaines que Kiev subit une intensification des frappes russes contre des cibles de plus en plus variées, allant des centres commerciaux aux stations-service, en passant par les infrastructures ferroviaires. En parallèle, l'Ukraine intensifie ses attaques de longue portée en Russie contre des infrastructures critiques pour l'approvisionnement et l'effort de guerre russe. Alors que l'hiver approche, l'Ukraine s'attend de nouveau à voir son système énergétique durement bombardé par Moscou.
3: Abla Junaidi pour le service international de RFI. Et puis un drone russe à réaction a frappé le village ukrainien de Starovoitove, à environ 2 kilomètres à peine de la frontière polonaise, endommageant un poste frontière, a annoncé le gouverneur par intérim de cette région de Volhynie. En Suède, toujours donc sur le continent européen, la question n'est pas qui, mais quand le pays connaîtra le nom de son futur Premier ministre, puisque la chef des sociaux-démocrates, vainqueur des dernières élections législatives, c'était il y a 2 semaines, a jeté l'éponge face au casse-tête des discussions en vue de former un nouveau gouvernement. Magdalena Andersson passe donc la main à un autre chef de parti, le chef du Riksdag. Le Parlement suédois s'entretiendra mercredi avec les chefs des principaux partis, hormis donc Magdalena Andersson, pour trouver un possible futur Premier ministre. Vous écoutez bien RFI, il est 1h06 et bientôt 30 secondes ici à Paris. On va parler économie maintenant avec les records de pétroliers français Total Energy qui profitent de la flambée des cours du brut. Le groupe va racheter pour 2,5 milliards de dollars de ses propres actions au 4e trimestre de cette année. Un rachat d'actions consiste pour une société à acquérir ses propres titres en bourse. Opération qui permet aux géants français d'hydrocarbures de réduire le nombre de ces actions en circulation et donc d'augmenter le bénéfice par action, ce grâce à la hausse des prix du pétrole liée bien sûr à la guerre au Moyen-Orient. Les explications d'Agnieszka Kumor.
7: En février dernier, Total Energy s'est fixé une fourchette entre 3 et 6 milliards de dollars de rachat d'actions pour l'année 2026. Un programme basé sur le prix du Brent entre 60 et 70 dollars le baril. Mais depuis, à cause de la guerre contre l'Iran, le pétrole flambe. En mars, les cours du brut ont même dépassé les 103 dollars le baril. Ces tensions procurent à Total Energy une manne financière qui lui permet d'accroître ses rachats de titres et de doubler son bénéfice net par rapport à la même période de 2025. Cela alors que la pression monte en Europe pour taxer les super-profits des compagnies pétrolières. 6 pays européens, Allemagne en tête, réclament cette taxe afin de financer une baisse des prix du carburant. Mesure que ne soutient pas le ministre français de l'économie et que conteste également Total Energy.
3: Merci Agnieszka Kumor. Et tout de suite, on part à New York pour la bourse. La bourse avec Pierre-Yves Dugas.
8: L'indice Dow Jones commence la semaine sur une baisse de 347 points et finit à 51 482. Le Nasdaq, lui, recule de 248 points et termine à 26 820. La déconfiture du marché obligataire s'accélère et plombe les actions. Le rendement du T-bond à 10 ans grimpe, passant de 5,18 à 5,24. Les forces qui poussent les rendements à la hausse sont les mêmes que ces dernières semaines. La conviction que l'inflation aux États-Unis va s'aggraver en raison de la croissance plus forte que prévue et aussi parce que les cours de l'énergie flambent. Autre facteur, les emprunts massifs des sociétés d'intelligence artificielle qui viennent concurrencer les emprunts massifs également de nombreux gouvernements sur le marché obligataire en vue de financer des déficits budgétaires incontrôlés. À noter que toutes les parties de la courbe des taux sont affectées. Après un gain de près de 2% aujourd'hui, le baril de pétrole américain recule un peu et se replie pour se stabiliser finalement en dessous de 93 dollars. La réouverture par l'Arabie Saoudite d'un oléoduc qui alimente son port de la mer Rouge y contribue. L'oléoduc fonctionne désormais à un rythme de 3,5 millions de barils par jour, soit la moitié de sa capacité ordinaire. Le rejet par le président Trump d'une offre conditionnelle par l'Iran de réouverture du détroit d'Ormuz entretient bien entendu la tension sur le marché pétrolier. L'euro retombe à 1,1369. L'indice Dow Jones abandonne 0,7%. Le Nasdaq chute de 0,9%.
3: Les nouvelles de Wall Street signées Pierre-Yves Dugas.
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1: 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Autour de la question. 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
13: Bonjour, ravi de vous retrouver, chers amis auditrices et auditeurs, avec Thibaut Baduel à la réalisation pour repenser autrement nos villes et nos vies en ville, où se concentre 58% de la population mondiale, soit 4,8 milliards d'humains qui vivent en ville. Et nous n'y sommes pas tout seuls. Notre condition urbaine est partagée par d'autres vivants, arbres, fleuves, animaux, qui rendent nos villes viables et vivantes. Mais jusqu'à quand et pour qui? Les villes concentrent à la fois tous les défis de notre temps, mais portent aussi une part des solutions, à condition de changer de regard et de croiser les approches pour transformer nos manières de concevoir et d'habiter nos villes. Comment construire avec la vie? Comment prendre en compte la diversité et la complexité de nos mondes urbains? Comment imaginer d'autres formes d'urbanité possibles, ici comme ailleurs? Piste de recherche ouverte et creusée en parfaite interdisciplinarité par notre invitée, la géographe Martine Rhodes, chercheuse au CNRS à la Maison française d'Oxford. Autour de la question, quelle ville pour demain et comment ne plus être hors sol? Première piste de réponse de l'anthropologue Péric Pitrou, qui a préfacé ce très bel ouvrage, La ville, une infographie, que vient de signer Martine Rhodes aux éditions du CNRS.
14: Construire avec la vie, c'est construire en pensant que les humains n'ont pas les pleins pouvoirs en fait sur les territoires qu'ils habitent. C'est essayer de penser des dispositifs qui laisse une place aussi pour la coexistence avec d'autres êtres vivants. Et pour ce qui concerne vraiment les vies humaines, c'est aussi d'avoir une pensée de la ville qui soit intégrative, de se dire que c'est pas la même ville qu'on doit construire pour une personne enfant ou âgée, malade, valide ou ayant des problèmes pour se déplacer. Et donc construire avec la vie, c'est construire justement avec aussi la fragilité de la vie, c'est le fait qu'il y a à la fois du pouvoir de construction dans l'environnement, mais il y a aussi une fragilité des vies humaines. Et donc c'est aussi là une attention au réel. En fait, c'est pas simplement tracer des plans en se disant qu'on va faire l'immeuble idéal ou la ville idéale. C'est une ville dans laquelle finalement la dimension concrète de l'existence est bien prise en compte.
13: Bonjour Martine Rhodes.
15: Bonjour Caroline.
13: Merci d'être en direct avec nous pour partager précisément cette autre manière de voir, de comprendre, de façonner, d'imaginer nos villes. Vous êtes Martine, géographe au CNRS, à la Maison française d'Oxford, sur le programme Living Cities, villes vivantes, tout un programme interdisciplinaire forcément, tout comme vos travaux qui portent sur les autres manières d'habiter, d'aménager, de transformer les villes, mais aussi et peut-être d'abord de se les représenter. présentée. Hein. C'est ce qu'on découvre dans votre ouvrage, superbe, très inspirant, La Ville, une infographie conçue avec le graphiste Quintin Leeds. Vous voulez, Martine Reds, au fond, changer notre regard, notre appréhension, notre représentation de la ville?
11: Oui, c'était vraiment l'objectif de l'ouvrage. En fait, l'objectif était double. Il s'agissait à la fois de donner à lire et de donner à voir les résultats scientifiques les plus récents sur le fonctionnement de nos espaces urbains et de les transmettre d'une façon qui soit lisible, agréable. Et c'est pour ça qu'on a travaillé autour de cette écriture graphique avec Quintin Leeds.
13: Oui, très coloré aussi. Et au fond, on se rend compte, parce qu'on découvre à chaque page des choses qu'on ne savait pas. On découvre au fond que nos représentations même de la ville, elles sont, je ne sais pas si on est préjugé, si elles sont fausses, mais elles sont un peu erronées. Vous me rappeliez pendant la préparation de cette émission que les villes, c'est une invention absolument majeure de l'humanité qui ne cesse de se transformer, que ça a une longue histoire. Vous êtes géographe, mais la ville, nos villes, les espaces urbains ont une très longue histoire liée à celle de notre humanité.
11: Absolument, il y a une très longue histoire de la ville, de cet artefact humain, mais qui est très longtemps minoritaire. Donc les humains habitent ailleurs que dans les villes. La ville est un phénomène très ponctuel. Il y a quelques foyers de création de villes qu'on connaît maintenant grâce à l'archéologie. Et c'est certainement une des transformations majeures du XXe siècle, de voir l'humanité devenir urbaine. Et l'urbanisation finalement du globe est certainement une des transformations les plus importantes et aussi les plus visibles de nos environnements au siècle dernier.
13: Ça, c'est vraiment un constat. Notre planète est devenue urbaine. Vous le faites, nous sommes très nombreux aussi et ça craque. Aujourd'hui, notre monde, on le sait, enfin les villes d'hier ne sont plus adaptées ni à la densité de la population, ni au changement climatique, ni aux questions écologiques, ni à la cohabitation avec les autres vivants non humains. Il y a donc un défi considérable. Je ne sais pas si on arrive à en prendre la mesure, mais il y a des utopies possibles, il y a des chemins possibles, il y a des pistes possibles pour transformer les villes qui n'ont cessé de se transformer quand même au cours du temps.
11: Absolument, et c'est l'enjeu du livre de proposer des représentations alternatives et aussi des futurs possibles, en fait, de pouvoir mettre en image les différentes trajectoires d'adaptation des espaces urbains qui sont extrêmement variés.
13: Et tout est possible, c'est pour ça que vous travaillez en interdisciplinarité, parce que Péric Pitrou disait dans son introduction, c'est pas que des architectes, c'est pas que des urbanistes, ce n'est pas que des géographes, c'est pas que des anthropologues, ce n'est pas que des biologistes, ce n'est pas que des ingénieurs, enfin, c'est tout le monde ensemble.
11: L'approche interdisciplinaire, elle... On a adopté cette approche interdisciplinaire parce qu'on pense que la ville n'est pas seulement constituée des bâtiments, de l'architecture, des infrastructures. C'est pas seulement cet artefact, très matériel. Alors on a bien sûr travaillé aussi. On travaille avec des anthropologues parce que la ville est aussi un phénomène culturel. Mais désormais, on travaille aussi avec des scientifiques qui viennent des sciences expérimentales, des chimistes, des physiciens, parce que la ville produit en fait ses propres phénomènes physico-chimiques. En tout cas, c'est une des hypothèses aujourd'hui qui anime les communautés scientifiques.
13: C'est quoi ? C'est que la ville, elle est elle-même un métabolisme, elle transforme, enfin on la transforme et elle nous transforme. Enfin...
11: Absolument, et puis prenons l'exemple du climat, par exemple. Donc on a tous vécu cet été, à Paris, cette transformation de notre environnement urbain immédiat. Mais la canicule en ville, elle est plus marquée à cause de phénomènes physiques, microclimatiques comme l'îlot de chaleur urbain dont on a entendu parler, mais elle est aussi, cette expérience de la chaleur, elle est transformée par la matérialité même de la ville à une échelle beaucoup plus micro. Parfois, à l'échelle d'une ville, à l'échelle d'une rue, pardon, ou d'un quartier, la température va être beaucoup plus élevée. Il va y avoir des effets d'albédo, par exemple, qui vont chauffer encore plus l'air.
13: Oui, c'est-à-dire qu'à très peu de distance, le ressenti est complètement différent, l'ambiance est différente, et donc il faut essayer de comprendre ce qui peut permettre de rafraîchir ou une ville, par exemple.
11: Mais avant même de comprendre comment on peut transformer le microclimat, mais il faut déjà le visualiser, le représenter. Et donc, on a besoin aujourd'hui d'équiper la ville, de faire des relevés, de faire toutes les activités que fait la science habituellement. Et on a compris depuis quelques années qu'il se passait des choses dans la ville, des phénomènes physico-chimiques, en particulier climatiques, en particulier thermiques, qui sont singuliers et qui sont vraiment propres aux espaces urbains.
13: Et qui peuvent nous entraîner très loin et trop loin. Voilà pourquoi il faut bien les comprendre. Il faut aussi faire la différence, et ça se voit dans cet ouvrage. Enfin, on parle d'une ville, mais c'est pas une ville, c'est des villes. En fait, il y a autant de villes qu'il y a, pas qu'il y a d'humains, mais en tout cas, il y en a énormément de très différentes manières de faire ville ou pas.
11: Absolument. Terre. Il y a une grande inventivité, on peut le dire, de l'humanité à créer différentes formes d'habitat, depuis des cités-jardins en Amazonie jusqu'à des villes en terre crue dans les espaces désertiques, avec comme objectif de réduire justement la chaleur à un niveau local, et puis évidemment les formes beaucoup plus contemporaines avec des utopies de villes qu'on pourrait construire au milieu du désert. Ça a été Masdar et puis aujourd'hui Sénéum qu'on évoque dans l'ouvrage, ce méga projet saoudien d'un archipel de villes qui serait en fait complètement hors sol et qui pourrait être reproduite dans les habitats les plus extrêmes, les plus hostiles et pourquoi pas sur Mars.
13: Autour de la question quelle ville du futur, on voit que ça demande de l'imagination, de l'inventivité, d'avoir l'esprit ouvert, parce qu'il y a plein d'autres possibilités. D'ailleurs, vous écouterez les questions, enfin je vous les partagerai, de nos auditeurs sur les réseaux sociaux autour de la question donc quelle ville pour demain. Le premier chapitre de cette infographie de la ville s'intitule Habiter, et c'est sur cette notion essentielle, fondamentale, que vous interroge un scientifique engagé, le biochimiste Jérôme Santolini, auteur entre autres de Science en crise.
15: Ça pose la question de qu'est-ce que c'est qu'habiter. On parle beaucoup des sciences de l'habitabilité, et moi j'aimerais poser une question sur ça. Qu'est-ce que c'est qu'habiter un territoire, c'est-à-dire avec qui, comment, dans quel type de relation avec les agents non humains. Voilà, comment on construit aujourd'hui des villes qui font place à autre chose qu'à l'homme.
13: Pouvez-vous répondre, Martine Drolls, comment une ville peut être elle habitable et habitée par toutes et tous?
11: Alors c'est une question vraiment très intéressante parce que elle témoigne aussi de nouvelles considérations, de nouvelles problématiques qui sont prises en charge dans le champ de l'urbanisme. En fait, longtemps l'urbanisme, le fait de construire des villes, s'intéressait uniquement à la question de la création de certaines fonctions, enfin d'un habitat pour certaines fonctions économiques, le logement, et on prenait assez peu en compte en fait la question du vivant ou la question des entités autres qu'humaines en fait. Et c'est vrai qu'il y a aujourd'hui en fait une prise de conscience que l'urbanisme doit aussi prendre en compte des entités donc qui ne sont pas humaines, notamment par exemple des arbres. Pour quelle raison? Parce que les arbres garantissent notre habitabilité.
13: Mais c'est ça.
11: Et ça, on l'a bien vécu de nouveau cet été. En fait, on a plus tous faire l'expérience en fait du rafraîchissement que permettaient les parcs les plus densément peuplés d'arbres en fait, mais pour pouvoir bénéficier en fait du rafraîchissement produit par les arbres ou les forêts urbaines, encore faut-il leur garantir à ces arbres une habitabilité. Et donc un
13: oui au fond l'habitabilité elle est pour chacun. Pour que nous puissions, nous humains, habiter la ville, il faut l'habitabilité des arbres, il faut que le fleuve soit en bonne santé, les animaux, enfin tout compte, tout participe.
11: Absolument. Une fois que le concept est aussi intéressant, parce que il vient de l'exobiologie. On a entendu Péric Pitroux au début de l'émission, qui est un spécialiste du sujet. Donc l'habitabilité, c'est vraiment la science qui réfléchit au seuil.
13: Est-ce qu'une planète est habitable? Comment
11: exactement
13: est-ce qu'une planète pourrait être
11: habitable? Et à quelles conditions en fait? Quelles sont les conditions d'hygrométrie, atmosphérique? Comment on peut créer en fait un environnement qui soit habitable. Et donc c'est très outillé en fait en termes de capteurs, d'indicateurs. Et ce qui est très intéressant, c'est que aujourd'hui l'habitabilité est donc s'urbanise. Voilà, comme initialement c'est pas du tout urbain, mais on commence à penser les villes comme des milieux de vie qui sont très outillés, très techniques, très artificialisés, mais pour lesquels on peut poser la question de l'habitabilité et des seuils d'habitabilité.
13: C'est ça, parce que nos villes peuvent aussi ne plus être habitables.
11: Absolument.
13: C'est le cas ici, ça a été le cas ici. Parfois cet été, c'est le cas ailleurs, dans d'autres villes du monde. Comment continuer à pouvoir habiter nos villes, et donc pas tout seul?
11: Et les gouvernements municipaux commencent à se poser la question. Donc prenons l'exemple de la ville de Paris, qui dans le dernier plan local d'urbanisme a décidé que le principal problème que le plan devait prendre en charge, auquel il devait répondre, concernait donc la chaleur. Donc le document un peu de cadrage, c'est Paris sous 50 degrés. À 50 degrés, et donc le plan vise en fait à essayer de minimiser les effets d'un tel scénario. Et il utilise donc l'habitabilité comme un facteur pour penser des règles d'action, des règles d'aménagement de la ville en fonction de la performance des bâtiments ou de la performance même d'un espace public en termes de rafraîchissement sur les corps. Donc c'est vraiment, on change vraiment de perspective et de représentation des enjeux de l'aménagement, de l'architecture, de l'urbanisme, quand on s'intéresse à la question de l'habitabilité.
13: Autour de la question quelle ville pour demain, je ne peux pas m'empêcher de vous transmettre la ville rêvée d'une de nos fidèles auditrices, Aïna Rakoto, à Madagascar. Et elle dit que ce serait une ville verte, très boisée, de grands espaces verts, et puis une proximité, travail, école, loisirs, lieux d'habitation. Donc elle dit au fond, est-ce qu'il serait possible de transformer nos villes d'aujourd'hui? Je rappelle qu'elle nous fait propose cette question depuis la grande île Madagascar, quand on voit la ville de Tana, on peut se poser de grandes questions. Et elle soulève une question essentielle, Aïna, elle dit, que faire des villes qui existent déjà?
11: Absolument. Alors, deux réponses à la question. La première, c'est ce qu'elle évoque très bien, c'est comment les villes peuvent être plus vivables. Et finalement, on a, par souci d'efficacité, pour optimiser les flux, on a créé des villes qui sont invivables. C'est le dit très bien, en fait, l'éloignement entre les lieux où on habite, les lieux de le logement et les zones économiques. Bon, tout ça a été pensé avec beaucoup d'optimisme en fait dans le futur, autour de modèles qui étaient souvent des modèles issus de la physique. On va optimiser les flux et puis on va permettre aux humains, voilà, d'avoir des espaces de vie qui sera dédiés uniquement au logement, et puis les espaces d'activité économique vont être ailleurs. C'est le zoning, et ça c'est le grand paradigme des années 50, 60, 70. 70, en fait,
13: et ça fonctionne pas ou ça fonctionne plus.
11: En tout cas, aujourd'hui, on voit que les effets sont assez délétères et que il y a des effets contre-productifs ou en tout cas problématiques qu'on n'avait pas forcément anticipé, de consommation foncière, de dégradation des conditions écologiques et environnementales, et on cherche à revenir dessus. Et la deuxième question qu'elle pose est très intéressante.
13: Que faire des villes qui existent déjà?
11: Qui existent déjà, mais c'est probablement question, hein. C'est une grande question. C'est une grande question particulièrement en Europe, où on sait que en 2050 la majorité des villes en fait ressembleront aux villes d'aujourd'hui, mais on ne va pas avoir de très grands projets qui va transformer la ville avec des utopies qui seraient vraiment des complètement radicalement nouvelles et différentes. Au contraire, les formes d'habitat vont rester les mêmes, et l'enjeu est de savoir comment on adapte ces formes d'habitat existantes, comment on les rend plus vivables, plus habitables.
13: Et vous venez de parler de l'Europe. Dans cet ouvrage, vous parlez aussi beaucoup de ce qui se passe au sud, dans des mégalopoles qui se développent à vitesse grand V. Alors, on se dit que, attention, comment ça peut se passer là-bas? Ce futur fait pas vraiment rêver, mais vous dites si, on peut, il y a des possibilités quand il y a

0: les grands réseaux urbains, les premières métropoles et les villes mondiales aussi, en tout cas très internationales, multiculturelles, se situent en Asie. Et au XXe siècle, les villes asiatiques sont celles aussi qui connaissent une urbanisation
1: galopante,
0: absolument, ouais. Et où se développent donc des formes urbaines qui sont des formes qui sont assez différentes de celles qu'on connaît en Europe. Je prends un exemple, l'exemple de Dhaka au Bangladesh, qui combine en fait deux éléments qui sont assez différents de ce qu'on peut connaître en Europe. D'abord, c'est la présence du fleuve, avec parfois évidemment des risques qui sont très marqués, mais en tout cas une présence de l'eau beaucoup plus forte, beaucoup plus acceptée qu'en Europe, où au contraire on a couvert les rivières. Aujourd'hui, on essaye justement de les découvrir. On a vraiment mis à distance en fait l'eau dans les villes pour plein de raisons différentes. Et puis l'autre aspect, c'est la canopée, c'est-à-dire les arbres en fait, la quantité d'arbres. Aujourd'hui, Dhaka, c'est probablement une des villes où s'invente un paysage urbain, le paysage urbain du futur, qui combine cette présence des végétaux, une canopée à plusieurs étages et une croissance urbaine qui est très très dynamique. C'est aujourd'hui avec Jakarta une des premières mégalopoles européennes. Et puis demain, mondiale, excusez-moi. Oui. Et demain, en fait, les foyers d'urbanisation se situent aujourd'hui donc en Afrique. Et c'est sur le continent africain qu'un autre modèle d'urbanisation pourrait s'inventer.
1: On va y venir autour de la question comment repenser autrement nos villes pour demain. On continue de s'interroger à l'écoute de votre choix musical, Martin Rhodes, qui nous envoie précisément sur le continent africain, dans une des villes les plus folles et spectaculaires du continent. Vous avez une idée, chers amis auditrices et auditeurs? Ben oui, c'est Lagos, capitale du Nigeria et de l'Afrobeat. Vous avez choisi No Accommodation for Lagos. Je regrettais Tony Allen sur RFI.

0: Tony Allen sur RFI, No Accommodation for Lagos. Pourquoi ce choix musical, Martine Rolls?
1: Parce que je pense que ça traduit, ça illustre en tout cas un problème récurrent qui est donc cette crise du logement et aussi cet aspect un peu particulier de la ville africaine qui est en train de se construire et qui est dans, vraiment qui connaît sa phase d'expansion. Et donc pour revenir à ce que vous disiez tout à l'heure, en fait sur les modèles urbains qui vont guider cette urbanisation future, faut pas non plus être trop optimiste en fait. Il y a une opportunité évidemment pour inventer cette vie, d'autres modèles urbains, mais comme le cas de l'Europe l'a bien montré à la fin du 19e siècle, il y a aussi avec cette urbanisation accélérée, rapide, massive, qui répond en partie à cette

0: crise du logement qu'évoque le morceau, le risque, enfin d'autres risques aussi qui sont posés, notamment des risques sanitaires.
1: Bien sûr, bien sûr. Il y a une carte d'ailleurs hein, dans votre ouvrage, La Ville, une infographie. Alors, je ne sais plus à quelle page elle est, mais c'est la carte sur l'Afrique maintenant et en 2035. Donc effectivement, c'est vraiment tous les défis et en même temps tous les possibles, puisque tout est à construire ou tout est en train d'être construit un peu n'importe comment, il faut le dire, et dans tous les sens.
0: Oui, avec deux espaces qui sont très différents en fait, puisque d'un côté c'est le golfe de Guinée où l'urbanisation est vraiment très rapide, accélérée. C'est ma collègue Armelle Choplin qui a étudié ça en détail, avec une ville qui est perpétuellement en chantier et qui pose des problèmes sanitaires, environnementaux importants en raison des poussières en suspension. Donc aujourd'hui, voilà, ces villes africaines qui grossissent très vite sont aussi des villes dont les atmosphères immédiates en fait sont les conditions de vie. En fait, se dégrade aussi à cause de ces chantiers.
1: Des villes qui deviennent plus vivantes et plus vivables.
0: Plus vivables et irrespirables, en fait. C'est aussi une des doubles pages que on a voulu réaliser dans l'ouvrage, c'est de raconter en fait cette exploitation massive des roches aujourd'hui qui circulent, qui sont un des aspects de l'urbanisation contemporaine et qui ont des impacts très concrets en fait sur les conditions de vie urbaine quotidienne, avec des nuages de poussière qui se déplacent dans la ville et qui viennent de ces sites d'extraction massifs qui nourrissent l'urbanisation des villes nouvelles et de la nouvelle capitale, par exemple au Caire ou à Dakar, les constructions des nouveaux quartiers.
1: Vous parliez pour l'Afrique donc du golfe de Guinée, et vous parliez aussi d'autres modèles en germe d'urbanisation.
0: Un laboratoire de l'urbanisation du futur, c'est l'Afrique des Grands Lacs. Et avec cette situation démographique et géographique aujourd'hui assez singulière, puisque ce sont des zones rurales, mais qui sont très densément peuplées, avec des densités qui dépassent parfois les 1000 habitants au kilomètre carré en Europe.
1: Ce sont plus des villages, ce sont pas des, enfin c'est pas des villes, ce sont d'autres centres urbains ou d'autres modèles d'urbanité.
0: Exactement. Et c'est ce qui justifie aussi ce passage conceptuel de la ville à l'urbain. Finalement, au XXe siècle, la ville, on voit bien ce que c'est. On voit les foyers qui ont été inventés et ces différentes formes historiquement. Et puis, au XXe siècle, l'urbanisation, en fait, désigne autre chose, une transformation des espaces avec des modèles qui ne sont ni complètement ruraux, ni complètement des villes telles qu'on a pu les connaître dans les périodes historiques précédentes. Et c'est pour ça qu'on peut s'interroger sur la forme que vont prendre ces espaces urbains.
1: C'est ça, demain. Et au fond, on peut se demander comment construire avec la vie. J'en reviens à l'anthropologue Péric Pitrou, qu'on a entendu en tout début d'émission, que je propose de retrouver, avec lequel vous travaillez, Martine Roth, à l'école française d'Oxford, notamment sur le programme Living Cities. Péric Pitrou dirige aussi l'équipe Anthropologie de la vie au Collège de France. Je propose d'écouter, défendre ces sciences de la ville que vous construisez ensemble.
2: J'essaye de jeter les bases de ce que pourrait être un urbanisme de la ville, c'est-à-dire d'une façon de décrire la ville comme un système technique, mais aussi comme un système vivant. Et donc, c'est ce qu'on fait dans mon équipe depuis maintenant une quinzaine d'années, c'est d'essayer de réfléchir d'une façon, je dirais, rigoureuse et approfondie à l'imbrication entre les processus vitaux et les processus techniques. Et donc, c'est dans ce cadre-là que la collaboration initiée au sein de la chaire Ville Métabolisme de l'université PSL a permis d'avoir des échanges très féconds avec Martine, avec son travail, avec sa connaissance fine justement des sciences urbaines, des sciences de la ville. Et donc notre discussion a permis de faire émerger en fait l'idée que il y avait à disposition pour mieux connaître les territoires urbains toute une série de nouvelles sciences, de disciplines qui analysent les effets de la pollution de l'air, les effets de, par exemple, la pollution des eaux, les effets du bruit sur les organismes. Et donc, toutes ces sciences de la vie sont aussi des sciences urbaines, des sciences de la ville. Et donc, c'est à partir de la réflexion de Martine Dross qu'on essaye de penser cette transition de sciences de la vie en ville, avec cette idée que dans les environnements bâtis, dans ce que les humains ont construit, eh bien là, il y a peut-être un terrain nouveau pour les sciences. De la même façon qu'il y a une biologie marine, ben on pourrait dire qu'il y a une biologie urbaine. Mmh. Et c'est et pas simplement une biologie, c'est aussi une science des matériaux, c'est aussi une science de l'air, etc. Une science des climats, évidemment, puisque il y a aussi toute la question du changement climatique et de son effet sur à la fois l'environnement bâti, aussi sur les corps en dernière instance. Donc voilà, l'urbanisme de la vie, c'est cette idée de décrire dans le même temps l'état des corps et l'état des architectures et des infrastructures. Et donc ça suppose de s'appuyer sur toute une palette en fait de sciences qui sont disponibles actuellement.
1: Est-ce que vous auriez, Péric Pitrou, une question peut-être ou une réflexion à soumettre à Martine Rhodes qui est avec nous en direct en studio?
2: La question que je pourrais lui poser, comment est-ce qu'elle envisage en fait la façon dont les scientifiques, les études urbaines peuvent faire des recommandations à des architectes ou à des urbanistes. Donc voilà, comment est-ce qu'elle envisage cette externalisation du travail de la science en direction d'applications concrètes. Voilà, quel est le rôle des scientifiques dans la société face à ce défi majeur qui est de pouvoir construire peut-être autrement et habiter autrement les villes pour éviter les problèmes qu'on peut rencontrer parfois.
1: Que pouvez-vous répondre, Martine Rhodes?
0: Oui, alors le rôle des scientifiques, il est certainement d'observer et de représenter la ville différemment et dans un dialogue interdisciplinaire. Je pense que ça, c'est vraiment le résultat des discussions avec les équipes de l'anthropologie de la vie. C'est d'avoir pu déplacer ou intégrer la question de la ville à leur réflexion qui était déjà interdisciplinaire.
1: Et comment rendre concret? Parce que quand on feuillette votre ouvrage, on se dit, mais oui, il y a plein de choses qu'on ne comprend pas, on pourrait le faire autrement. Il y a des pistes, l'imagination est au pouvoir, hein, clairement. Aussi, on peut avoir des utopies et tout est possible puisque nous avons inventé les villes, nous pouvons les transformer et les villes nous transforment aussi. Mais comment rendre concret ce que vous, non pas préconisez, mais les pistes que vous ouvrez?
0: Alors les réponses sont multiples, mais une des réponses que l'on propose avec le livre, c'est déjà de représenter les villes autrement, ouais. Et de les représenter pas seulement avec des cartes ou avec des plans, puisque c'est la construction de la ville comme une, sur un plan, elle-même, elle est historiquement construite et située à l'époque de la Renaissance, la fierté civique de ces premières communes qui s'affirment comme des pouvoirs politiques autonomes, indépendants. Elles se traduisent par une production visuelle qui montre tout ce que ces villes contiennent, et notamment voilà, les richesses, les prouesses architecturales, etc.
1: Aujourd'hui, c'est une représentation qui est liée au pouvoir, en fait.
0: Absolument, au pouvoir et au pouvoir que l'on souhaite exercer sur la ville.
1: Donc, il faut les représenter autrement, les villes. C'est ça.
0: Exactement, hein, c'est l'enjeu de l'ouvrage.
1: En déplaçant au fond le regard.
0: Oui, et puis aussi en trois dimensions, en montrant en prenant au sérieux l'idée que les villes sont des milieux de vie et pas seulement des espaces à aménager, des sortes comme ça de plans en fait sur lesquels on pourrait placer des projets, mais au contraire de comprendre leur épaisseur, de comprendre les interrelations entre les différents niveaux. C'est pour ça qu'on a aussi beaucoup de représentations en 3D dans l'ouvrage, parce qu'on avait vraiment envie de montrer l'intérieur des villes, des espaces urbains, un peu comme on le ferait pour un site archéologique, montrer tout ce qui compose la ville, et puis aussi en peuplant la ville, comme dirait Bruno Latour, c'est-à-dire en ayant un regard qui n'est pas uniquement anthropocentré, enfin sortir un peu de ce qu'on pourrait appeler l'exceptionnalisme humain.
1: Tout ce qui existe, tout ce qui cohabite de fait dans les villes. Alors j'ai envie de revenir aussi, parce qu'il y a pas mal de questions sur les réseaux sociaux et de réflexions de la part de nos auditeurs. Alors je repars du côté de Madagascar, parce que c'est Bao Abraham Rakuto qui nous pose une question que je trouve très intéressante et qui fait partie des utopies ou des villes possibles peut-être du futur. Il aimerait bien que nous parlions de la viabilité d'une ville verticale. Il parle par exemple d'un grand immeuble, enfin voilà, et vous avez parlé tout à l'heure de ces projets de villes du futur en Arabie ou ailleurs. C'est un des projets possibles, ça semble contre-intuitif, parce qu'on se dit si on veut faire attention aux vivants qu'il y a autour, c'est pas en élevant des tours et des gratte-ciels et des... Mais en même temps, ça peut être une idée de dire on est tellement nombreux qu'on occupe la verticalité plutôt que l'horizontalité. Qu'en pensez-vous? Qu'en dites-vous, Martine Rhodes?
0: Alors la ville verticale pose de nombreuses questions, de nombreux problèmes. C'est un débat parmi les architectes, parmi les urbanistes, c'est-à-dire que ça permet de minimiser la consommation foncière. C'est un peu l'idée. En même temps, le coût énergétique est considérable. La vulnérabilité, également de ces espaces est assez importante. On le voit aujourd'hui dans les zones de conflit.
1: Dans les zones de conflit et en cas de catastrophe naturelle, bien sûr, dans les deux cas.
0: Absolument. Donc il y a une grande efficacité de la tour comme objet de construction. Ça permet aussi d'assembler des financements, parce que la ville se construit aussi parce qu'elle capte des capitaux. Et donc la tour est une invention particulièrement efficace pour
1: efficace mais pas très viable.
0: En tout cas, les enjeux, elle peut l'être. Et aujourd'hui, des efforts sont faits pour créer des environnements dans les tours qui soient des environnements qui respirent, où la circulation de l'air est plus naturelle également. Mais l'enjeu de la tour est toujours, en fait, sa durée. Les usages futurs qui sont souvent très contraints. C'est un bâtiment qui ne mute pas facilement, c'est-à-dire qu'un usage ne remplace pas forcément un autre, alors qu'on le voit avec par exemple le patrimoine haussmannien, qui est historiquement un patrimoine de logement, qui a été facilement à Paris, tout à fait, qui a été transformé en logement. C'est plus difficile, même si on y pense aujourd'hui, avec les tours, avec le quartier de la Défense, on essaye de penser d'autres usages, mais les héritages pèsent et rendent difficile cette adaptation.
1: Autour de la question de ces sciences de la ville, pour imaginer donc les villes du futur diverses mais vivantes, viables, vivables pour tous, nouvelle question pratique, soulevée par mon confrère François Lassagne, rédacteur en chef du mensuel Pour la Science.
3: Les transformations des villes en profondeur, et en particulier s'il s'agit de les rendre plus résilientes, même si ce mot est souvent mal utilisé, mais en tout cas plus capables d'absorber des chocs comme des précipitations brutales et prolongées, ou des sécheresses importantes et prolongées de la même manière, ou des vents violents réguliers plus que d'ordinaire, bref, tout ce qui peut secouer une ville appelle des réponses. Mais il y a un frein, semble-t-il, c'est l'infrastructure du sous-sol. En fait, les villes sont des millefeuilles très complexes, les grandes villes développées en tout cas, dans lesquelles on fait circuler de l'eau, de l'énergie, des transports, des déchets sous la terre. Si bien qu'il est difficile de planter comme on veut, et que quand on veut modifier une ville en surface, en réalité, ça impose de modifier très fort en profondeur. Et c'est souvent ce qui rend tout extrêmement compliqué, et que parfois il ne se passe rien. C'est pas à cause de ce qu'on voit dehors, mais c'est ce qu'il y a en dessous. Est-ce que cette impression est vraie? Est-ce que pour vous c'est un frein important? Ou est-ce qu'en fait c'est un frein secondaire et qu'il y a d'autres choses à régler avant?
1: Vous répondre, Martine Rhodes.
0: Alors, c'est pas seulement un frein, en fait. C'est un site très stratégique qui fragilise grandement nos espaces urbains. Donc, pendant longtemps, le sous-sol, il a été ignoré, sauf dans certains cas où on a parfois construit en sous-sol, habité en sous-sol à Montréal, par exemple à Singapour. Mais quand même, globalement, le sous-sol, il est utilisé par ce qui a été évoqué, c'est-à-dire les infrastructures.
1: C'est ça, les canaux, les canalisations, l'énergie.
0: Exactement, toute cette technosphère dont on parle aujourd'hui pour évoquer la matérialité des réseaux dont on dépend, en fait, et dont dépend la reproduction de nos sociétés, même leur fonctionnement très quotidien. Donc, le sous-sol est aujourd'hui un site stratégique parce qu'il est particulièrement affecté par les changements climatiques. Donc cet été, la canicule a concerné nos corps, le corps des organismes qui habitent dans la ville, aussi les bâtiments, l'intérieur des bâtiments. Voilà, l'expérience de la chaleur pouvait varier comme ça d'un environnement à l'autre, mais les sous-sols également. Et donc une partie des sous-sols, enfin dans les sous-sols, les chaleurs, la chaleur a pu monter en fait à au-dessus de 60-70 degrés à ce moment-là. Une partie de l'infrastructure technique commence à être affectée de façon assez inédite, en fait. C'est encore même des situations qu'on n'a pas, dont on n'a pas l'habitude, et ça crée des fragilités supplémentaires.
1: Ce qui fait qu'il faut l'intégrer dans toute réflexion.
0: Exactement.
1: Sur la ville. Et c'est un défi
0: technique. Une cartographie des sous-sols, en fait, les cartographies des sous-sols sont très récentes. La ville de Paris a été une des premières à cartographier ses carrières par exemple, le service des carrières a cette longue tradition de cartographie, de rendre visibles les sous-sols, mais les sous-sols techniques en fait des villes sont souvent très mal connus, en fait mal cartographiés. C'est la ville de Hong Kong qui avait essayé de produire comme ça une représentation de la ville à plusieurs niveaux pour montrer toute la complexité, mais aussi simplement pour localiser les infrastructures.
1: C'est ça, parce qu'en fait, nos villes, toutes les villes très diverses, sont toutes très complexes. Et au fond, comment les représenter? C'est pas pour décomplexifier, mais pour simplifier. Et puis déjà qu'on se rende compte de la complexité de ces mille feuilles. Vous citez aussi dans votre ouvrage quelque chose qui m'a assez impressionné. Depuis 2020, les routes, les infrastructures et les bâtiments construits par l'humanité pèsent plus lourd que la biomasse vivante de la planète.
0: Absolument, c'est cette fameuse technosphère. Donc non seulement l'humanité est devenue urbaine démographiquement, mais aussi toutes les infrastructures qui soutiennent l'urbanisation sont devenues aujourd'hui presque une nouvelle couche
1: c'est ça.
0: Géologique. Enfin, je sais pas si on peut aller jusque-là, mais en tout cas, c'est aujourd'hui la matière qui domine en termes de poids beaucoup plus que le vivant. Et pour les vivants.
1: Et pour des géographes, urbanistes comme vous qui essayent de penser la ville, c'est un sacré défi, ça, ou au contraire, il faut s'en emparer et faire avec. Enfin, comment vous voyez ça?
0: En tout cas, ça témoigne certainement d'une préoccupation qui a mis de côté la question de la biomasse comme étant quelque chose qu'on peut produire et dont il faudrait augmenter la masse, en fait. Et or, elle est vraiment essentielle à l'habitabilité. Donc,
1: c'est pour ça construire avec la vie, enfin vraiment
0: exactement.
1: Réhabiliter la vie, le vivant.
0: Absolument. Les types de vivants et donc les coexistences avec les micro-organismes, la botanique, les animaux, parce que au-delà de ce qu'on appelle les services écosystémiques, c'est-à-dire tous les services que les arbres peuvent rendre à une ville, ils rendent habitables nos environnements urbains. Donc une partie des défis de l'architecture et de l'urbanisme de demain, c'est de pouvoir créer des villes qui soient habitables par les humains, mais aussi par des entités autres qu'humaines, puisqu'elles participent à l'habitabilité.
1: Autour de la question comment repenser nos villes, on l'a compris ici comme ailleurs sur notre planète urbaine, on continue de s'interroger ensemble pour imaginer collectivement nos villes de demain à l'écoute d'un morceau collectif en sélection du mois sur RFI. C'est Well Organized des Britanniques Ezra Collective qui ont invité la Jamaïcaine Lila Ikea.

0: Well Organized, Ezra Collective en sélection du mois sur RFI. Nous sommes en compagnie de la géographe Martine Rhodes, pionnière des sciences de la vie en vie, l'éco-autrice de la vie, une infographie aux éditions du CNRS. Nous explorons toutes les pistes possibles et imaginables pour transformer nos villes en villes vivantes pour toutes et tous, pour avoir conscience aussi de sa représentation, de ses vulnérabilités, et puis avoir conscience, quand je dis pour toutes et tous, aussi pour les étudiants, les étudiantes, la transmission du savoir en ville. À ce sujet, nouvelle question pour vous, Martine Rhodes, soulevée aux assises pour l'université et la recherche, relayée par la mathématicienne engagée Isabelle Gallagher.
1: Les avis étaient partagés. Est-ce qu'il vaut mieux des universités centralisées, une grosse université dans des grosses villes, et ou des antennes dans des plus petites villes, ou ces choses qui sont vraiment importantes en ce moment dans les financements, notamment des universités. Donc, est-ce qu'elle a une opinion là-dessus sur des antennes ou des universités au sens propre et réel dans toutes les villes?
0: Est-ce que vous avez une réponse, Martine Rhodes, que ce soit pour en Europe, en Asie, en Afrique, ou construire comment les universités décentralisées, centralisées?
2: Mais déjà comprendre en fait ce que l'université fait à la ville en fait, et aussi ce que la ville fait à l'université. Et donc ça, c'est le travail de ma collègue Marion Maisonneuve, qui est sociologue et géographe et qui, avec ses équipes, étudie de longue date les effets de la ville, des métropoles sur les productions scientifiques, et qui montre les plus grandes métropoles ne sont pas nécessairement les plus productives. Finalement, c'est
0: en
2: dans
0: savoir,
2: les exactement, c'est ouais. dans les villes moyennes, dans ces capitales régionales, que les synergies peuvent être les plus fortes, et que la science finalement les innovations voilà les scientifiques vont émerger.
0: Faut pouvoir se rencontrer au fond, faut pouvoir, c'est ça hein.
2: Oui.
0: Il y a la question de la rencontre, il y a vous consacrez des chapitres là-dessus bien sûr, non seulement des transports mais des croisements, enfin comment est-ce qu'on peut se rencontrer entre
2: et les équipements tout à fait.
0: Et les équipements.
2: Et les équipements et l'habitabilité mais aussi juste la qualité de vie en fait a des effets important. Sur la sur l'activité scientifique en fait. Finalement on produit mieux et plus quand on n'est pas trop éloigné de l'endroit où on doit faire ses recherches, et puis quand on a aussi la possibilité de rencontrer des chercheurs d'autres disciplines, c'est souvent très vertueux.
0: À propos de la résilience, justement, puisqu'on est autour de la question des villes du futur, on peut rêver, on peut imaginer, il faut faire avec l'existant. Mais comment pouvoir penser la résilience? On se rend compte que nous sommes sur une planète urbaine, que il y a de multiples menaces, qu'elles soient liées au réchauffement climatique, aux catastrophes, aux conflits. Vous l'avez dit. Comment vous imaginez, quelle construction imaginer pour demain, Martine Rhodes, et quels échecs, qu'est-ce qu'il faut éviter?
2: D'abord, je pense que c'est important de noter que notre rapport au futur est en train de changer.
0: Mm-hmm.
2: Et que la promesse de la durabilité, qui était celle de ou des utopies urbaines peut-être avant, qui était vraiment de construire un futur radicalement différent de ce qui existe aujourd'hui, et a changé sous l'effet de la diffusion de la notion d'adaptation. Qu'est-ce que ça veut dire l'adaptation? Ça veut dire aussi que le futur est très incertain et que collectivement on commence à prendre conscience, me semble-t-il, de ces incertitudes qui menacent nos villes et nos environnements urbains, qui sont les environnements majoritaires. Donc la question de la résilience, qui est donc cette capacité, ou les formes en tout cas, les récits aussi, les discours qu'on invente collectivement pour faire face à cette incertitude.
0: Qui est le pire qui puisse arriver pour nous, parce que c'est imprévisibilité, incertitude, on déteste ça. Et,
2: oui.
0: Et quand on construit, on déteste ça encore
2: et
0: plus.
2: Et en même temps, et ça c'est ma collègue anthropologue Nastassia Martin qui le montre très bien, il y a des sociétés qui ont déjà connu des catastrophes. Parfois la catastrophe a déjà eu lieu. Il y a des récits qui prennent en charge la catastrophe, qui l'anticipent et qui participent aussi de la résilience des sociétés. Donc peut-être qu'il faut se défaire d'une mythologie qui serait celle de la capacité par la technologie à inventer des lieux qui seraient à l'épreuve du futur, future-proof, comme on dit dans le conseil et l'immobilier.
0: C'est pas possible, en fait, ça.
2: C'est pas possible. Ouais. Et puis, on peut terminer sur cet exemple où même des très grands fournisseurs d'infrastructures, de protection de données, de stockage des données, comme AWS, le cloud d'Amazon, qui avait fourni la promesse de d'une information qui serait résiliente et à l'épreuve de tous les types de risques et de catastrophes, avait des data centers qui étaient localisés en Iran et qui la fragilité a été révélée par les événements géopolitiques.
0: Il faut intégrer la vulnérabilité et au fond essayer d'imaginer des villes. On parle de construction de dur. C'est plus faut plus penser en dur. Faut penser en vivant, peut-être en malléable, en adaptable, en souple.
2: Oui, exactement. Et puis aussi avec des temporalités qui peuvent aussi évoluer. Et je pense se défaire de deux mythes qui seraient un, être à l'épreuve du futur, et deux, que le pire est certain. En fait, finalement, le futur est certainement entre les deux.
0: C'est ça. Le pire n'est pas certain. Et moi, je retiens ça quand même. Et je ne peux que renvoyer nos amis auditrices et auditeurs sur votre ouvrage parce qu'il est vraiment très éclairant avec plein d'approches. La ville, une infographie. Il est paru chez CNRS Éditions et vous l'avez coécrit avec le directeur artistique Quentin Leeds. Merci infiniment, Martine.
2: Et Mathilde Moiti, collègue urbaniste spécialiste du Brésil, et Hugo Leeds également.
0: Eh ben, merci de les citer tous les deux et un grand merci à vous d'avoir été en direct avec nous. Je crois que vous avez profité d'un passage à Paris pour aller faire un séminaire à des étudiants à Sciences Po, justement.
2: Absolument, que je salue.
0: Autour de toutes ces sciences de l'environnement et de la résistance. Et vous revenez quand vous voulez pour partager vos travaux, vos pistes, pour repenser la ville ensemble. Merci
2: avec
0: d'avoir
2: plaisir.
0: Partagé notre condition urbaine, Martine Rose. À bientôt.
2: Merci.
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0: Autour de la question, c'est fini pour aujourd'hui. Vous pouvez nous retrouver en rediffusion ce soir à 23h, temps universel. Et bien sûr, n'hésitez pas à vous abonner à notre podcast. Au plaisir de vous retrouver demain avec Thibaut Baduel à la réalisation et Caroline Fillette en coulisses pour nous intéresser cette fois aux étonnants matériaux du futur, forcément bio-inspirés, recyclables et auto-réparants. Merci pour votre curiosité, merci pour vos questions qui nous inspirent. Et vous avez bien entendu, le pire n'est pas certain. Alors surtout, gardez l'esprit libre et ouvert. À tous les possibles, à l'écoute de RFI, c'est bientôt l'heure du journal.

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2: Jérôme Bastion.
4: À la une de ce journal, le crash vendredi du jet de la Tracep Congo Aviation à l'est de la capitale de la République démocratique du Congo a fait 17 morts selon un dernier bilan, mais n'a toujours pas été élucidé. L'opposition déplore la faiblesse des infrastructures aéroportuaires dans le pays. La chef de file de la formation social-démocrate de Suède, qui avait remporté de justesse le dernier scrutin législatif, jette l'éponge au terme de ses consultations pour former une coalition gouvernementale. Un nouveau candidat au poste devrait être désigné mercredi. Des révélations dont se serait bien passé le président du Rassemblement National, donné vainqueur de la future présidentielle avec sa candidate Marine Le Pen. Jordan Bardella est soupçonné d'avoir tenu des propos violemment antisémites qu'il défend. La méga fusée Starship d'Elon Musk a quasiment totalement réussi son premier vol test qui lui a permis d'atteindre l'orbite terrestre avant de subir une avarie moteur et d'amerrir dans l'océan Pacifique au terme d'un vol raccourci. Enfin, nous parlerons aussi de la seconde victoire de Zinedine Zidane à la tête d'une équipe de France remaniée et rajeunie qui a dominé la Belgique 1-0. Le 25 septembre dernier, le crash d'un petit porteur jet L410 de Tracep à Kenge, au sud-ouest de la République démocratique du Congo, à 200 km environ.